Le pointage officiel, je crois, est un peu mêlé. Ouais, deux balles, deux prises maintenant, Fassing. 2-2 face à Mendoza. Sur élan, une balle hors de la zone des prises, mais Mendoza va à la pêche. Cependant, 5 points grâce à un grand chelem du bout du bâton de Caleb McNeely. 4 manches et demie de complétées. Un revirement de situation, c'est maintenant 8-4 Cleburne. Avec cette poussée de 5 points du côté Cleburne, le manager Pete Incaviglia qui va rester avec son gaucher Luke Short pour débuter la fin de la cinquième manche. On revient avec le haut de l'alignement, Noah Marcello, Ramon Bramasco et Giandito Trump. Un point en deuxième pour Cleburne, 4 en fin de troisième pour Winnipeg. Mais 2 points en quatrième et 5 en cinquième font en sorte que les Railroaders ont maintenant doublé l'avance et mènent 8-4. Tout au cours de la saison, de nombreuses soirées promotionnelles ici au Parc Blue Cross et voilà la pluie qui s'intensifie légèrement en fin de cinquième. 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Marcello, 0-2, retiré sur 3 prises, les deux lors de ses deux présences. C'est très haut, tout près de l'abri des joueurs des Railroaders et c'est capté par le joueur de premier but. Un retrait. Ramon Bramasco, 0-2. Frappé de la droite face au gaucher Short. Sur élan, une prise. Une et une. Troisième balle, 3 balles, une prise pour Bramasco, qui est le meneur chez les Golders pour les buts sur balle, avec 15 depuis le début de la saison. Temps d'arrêt demandé par le numéro 3 des Golders. Quatrième balle. La
Donc, avec un retrait coureur au premier pour Giandino Trump. Âgé de 32 ans de Orange Stud Aruba. Son frère, Chadwick Trump, appartient à l'organisation des Giants de San Francisco. Treize saisons professionnelles de baseball. A joué en Italie pendant trois saisons. A joué à Porto Rico, aux Pays-Bas. Et maintenant au Canada. Une et une. Balle fausse, une et deux. Romasco a volé 21 buts l'an passé, mais cette année, seulement deux buts volés en autant de tentatives. Une et deux. Relais au premier. Et c'est pas toujours facile de tenter le vol de but face à un lanceur gaucher. C'est bas. Deuxième balle. En fin de cinquième, on tire de l'arrière par 4 là, du côté de Winnipeg. Ah non, c'est une prise sur décision. 1 000 000 000 pardons, mais l'arbitre Pearson Tauka, honnêtement, je n'ai même pas vu son signe. Donc, Trump, malheureusement, retiré sur 3 prises, l'a regardé passer. Murphy à sa dernière présence, un double avec les buts remplis et 3 points produits. C'est alors la troisième manche. Sur élan, 0 et 1. Une petite pluie fine. Une et une. Murphy de Robbinsdale, Minnesota. À sa sixième saison avec les Goldeyes. La courbe qui trouve la zone, une et deux. Balle bondissante hors ligne du côté du troisième. En début de sixième, les Railroaders auront le haut de l'alignement des frappeurs au bâton. C'est très haut à l'avant-champ. Et c'est le joueur de premier but qui capte pour ce troisième retrait. Cinq manches de compléter. C'est 8 à 4 pour les visiteurs, les Railroaders de Cleburne, dans la première d'un programme double ce soir. Un programme double de 7 manches chacun. 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

0 en 3 pour Smith. Sa moyenne maintenant 240. Depuis le début de la saison pour Smith, c'est seulement 22 présences au bâton. 6 en 22. Et maintenant, la pluie qui commence ici au Parc Blue Cross. Balle bondissante, hors ligne au premier. Et voilà, les deux équipes retraitent à l'abri des joueurs. Donc, on va mettre le match en pause en début de sixième avec un compte d'aucune balle. Deux prises à Malik Smith. Un match que les Railroaders mènent 8-4.

Donc, si on fait le retour en début de rencontre, les Railroaders qui ont pris les devants 1-0 en deuxième. Une belle poussée de 4 points en fin de troisième pour les Goldeyes, dont un double et 3 points produits avec les buts remplis du bout du bâton de Max Murphy. Cependant, en quatrième, 2 points pour Cleburne et en cinquième, une poussée de 5 points avec 2 retraits et les buts remplis. Encore une fois, grand chelem de Caleb McNeely. Et voilà votre pointage pour l'instant, 8-4. Donc, dépendamment de la situation, va-t-on attendre? Est-ce que ceci, ça va être la pause entre les deux matchs? Parce que là, on est quand même déjà en sixième. Alors, quand on revient, ce serait essentiellement... Mais je crois qu'ils vont être obligés de prendre une pause entre les deux matchs quand même. Voilà la nature! La nature de Mère Nature quand Mère Nature décide de s'impliquer lors des matchs de baseball. Alors les amis, ce que je vais faire pour l'instant, on va retourner en pause musicale. Je vous rappelle qu'on est en début de sixième dans le premier match de ce programme double face aux Railroaders de Cleburne. Ils mènent en ce moment par la marque de 8-4. Alors, les préposés au terrain là, qui travaillent furieusement là. Et en passant, ils ont fait du bon boulot tout au cours de la journée, là, parce que il y avait beaucoup, beaucoup de pluie. Non seulement hier soir, c'est pas juste que le match a été annulé, mais la pluie qui a tombé passé minuit et très tôt hier.

0: Alors, un rappel pour tout le monde, le match est en pause à cause de la pluie. On va y aller en pause musicale et je vous reviens aussitôt. On sera en mesure de reprendre. Un rappel que vous écoutez le baseball des Goldeyes sur les ondes d'Envol 91 FM.
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1: Et bien de retour au parc Blue Cross après une pause d'au-delà d'une heure à cause de la pluie. On va tenter, ben, au minimum, de compléter le match numéro 1 de ce programme double. On est en début de sixième avec les visiteurs, les Railroaders de Cleburne, en avance par la marque de 8-4. Je pense qu'on va être en mesure maintenant de pouvoir terminer la première rencontre et ensuite procéder au deuxième match de ce programme double. Changement de lanceur, le numéro 28, William Suarez. Le releveur, sa deuxième présence depuis qu'on l'a mis sous contrat dans l'uniforme des Goldeyes. Suarez a lancé vendredi passé une manche sans faille. De son côté, aucune balle, deux prises pour le droitier. À Alex Smith, zéro. Malik Smith, pardon. 0-3 ce soir. Un point en deuxième pour Cleburne. En fin de troisième, les Goldeyes ont pris les devants 4-1. Mais deux points en quatrième et cinq en cinquième. À l'extérieur, 2-2. 7 points sans riposte pour les Railroaders. Le gros coup qui a fait mal, qui a doublé cette avance avec deux retraits et un compte complet. Un grand chelem du bout du bâton de Caleb McNeely. Balle frappée en flèche, en lieu sûr. Ça va être pour plus d'un but. Jusqu'au coin sur la séquence, je crois qu'on juge la balle là, qui aboutit dans l'enclos des releveurs de Cleburne. Donc, on juge un double pour Malik Smith. Un coureur en position de marquer en début de sixième. Cleburne en avance par 4 points. Visite de la part de Pelletier à Suarez. Eli Saul qui était venu en relève en cinquième à Ari Franzen avec deux retraits. Et le premier frappeur à qui il a fait face, c'était McNeely qui a expédié la balle par-dessus la clôture dans la gauche sur élan. Aucune balle prise. Je suis quand même impressionné. La foule, il y en a encore beaucoup qui sont ici, là, qui n'ont pas été trop découragés par cet arrêt d'une heure. La logistique est très difficile avec Cleburne. Cleburne, c'est l'équipe, en termes de géographie, la plus éloignée, la plus loin de Winnipeg. Et on les voit seulement une fois. Ici, Winnipeg va une fois là-bas. Balle bondissante, bien saisie par Bramasco au troisième. Un regard au deuxième et remet à temps au premier. Un retrait. The Shields est retiré. Cody Thomas, maintenant 0-3 pour le gaucher. Sa moyenne maintenant 268 pour la saison. Aucune balle, une prise. Tentative de vol de but. Il est sauf. Plongeon. But volé pour Malik Smith. Son troisième but volé cette saison en 5 tentatives. Cody Thomas, quelqu'un qui a passé beaucoup de temps dans la filiale au niveau des ligues majeures et finalement en 2022 a joué 10 matchs avec les A's de Oakland. Il avait été repêché en 2016 par les Dodgers. Une balle, une prise, un retrait, coureur au troisième. Prise, coin extérieur, 1 et 2. On est en début de sixième, la première d'un programme double ce soir, 8 à 4 Cleburne. Chez les spectateurs, toujours 1 et 2. Cleburne, 8 victoires, 14 défaites. Un bel effort de la part d'un spectateur. Du côté de Winnipeg, là, 10 victoires, 12 défaites. Pourtant, l'opportunité était là cette semaine. Cleburne s'amenait en ville avec seulement 3 victoires à leurs 10 derniers matchs. L'avant-champ qui joue rapproché aussi pour empêcher le point. Une deuxième balle. Deux balles, deux prises, un retrait. Du bout du bâton. Et avec le début de saison des Dockhounds de Lake Country, là, je vous rappelle, les Dockhounds, 14 victoires d'affilée. Ils sont au sommet de la division Est, eux autres, dans la division Cleburne. Ça fait en sorte que Cleburne sont bons derniers et déjà 9 matchs derrière si tôt dans la saison. Balle bondissante, hors ligne. Le ciel qui tente de s'éclaircir maintenant en fin de soirée. Les nuages foncés là qui semblent se diriger nord-ouest. Nord-est, pardon. 2 et 2. Encore une fois, une longue présence là, de la part de Thomas au bâton. Prise sur décision. Deuxième retrait. Seulement le troisième retrait à l'affiche. Retrait sur 3 prises à l'affiche des releveurs des Goldeyes. Un rappel aussi lors du deuxième match, ça va être encore un départ d'enclos. J'ose croire qu'on va probablement voir Weston Lombard, Tasker Strobel. Je ne sais pas si Ryo Koigashi va être disponible pour peut-être lancer une manche ou deux. Deux balles, aucune prise. Aldretti, 0 en 3 ce soir. Seulement 6 coups sûrs là, de la part des Railroaders, mais malheureusement, les Franzen a accordé beaucoup de buts sur balle, a atteint 2 frappeurs et s'est placé en trouble, notamment en 4e et en 5e, lors des manches de 2 points et 5 respectivement pour Cleburne. 4e balle avec 2 retraits maintenant des coureurs au coin des sentiers. But sur balle pour Aldretti. Tostado s'amène au bâton. En fin de sixième, les Goldeyes auront les 5e, 6e, 7e frappeurs Keyshawn Lynch, Robbie Enriquez et Ray Patrick Ditter. Tostado, 1 en 1 ce soir, atteint par un lancer à 2 reprises et un simple en 5e. Temps d'arrêt au niveau du terrain. Alors, la pluie qui semble s'être arrêtée là, complètement. Une balle, aucune prise. C'est bas, bien bloqué par Pelletier. On a un droitier qui se réchauffe dans l'enclos des Railroaders. Pas d'action du côté des Goldeyes. Deux balles, aucune prise au gaucher Testaro. Bâton fracassé au chanson Noah Marcella. Et là, les quatre, le troisième retrait. Cinq manches et demie de compléter avec une longue pause d'au-delà d'une heure. C'est toujours 8-4 pour les visiteurs, les Railroaders de Cleburne.

en fin de sixième. Les Goldeyes qui ont dû fait la retordre, tirant d'arrière par 4. Les Goldeyes vont terminer leur séjour à domicile demain soir, 18h30 à Notre Antenne, face à Cleburne, avant de prendre la route. 4 matchs face à nos voisins frontaliers, les Redhawks de Fargo-Moorhead. Par la suite, ça va être une série aller-retour. On s'en va dans l'État de Nebraska, les Cornhuskers, pour aboutir à Lincoln pour un séjour de 3 matchs face aux Salt Dogs. Lincoln, par la suite, sera à Winnipeg la fin de semaine suivante. Les 19, 20 et 21. Donc, les Goldeyes sont à domicile pour la fête des pères. Match qui aura lieu à 13h. Tous les matchs, les dimanches, à domicile, présentés à 13h. Seulement 6 coups sûrs pour Cleburne, seulement 5 pour Winnipeg. Donc, le droitier Connor Richardson. De Crookston, Minnesota, âgé de 26 ans. Richardson, c'est sa 8e présence en relève cette saison. Avait été signé comme agent libre en 2024. C'est les Railroaders. Balle est frappée au champ opposé. Ça tombe en lieu sûr dans l'allée de la droite. Keyshawn Lynch qui se dirige vers le troisième. N'a même pas besoin de glissade. C'est un triple pour débuter cette manche. Pour Lynch, son deuxième triple cette saison. L'an passé, Richardson avait aussi évolué dans le Pioneer League avec les Ballers de Oakland. Moyenne de points mérités 2,54. Une fiche de 6 victoires, aucune défaite en relève. Enriquez 1 en 2 aujourd'hui. Cette balle était très bien placée au champ opposé dans l'allée de la droite du bout du bâton de Lynch pour ce triple. Une balle, aucune prise. Frappé au champ opposé. Ce n'est pas très profondément et on va avoir un jeu au marbre. Il glisse, il est sauf. Donc, ballon, sacrifice pour Robbie Enriquez. On réduit l'écart. C'est 8-5 pour Cleburne. Le 13e point produit cette saison pour Enriquez. Très bas à l'extérieur, une balle. Balle bondissante hors ligne du côté du troisième, 1-1. Sur élan, une deuxième prise. Enriquez 0 en 2 ce soir, roulant au troisième. Il a frappé une flèche captée par le joueur de troisième but en quatrième.
2-2. Donc, pour l'instant, le lanceur de décision du côté de Cleburne, c'est le partant, le gaucher Luke Short. Il a lancé 5 manches, 5 coups sûrs alloués, 4 points mérités, 2 buts sur balle, 3 retraits sur 3 prises. 2 balles, 2 prises. Balle bondissante, hors ligne. Les jeunes qui s'amusent comme des petits fous. Et là, ben, le ciel qui semble s'éclaircir en toute fin de soirée. Ça fait du bien, là, après ce qu'on a vécu hier, dans les derniers 24 heures. 3 balles, 2 prises, compte complet à Ditter. Prise sur décision, Ditter le sait. La regarde passer, 2 retraits maintenant. Raphaël Pelletier, 1 en 2 ce soir. Un simple en troisième. Du bout du bâton, chez les spectateurs, 0 et 1. Donc, demain soir, on devrait avoir le droitier Luke Boyd. 3 victoires, 1 défaite, 4,57 moyenne de points mérités. Sur élan, deuxième prise. Le dernier match de cette série sera présenté à 18h30 à notre antenne. Fin de sixième, 8-5 pour Cleburne. À l'extérieur, 1-2. Un rappel que les deux matchs sont d'une durée de 7 manches chacun. Pour le programme double. 1-2, 2 retraits. Frappé solidement hors ligne et quelqu'un s'est fait mal à la main. Je peux voir un spectateur là en train de secouer sa main. Cette balle qui était frappée en flèche. 1-2. Hors ligne. Possible que ça va prendre un peu de glace pour le spectateur. C'est très haut, à l'avant-champ. C'est le joueur d'arrêt court légèrement au champ extérieur qui capte ce haut ballon pour le troisième retrait. On est allé chercher un point grâce à un triple et point marqué. De la part de Keyshawn Lynch, 6 manches de complétées. Il ne reste que la 7e dans le premier de ce programme double. La marque est 8-5 pour les visiteurs, les Railroaders de Cleburne. Pour la 7e, on aura un nouveau lanceur, le gaucher Weston Lombard, qui a lancé vendredi soir dernier dans cette défaite de 10-5 face aux Explorers de Sioux City. Il avait lancé 2 manches, 4 coups sûrs alloués, 2 points mérités, pas de but sur balle, 1 retrait sur 3 prises. Lombard cette saison, 10 manches et 1 tiers de travail, 13 coups sûrs alloués, 9 points mérités, 5 buts sur balle, 6 retraits sur 3 prises, moyenne de points mérités de 7,84. Lombard, âgé de 26 ans, de Hudson, Wisconsin.
Balle rapide à quatre coutures, balle rapide coupée et changement de vitesse. Et parfois, on va utiliser une balle à effet glissante. Quelqu'un qui a déjà évolué avec les New York Boulders dans la Frontier League en 2023 avec Ryder Yackel. Ryder Yackel a passé deux saisons, 2024-2025 à Winnipeg. L'an passé avec le releveur Tasker Strobel. Les deux releveurs, Strobel et Yackel, se sont mérités une présence au match des étoiles. Et la raison que je mentionne Yackel, c'est qu'on risque possiblement de le voir, je crois, lors de cette série, parce qu'il a signé avec les Railroaders cette saison. Donc en septième, Thomas, Aldretti et Tostado pour faire face au gaucher. Lombard, les frappeurs 3, 4 et 5. Pardon, Foster, Bell, McNeely. Je regardais ma feuille la dernière manche. Désolé. Donc les 6e, 7e et 8e frappeurs. Une balle, une prise. Foster ce soir, 1 en 2. Un but sur balle et un simple en 5e. Prise, changement de vitesse. Une et deux. Balle fausse. Foster est allé chercher avec son simple en cinquième, son 16e point produit cette saison. Dans cette manche de 5 points. Hors ligne du côté du troisième. Roulant à l'arrêt court, attend au premier un retrait. Brantley Bell ce soir, une belle soirée de travail. 3 en 3, 2 points produits. Brantley, c'est le fils de Jay Bell, qui a passé 18 années, 18 saisons, baseball des ligues majeures. Son père, en 2001, a remporté une série mondiale avec les Diamondbacks. Prise une et une. C'est quand même impressionnant, dans les ligues majeures, une et une. Encore une fois, roulant à l'arrêt court. Remise au premier à Garcia, deux retraits. Et le numéro 8, c'est celui qui a fait la différence avec deux retraits. En début de cinquième, un compte complet. A frappé un grand chelem dans la gauche. Le premier cette saison. Pour Cleburne, son troisième circuit de la saison, sur élan. Le pointage à ce moment-là est à 4 à 4. Menotté, hors ligne, c'est une longue course pour Murphy, mais hors ligne. Deux prises. Aucune balle, deux prises, deux retraits. Une et deux. Lombard est à sa première saison avec les Goldeyes.
au beau jeu du joueur de troisième but, Ramon Bramasco. Une petite glissade là, entre le troisième et l'arrêt court. C'est le relevé rapidement, pivot. Et bon relais au premier, à temps pour le troisième retrait. 6 manches et demie de complétées. Il ne reste que 3 petits retraits pour les Golden en fin de septième pour tenter de revenir dans cette rencontre avec Cleburne qui ont les devants 8-5. Thank you.

en fin de septième, Connor Richardson. Donc après la pause, au-delà d'une heure à cause de la pluie, Luke Short a lancé ses cinq manches avant qu'on ait arrêté la rencontre. Richardson a lancé la sixième, a effectué sa deuxième manche de travail. Fera face au neuvième frappeur, le frappeur ambidextre Kevin Garcia. Par la suite, on revient avec Noah Marcello et Ramon Ramasco.

0: Kevin Garcia ce soir, un en deux, un double en troisième. Natif de El Centro en Californie. Balle frappée en lieu sûr dans la droite. Contourne le premier, mais choisit de demeurer là. Donc un long simple pour Kevin Garcia, son deuxième coup sûr de la rencontre. Garcia, en 2014, avait été repêché par les Blue Jays. Il avait évolué avec la filiale des Blue Jays et les Twins de 2014 à 2018. Marcelo, 0 en 3 ce soir, sa moyenne qui a baissé à 277. Le meneur chez les Gold Eyes pour les circuits et les points produits et les doubles, 7 doubles, 6 circuits, 21 points produits. Une et une. On a un droitier qui se réchauffe pour Cleburne. Et je crois que je reconnais la forme et cette motion du bras. Je pense que c'est Ryder Yeakel. La balle est frappée en flèche et ça tombe en lieu sûr malgré le plongeon du voltigeur du champ gauche. C'était un jeu très difficile, là, cette balle qui tombait rapidement devant le voltigeur. Donc deux simples d'affilée. Bromasco ce soir, 0 en 2 avec un but sur balle. Et voilà une visite de Pete Incaviglia. Et est-ce qu'il va... Je ne sais pas si je ne l'ai pas vu faire signe encore à l'enclos. C'est la marche la plus lente que j'ai jamais témoignée de la part d'un manager au monticule. C'était un gros bonhomme, Incaviglia, quand il jouait avec les Phillies, avec les Rangers. On va demeurer avec Richardson pour l'instant. Bromasco va frapper de la gauche pour la première fois ce soir. Bromasco qui représente quand même le point égalisateur en fin de septième. Pas de retrait. Deux coureurs sur les sentiers à l'extérieur. Cette balle qui est venue heurter la suite juste à côté de ma loge de diffusion. Une et une à Bromasco. Prise. Bromasco qui la regarde passer. Une et deux maintenant. Balle bondissante, hors ligne. Une et deux. Deuxième balle. Deux balles, deux prises. Temps d'arrêt demandé par Bramasco. Garcia au deuxième. Marcelo au premier. Balle frappée. Beau plongeon du joueur d'arrêt-court. Son seul jeu possible, c'est le jeu forcé a remis à Bell au deuxième. Marcelo est retiré. C'est un optionnel pour Bramasco. Et là, voilà, c'est fait. On va procéder à un changement de lanceur avec un lanceur familier ici à Winnipeg. Quelqu'un qui a passé 2024 et 2025 dans l'uniforme des Gold Eyes, Ryder Yackel. Donc avec un retrait, deux coureurs sur les sentiers, Trump qui représente toujours le point égalisateur va s'amener au bâton. Et là, je vois Murphy qui est en train de parler à Trump. On va essayer de lui... c'est certain que les frappeurs des Gold Eyes le connaissent très bien. Le releveur des Railroaders. Ça va être la huitième fois cette saison qu'il fait une apparition pour Cleburne. A débuté la saison dans la Ligue au Mexique, celle où Landon Bourassa a quitté là, pour une période de 3 semaines à 1 mois. A apparu dans 11 matchs pour Piratas de Campeche. Lors de ses 5 dernières apparitions cette saison, 5 manches et 2 tiers, 4 coups sûrs alloués, 1 point mérité seulement, pas de but sur balle et 6 retraits sur 3 prises. Je me souviens, il a 3 bons lancers, la rapide, la courbe et changement de vitesse. Moyenne de points mérités de 1,59 pour Yackel. Et à un sauvetage, et c'est bel et bien une situation de sauvetage avec 2 coureurs sur les sentiers. Trump ce soir, 0 en 2. Sur élan. On est en fin de septième. Les Gold Eyes qui n'ont que 2 retraits à leur disposition pour tenter de revenir dans cette rencontre. Du bout du bâton à l'avant-champ, c'est une très haute chandelle et c'est le joueur de 3e but, McNeely, qui capte là tout près du monticule 2 retraits. Murphy ce soir quand même. En fin de troisième, un double avec les buts remplis par-dessus la tête du voltigeur du chanson. Là, 3 points produits. Prise. Deux retraits. 2 coureurs sur les sentiers. Deuxième prise, alors rapidement, Yackel allait devant. coureur est en course. Et c'est de l'indifférence là, en termes de la défensive des Cleburne. On ne défiait pas du tout. On a donné le deuxième but là, à Bramasco. 1-2. Deuxième balle. Deux balles, deux prises, deux retraits. Les Goldeyes qui tirent de l'arrière par trois. Balle bondissante à l'arrêt court. Attends au premier. Et voilà le troisième et dernier retrait du premier match du programme double. Ça se termine avec une victoire des visiteurs, les Railroaders de Cleburne, par la marque de 8-5. Les Goldeyes, pourtant, qui avaient pris les devants 4-1 en fin de troisième. Mais 7 points sans riposte, dont 2 en quatrième et 5 en cinquième. Et il faut parler du gros coup. Et selon moi, le joueur du match, là, c'est le grand chelem avec deux retraits et un compte complet du bout du bâton. Le Caleb McNeely, son troisième circuit de la saison, qui a fait la différence. Les Goldeyes qui ont ajouté un point à fin de sixième. Marque finale 8-6. 8 points, 6 coups sûrs. Pas d'erreur, 6 coureurs laissés sur les sentiers pour Cleburne. Pour Winnipeg, 5 points, 8 coups sûrs, 1 erreur, 5 coureurs laissés sur les sentiers. Le lanceur gagnant, c'est le partant, le gaucher Luke Short. Sa première victoire de la saison, 1 victoire, 4 défaites. Le lanceur perdant, Ari Franzen, qui a lancé 4 manches et 2 tiers. Pour Franzen, eh bien, 4 manches et 2 tiers, 4 coups sûrs alloués, 5 points mérités, 3 buts sur balle, a atteint 2 frappeurs avec un lancé et 2 retraits sur 3 prises. C'est vraiment... il a dû quitter la rencontre avec 2 retraits et des buts remplis pendant la 6e. Eli Saul a fait son entrée pendant la 5e, pardon. Et Saul, avec un compte complet, c'est lui qui a donné le gros coup à Cam McNeely, ce grand chelem, pour faire la différence dans ce match. Ryder Yackel, qui a fait son entrée en 9e en situation de sauvetage, obtient son 2e sauvetage de la saison. Et la foule pour le début de la rencontre, parce qu'on sait que la foule en début de rencontre et en fin de rencontre, pas tout à fait pareil là, avec le stoppage d'au-delà d'une heure à cause de la pluie, 2962 spectateurs. Cleburne qui remporte leur 9e victoire cette saison. 9 victoires, 14 défaites. Leur 4e sur la route, 4 victoires, 6 défaites. Pour les Goldeyes, leur fiche maintenant 10 victoires, 13 défaites. Et leur fiche à domicile maintenant tombe à 500. 7 victoires, 7 défaites. Avant d'aller en pause, et un rappel qu'il y aura une pause d'à peu près 25 à 30 minutes avant le début de la 2e rencontre. On va aller en pause musicale sur les ondes d'envol. Allons faire un survol ailleurs dans l'American Association. Et ce n'est pas juste à Winnipeg là, qu'il y a eu des retards à cause de la pluie. À Fargo-Moorhead, les Red Hawks accueillent les Monarchs de Kansas City. Eux qui sont au sommet de la division Ouest. C'est 4-1. Pour Fargo-Moorhead en début de 2e. À Gary South Shore, les Railcats accueillent les Milkmen de Milwaukee. On est en fin de 5e. C'est 3-0 pour les visiteurs, les Milkmen. Début de 7e à Sioux City, les Explorers qui accueillent les Canaries de Sioux Falls. Et c'est 10-2 pour Sioux Falls. À Chicago, on est en fin du 8e, un match serré. Chicago qui accueille les Salt Dogs de Lincoln. C'est 7-6 pour Lincoln. Et à Kane County, où les Cougars étaient censés d'accueillir l'équipe qui est au sommet, donc les deux meilleures équipes dans l'Est, les Cougars avec 14 victoires, 8 défaites, les Darkhounds avec une fiche de 18 victoires et 5 défaites. Tout un affrontement. Je vous rappelle, les Cougars sont les doubles champions district, eux qui ont soulevé le trophée Miles Wolf en 2024 et 2025. Et les Darkhounds, en ce moment, 14 victoires d'affilée. Mais le match n'a toujours pas débuté à cause de retard avec la pluie. C'est tout pour les matchs à l'extérieur dans l'American Association. Fin de huitième à Toronto, les Blue Jays qui tirent de l'arrière par la marque de 7 à 4. Donc c'est tout pour ce premier match d'un programme double. Et ça se termine avec une victoire des Railroaders par la marque de 8 à 5. On va aller en pause musicale et je vous reviens dans à peu près 25 minutes. 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

0: De retour pour le match numéro 2 de ce programme double en ce mercredi soir 10 juin. Bonne soirée à tous, chers auditeurs en vol. Les Goldeyes qui ont échappé la première par la marque de 8-5. On est à quelques instants du premier lancé du deuxième match. Les Goldeyes vont tenter de partager ce programme double avec le dernier match de ce séjour de 10 matchs à domicile demain soir, 18h30, avant que les Goldeyes prennent la route pour deux séries. Pourtant, les Goldeyes avaient pris les devants avec une belle poussée de 4 points lors de la troisième manche, grâce à un double avec les buts remplis aux chansons de Max Murphy. 3 points produits sur cette séquence. Cependant, Cleburne ont répliqué avec 7 points sans riposte, 2 en quatrième, et avec 2 retraits en cinquième, déjà 1 point de rentrée, les buts remplis. Eli Saul a fait son entrée pour venir en relève à Ari Franzen avec un compte complet. Cam McNeely, le 8e frappeur, a expédié une balle par-dessus la clôture au champ gauche pour un grand chelem. C'est la différence dans ce match. Les Goldeyes ont ajouté un point en sixième. Marque finale, 8-5. La 9e victoire cette saison de Cleburne. 9 victoires, 14 défaites pour les Goldeyes. 10 victoires et maintenant un 13e revers. Leur fiche qui tombe à 500 à domicile aussi. 7 victoires, 7 défaites. Donc un 24e match et un 15e à domicile pour Winnipeg. Le gaucher Tasker Struble, j'avais parlé lors de la première rencontre qu'aujourd'hui pour le programme double, c'était pour être un effort collectif des lanceurs dans l'enclos des releveurs. Le gaucher Tasker Struble effectuera le départ pour le deuxième match. Struble cette saison, une victoire, une défaite. 13 manches et un tiers de travail, 20 coups sûrs alloués, 13 points mérités, 4 buts sur balle, 12 retraits sur 3 prises, une moyenne de points mérités de 8,78. Il a aussi accordé 3 coups de circuit. Struble, l'année passée, avait eu une très bonne saison, mais avec son ancien coéquipier, celui qui a obtenu le sauvetage, là, pour Cleburne, Ryder Yackel, l'an passé, les deux avaient été sélectionnés au match des étoiles comme releveurs. Tasker Struble de Avon, Indiana, âgé de 31 ans, est avec les Goldeyes depuis 2024, avait aussi passé du temps à Winnipeg en 2022. Fera face au numéro 4, Malik Smith, le gaucher, suivi du numéro 11, Delino de Shields, et le numéro 23, Corey Thomas. Donc, deux gauchers. Voici le premier lancé. Prise sur décision. Derrière le marbre, c'est toujours Pearson Tauka au premier, Jordan Sandberg, et Hank Lemoine est au troisième. Tentative d'amorti. Retient son élan. Une et une. La balle est frappée dans l'allée de la gauche, mais bel ajustement de Marcelo, le voltigeur aux chansons qui capte. Smith avait été 1 en 4 lors du premier match. Derrière le marbre, Kevin Garcia, qui était au premier but lors du premier match. Au premier, TJ Schofield-Sam. Au deuxième, Jen Dido-Trump. À l'arrêt court, Ray Patrick Ditter. Au troisième, Ramon Bramasco. De Shield, 0 en 3 avec un point marqué, un retrait sur 3 prises lors du premier match. Un vétéran de 601 matchs au niveau des ligues majeures, la majorité avec les Rangers. Fiston de de Lionel DeShields, qui a passé 13 saisons dans la Ligue majeure, notamment, avait été repêché par les Expos. Il était un très bon joueur pour les Expos au deuxième but, son papa. Deux balles, aucune prise. Balle frappée hors ligne du côté du troisième, 2-1. Au champ extérieur, dans la gauche, Robbie Enriquez. Au champ centre, Noah Marcello. Et dans la droite, Max Murphy, le frappeur désigné pour le deuxième match, Keyshawn Lynch. À l'extérieur, 3-1. Les Goldeyes qui aimeraient non seulement partager le programme double, mais bien se positionner avec Luke Boyd, là, qui sera sur le monticule demain soir. Va aller frapper au champ opposé dans la droite. Un bel ajustement. Avec deux retraits maintenant. Thomas, frappeur gaucher. Ça nous bâton 265 cette saison. Deux circuits, 13 points produits. 0 en 4 avec un retrait sur 3 prises lors du premier match. Premier lancé, c'est une balle. Cody Thomas, c'est un autre joueur qui a atteint le niveau des ligues majeures, mais n'a certainement pas joué 601 matchs comme de Lionel DeShields. Thomas avait percé l'alignement des A's de Oakland en 2022 pour 10 matchs. 2-1. Gaucher contre gaucher. La balle est frappée en flèche et tombe en lieu sûr au champ centre avec deux retraits. C'est un simple. Aldretti, 0 en 3 avec un but sur balle et un point marqué lors du premier match pour le frappeur désigné. 329 cette saison, 3 circuits, 15 points produits. En 2024, il était membre des Railroaders, avait même frappé 341 avec 21 ou balle frappée solidement en lieu sûr au champ centre. Le coureur qui arrête au deuxième, donc avec deux retraits, là, c'est deux simples d'affilée contre Strobel, deux coureurs sur les sentiers. Pour revenir sur Aldretti, là, en 2024, 341, 21 circuits, 74 points produits avaient été au match des étoiles. L'an passé, avait choisi de jouer ailleurs avec deux équipes et est revenu avec Cleburne cette saison. Premier lancé, c'est une balle. Tostado, 1 en 2, 2 points marqués et a peut-être un orteil enflé parce qu'à deux reprises, il a été atteint au pied lors du premier match. Une balle, aucune prise, gaucher contre gaucher. Un regard au deuxième. Prise sur décision. Tostaro est 3 en 9 cette saison. Dans une situation où il fait face à un gaucher. Balle bondissante. Saisie par Ditter. S'occupe du deuxième poussin. Pour le troisième retrait. Demi-manche de compléter dans ce deuxième match du programme double. Pas de pointage entre les Railroaders et vos Goldeyes de Winnipeg.
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0: Le droitier Aaron Meshulam, 2 victoires, 1 défaite, 3,50 moyenne de points mérités. Comme Strobel, lui aussi c'est un releveur, ça va être la 7e fois qu'il est utilisé et je crois que c'est sa première fois comme partant cette saison. Meshulam, 18 manches lancées, donc c'est peut-être, je dois me corriger, je pense que c'est probablement son deuxième départ. 15 coups sûrs alloués, 7 points mérités, 7 buts sur balle, 16 retraits sur 3 prises en 18 manches lancées. Moyenne de points mérités, 3,50. Fera face à Noah Marcello, Ramon Bramasco et Keyshawn Lynch. Les numéros 25, Marcello, Bramasco numéro 3 et Lynch numéro 15. Âgé de 25 ans de Oak Park, Illinois, Meshulam. Est à sa deuxième saison avec les Railroaders de Cleburne. L'an passé, en 2024 et 2025 en partie aussi, après son séjour collégial, eh bien, avait évolué avec les Milkmen de Milwaukee. Prise sur décision. Marcello, 284, 6 circuits, 21 points produits. C'est des sommets dans les deux catégories pour Winnipeg. 1 en 4 et 2 retraits sur 3 prises lors du premier match. Meshulam allait devant, aucune balle, 2 prises. À l'extérieur, 1 et 2. Marcello, âgé de 25 ans, à sa première saison dans l'American Association. À l'intérieur, 2 et 2. Lors des trois dernières saisons, avait évolué dans la Pioneer League. Une très bonne saison l'année passée avec les Hawks de Boise. 351 au bâton. 12 circuits, 75 points produits et 64 buts volés. Mais c'est vraiment sa production, sa puissance, là. Mène pour les circuits, les doubles avec 7 et les points produits. Compte complet maintenant. Impressionnant pour quelqu'un qui frappe au premier rang. Au cercle d'attente, Ramon Bramasco. Chez les spectateurs. Un rappel lors du premier match, on a eu un arrêt d'au-delà d'une heure à cause de la pluie. Balle bondissante hors ligne. Et c'est pas facile. Essentiellement, on veut éviter à tout prix être obligé de jouer un programme double le dernier match de la série parce que Cleburne doivent quitter la ville pour poursuivre un élan défensif là, de la part de Marcello. Une balle fausse. Donc, en termes d'avoir toute cette pluie et les retards, c'est essentiellement la pire équipe contre qui ça peut arriver pour Winnipeg en termes de logistique. Effleure cette balle. Une bonne présence au bâton là pour Marcello. Plusieurs lancers. temps d'arrêt. Au niveau du terrain, toujours un compte complet. Encore une fois, chez les spectateurs. Les Gold Eyes, encore une fois, qui n'auront pas de congé là, avant de débuter une prise sur décision. Marcelo, lui, croyait autrement, mais il est retiré sur trois prises. Pas de repos. Les Gold Eyes, après le match de demain soir, vont prendre la route pour Fargo pour affronter les Red Hawks, une série de quatre. Ensuite, on aura un aller-retour. On va se diriger de Fargo-Moorhead au Cornhusker State, Nebraska, pour disputer trois matchs contre Lincoln. Et c'est une série aller-retour. Les Salt Dogs de Lincoln vont par la suite être ici le 18, le 19, 20 et 21. Une balle, une prise, un retrait. Bromasco 0 en 3 et un but sur balle. Lors du premier match, une balle, deux prises. Cette saison, 263 au bâton, un circuit, 7 points produits. Sur élan, un deuxième retrait sur trois prises pour M. Lim. Lynch, lors de la dernière rencontre, a frappé un 2 en 3 avec un triple, un point marqué et un point produit. Sa moyenne maintenant à 306. Roulant à l'arrêt-court au premier à temps pour le troisième retrait. On a complété une manche ici au Parc Blue Cross dans le deuxième match de ce programme double. Pas de pointage entre Cleburne et Winnipeg. 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

Début de deuxième, Strobel. Je ne sais pas combien de manches qu'on va lui demander. Normalement, Strobel, c'est probablement un maximum de 3 manches d'utilisation. Peut-être 3 manches et 2 tiers, 1 tiers, si ça va bien. Un rappel que c'est un match de 7 manches, donc ça, c'est presque la moitié de la rencontre. Strobel, lors de la deuxième, eh bien, fera face au 6e, 7e et 8e frappeur, le numéro 2, Cole Foster, frappeur ambidextre, le numéro 33, Brantley Bell, le numéro 8, Caleb McNeely. Avec la mauvaise séquence des Canaries de Sioux Falls dernièrement, eux qui avaient perdu 5 matchs d'affilée, les Gold Eyes qui ne sont pas très loin de la deuxième place, là, malgré la défaite dans le premier match de ce programme double. Foster, 239 cette saison, un circuit, 16 points produits. En deux points marqués, un point produit et un but sur balle. Donc un bon match au bâton lors du premier. Tentative d'amorti. Un produit de l'Université d'Auburn où il a passé 3 saisons au niveau collégial et a évolué pendant une saison dans la filiale des Giants de San Francisco. À sa première saison avec les Railroaders, une balle, une prise. Deuxième balle. Début de saison plutôt difficile là, pour Strobel, relatif à l'an passé où il avait été sélectionné au match des étoiles. Il avait eu une très très bonne saison. Entre lui et Ryder Yackel, qui est celui qui a obtenu le sauvetage pour les Railroaders dans le match numéro 1. C'était deux hommes de confiance, deux lanceurs de confiance là, pour Logan Watkins, le manager, qui est à sa troisième saison avec Winnipeg. 2-2. Oh, sur élan, une belle balle à effet là, qui déjoue Foster. Alors, des partisans très heureux, ça mérite un petit coupon pour des côtes levées, Famous Dave's. Brantley Bell, 276 cette saison, pas de circuit, 8 points produits. Bell, 2 en 4, 1 point marqué, 2 points produits lors du premier match. Le fils de Jay Bell. Son père qui a passé 18 saisons dans les ligues majeures avait même remporté la série mondiale, je me souviens, à la belle époque des Diamondbacks avec Curt Schilling et Randy Johnson. Balle frappée au troisième et cette balle qui menotte, cette balle a déjoué la vigilance un peu de Bromasco et je pense qu'on va donner une erreur là. J'avoue que c'était un peu une réaction bizarre là, pour Bromasco, qui est normalement très fiable au troisième. Au tableau, on indique un coup sûr à l'avant-champ, mais bon. Alors, un retrait, coureur au premier. Pour le héros du premier match, Caleb McNeely, en cinquième avec 2 retraits, avait frappé un grand chelem dans cette victoire de 8-5. Aucune balle, une prise. McNeely, cette saison, 272. 3 circuits, 14 points produits. Une et une.
Et les nuages, encore une fois, qui semblent noircir là dans les environs. On est vraiment pris dans un système là cette semaine en termes de météo. Système de précipitation. Une balle, deux prises, un retrait. Coureur au premier. À l'extérieur, 2 et 2. Le signal est donné par Garcia. Voici l'offrande chez les spectateurs. Donc, 2900, presque 3000 spectateurs pour le début du premier match. Le premier lancé avait eu lieu à 17h34. Mais là, je dirais qu'il reste à peu près 700 ou 800 spectateurs, peut-être. Mais il y en a des fidèles, hein? Et c'est toujours beau à voir. Deux balles, deux prises, un retrait. Balle qui bondit devant le marbre, compte complet maintenant. Trois balles, deux prises, un retrait, relais au premier. Le coureur revient à temps. Coureur est en course et une chance que c'est le cas. Grâce au fait que le coureur est en course, on évite le double jeu. Là, c'est un roulant à l'arrêt-court. Seul jeu possible pour Deder. C'est un relais au premier. Deux retraits. Angel Mendoza, moyenne de 0,50. Mais est allé chercher son premier point produit de la saison en cinquième grâce à un but sur balle avec les buts remplis. Mendoza 0-2 et cette saison c'est maintenant 1-20 au bâton. Une balle, aucune prise. Balle bondissante à l'arrêt-court. Un bon relais de Deder. Et voilà le troisième retrait. Deux bonnes manches de Tasker Strobel. Une manche et demie de complétée. La marque toujours 0-0 entre Cleburne et Winnipeg. Deuxième, pas de pointage dans le deuxième match de ce programme double. Le premier match remporté par les visiteurs Cleburne par la marque de 8-5.

j'essaie de voir. J'essaie de trouver le dernier départ à Mushroom. Alors, cette saison, Mushroom a bel et bien été utilisé à deux reprises comme partant. Sa plus longue sortie, c'était 4 manches lancées, où il a effectué 64 lancées. Donc, c'est ce qu'on appelle un releveur de long relève, capable de lancer plusieurs manches. Fin de deuxième, Max Murphy, le numéro 13, suivi du numéro 9, Giandito Trump, et le numéro 17, Robbie Enriquez. 282 cette saison, 3 circuits, 15 points produits. En fin de troisième, lors du premier match, Murphy a expédié une balle en flèche par-dessus la tête du voltigeur du champ centre à la clôture avec les buts remplis. Cette manche de 4 points. Gourdaise qui avait pris les devants 4 à 1 avant la réplique de 7 points sans riposte de la part de Cleburne. Une et une. J'avais dit 32 ans là, lors du premier match, mais non, c'est 33 ans maintenant pour Murphy. En 2014, les Twins l'avaient sélectionné. Un gars de l'État, de Robbinsdale, sur élan 2 et 2. Et j'apprécie toujours le fait qu'il est l'un des seuls, probablement le seul, qui ne porte pas de gants au bâton. Balle est frappée. Oh, le joueur de deuxième but, Bell, qui a grimpé l'échelle pour faire un bel attrapé sur cette balle en flèche. Murphy croyait avoir un simple. Trump, cette saison, 222. Bâton 3, circuit 13, points produits. 0 en 3 avec un point marqué, un but sur balle et un retrait sur 3 prises lors du premier match. Sur élan, 1 et 1. Encore une fois, sur élan, la rapide à 91. Trump en retard, 1 et 2. Une balle, deux prises, un retrait. Deux et deux. Au cercle d'attente, le gaucher, Robbie Enriquez. Sur élan, voilà un troisième retrait sur trois prises pour Mushroom. Deux retraits maintenant. Lors du prochain voyage, les 7 matchs à l'étranger, 4 à Fargo-Moorhead et 3 à Lincoln. La bonne nouvelle, c'est que Adam Hall pourrait être de retour lors de ce voyage. Et il y a de fortes chances que les Goldeyes vont aussi ajouter un lanceur lorsqu'ils vont traverser la frontière. Quelque chose qu'ils font souvent. C'est juste que parfois c'est plus simple de le faire une fois qu'on pendant un voyage. Si on fait l'acquisition du lanceur et il est déjà membre de l'équipe, ça évite les ennuis possibles
qu'un joueur peut avoir à la frontière. Deux balles, aucune prise. Enriquez, 226 cette saison, un circuit, 13 points produits. Un en deux avec un ballon sacrifice et points produits lors du premier match. Balle frappée au champ opposé. Ça fait plusieurs fois qu'il fait ça ce soir. Une balle qui avait des yeux parfaitement placés entre le joueur de troisième et l'arrêt court. C'est un simple pour Robbie Enriquez. Coureur au premier, deux retraits pour RPD Ray Patrick Ditter. Zéro en trois avec un retrait sur trois prises. Remise au premier. Enriquez qui revient à temps. Premier lancé, c'est une prise. Ditter, 250 cette saison, 3 circuits, 10 points produits. Une et une. Une balle, une prise. Prise sur décision, une et deux. Avec le montant de spectateurs, c'est pas facile de rallier les troupes. Deux balles, deux prises, deux retraits. Compte complet maintenant. Donc, Mechoulam qui a quand même effectué trois retraits sur trois prises sur les six premiers frappeurs, mais il a quand même effectué beaucoup de lancers. Quatrième balle. Deux coureurs sur les sentiers, deux retraits pour TJ Schofield-Sam, qui a obtenu congé lors du premier match plus tôt ce soir. Et une visite. On pourrait peut-être fournir un easy go à Pete Incaviglio ou quelque chose pour qu'il puisse se rendre au monticule un peu plus rapidement. Là. C'est vraiment pénible. Il n'y a personne qui se réchauffe non plus. Là. Mais aimerait jaser avec son releveur Mechoulam. Question de confiance. Schofield Sam, cette saison, seulement 7 coups sûrs en 64 présence au bâton, moyenne de 109, mais 14 points produits. C'est particulier. De ces 7 coups sûrs, 4 doubles et 2 coups de circuit de 3 points. Donc, dans le cas de Schofield Sam, soit qu'on mange bien ou on crève de faim. Il ne semble pas avoir de juste milieu. Enriquez au deuxième, Ditter au premier, deux retraits. À l'extérieur, une deuxième balle. Schofield Sam, le gaucher. Les coureurs sont en course. C'est le double vol.
Et Enriquez est retiré au troisième. C'est un très beau relais du receveur Angel Mendoza pour retirer Enriquez au troisième en tentative de vol de but. On a complété deux manches dans le deuxième match de ce programme double. Toujours pas de pointage entre les Railroaders de Cleburne et les Gold Eyes de Winnipeg.

la victoire ou dans la défaite, peu importe, on s'amuse ici au Parc Blue Cross, mais le gazon, la tourbe, là, et, elle est mouillée, donc ça a représenté tout un défi là, pour les deux jeunes femmes là, qui participaient dans ce concours. Début de troisième, Tasker Strobel va effectuer sa troisième manche de travail. On a quelques releveurs là, qui commencent leurs étirements. Comme j'ai mentionné, ils sont pas allés chercher trois manches. Peut-être trois manches et un tiers, deux tiers de la part de Strobel. Je pense que Logan Watkins sera heureux avec ça. Donc Strobel qui a traversé l'alignement en troisième fera face au premier, deuxième, troisième frappeur Smith, De Shields et Thomas. Zéro en un. Ça avait frappé un ballon au champ centre. Fait mine d'un amorti. C'est une balle. Cette fois-ci, tente l'amorti. Une prise. Une et une. Voilà que l'amorti est déposé au troisième. Bramasco veillait au grain. Quel beau lancer au premier pour retirer TJ. Pour retirer un bon lancer à TJ Schofield Sam pour retirer Malik Smith. Bramasco qui n'a jamais hésité là, à foncer sur cette balle. Il a effectué un bon relais là, en pleine course. Un retrait. The Shields, lui, a frappé un ballon au champ droit. Sur élan. Deuxième prise.

baseball pour continuer à évoluer au niveau double A à son âge. Prise sur décision. Rapidement, aller devant. Là, aucune balle de prise. Et voilà une troisième prise, une très... Oh! Je me suis fait déjouer par... C'est une et deux. J'avoue, là, ce soir, on a de la misère avec Pearson Tauka. Et voilà, la balle est frappée en lieu sûr dans la droite. Alors, désolé, là, je me suis fié au tableau d'affichage. Mais je me suis fié au son aussi de Pearson Tauka. Puis, on doit dire, on jasait entre les matchs. Puis, sa zone de prise laisse un peu à désirer ce soir, l'arbitre derrière le marbre. Donc, deux retraits. C'est un simple pour Cody Thomas. Ce qui amène au bâton Carter Aldretti. À l'intérieur, une balle. Aldretti a frappé un simple en première. La balle qui est bien bloquée par Garcia. Deux balles, aucune prise. Une troisième balle maintenant. Un compte dangereux pour un bon frappeur. Je crois qu'Aldretti est parmi les meneurs pour... Et la balle est frappée à l'arrêt-court. On remet au deuxième pour le troisième retrait. Dans l'ensemble, trois bonnes manches de travail pour Tasker Struble. Deux manches et demie de complétées. Toujours pas de pointage. 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Enfin, troisième. Les Goldeyes. On va voir si on peut donner un peu de support offensif là, pour la performance de Struble à date. On a un droitier là aussi qui se réchauffe. Donc, j'anticipe que Tasker... Et ouais, je pense, je vois que Tasker retourne dans l'enclos. Alors, je pense que c'est probablement terminé pour lui. Mission accomplie. C'est aller chercher trois manches. Meshulam en troisième fera face au huitième et neuvième frappeur. TJ Schofield-Sam, Kevin Garcia et on revient au haut de l'alignement avec Noah Marcello. Match numéro 3 demain soir, c'est possible que ça va être un affrontement de gauchers. Le gaucher Ben Hampton, aucune victoire, une défaite, 4-0-7 pour Cleburne. S'opposera au gaucher Kevin Vaupel, une victoire, une défaite, 8,20, moyenne de points mérités. Donc Schofield Sam qui s'était présenté au bâton en fin de deuxième. Et sur la première offrande, voilà son deuxième simple de la saison.

Son huitième coup sûr, coureur au premier pour le neuvième frappeur des Golders. Garcia qui a quand même eu un bon premier match, 2-3, avec un double, lui qui avait évolué du côté défensif au premier but, derrière le marbre pour le deuxième match. Moyenne cette saison, 308 avec 3 points produits. Frappeur ambidextre, va frapper de la gauche face à Meshulam. Seul joueur disponible au banc pour les Golders, c'est Raphaël Pelletier. Temps d'arrêt demandé par Garcia avec un compte d'aucune balle de prise. Une et deux. Garcia qui a évolué dans la filiale des Blue Jays et des Twins. Avait été repêché la même année que Max Murphy en 2014. Deux balles, deux prises. Spectateurs. On voit Cleburne seulement une fois par année. C'est une visite de chaque côté. Eux qui sont dans la division Est. Quand même étrange qu'ils se retrouvent dans l'Est parce que ils se retrouvent à l'ouest du Texas. Compte complet maintenant. Dans le filet de protection, toujours 3 et 2. Trois balles, deux prises, pas de retrait. Quatrième balle, situation intéressante. Enfin, troisième. Les deux premiers coureurs sur les sentiers pour Marcelo et Bramasco. Et on va voir si Marcelo et Bramasco peuvent se racheter lors de la première rencontre en fin de troisième. Avant. Avant que Max Murphy ait frappé son double avec les buts remplis, eh bien, c'était une situation identique, là. Les huitième et neuvième frappeurs avaient atteint les sentiers, pas de retrait pour Marcelo et Bramasco. Et les deux avaient été retirés. Les Golders ensuite avaient marqué 4 points avec 2 retraits. Donc, une visite au monticule de Pete Incaviglia. Fait toujours confiance à son lanceur, Meshulam. Il n'y a toujours personne là, qui se réchauffe du côté de Cleburne. Prise sur décision. Marcelo avait été retiré sur 3 prises en première. Aucune balle, une prise. C'est bas, bien bloqué là, par Mendoza.
Une balle, une prise. Encore une fois, bas, loin à l'extérieur, 2-1. Je pense qu'on peut commencer à dire avec confiance que si Marcelo peut continuer sa séquence là pour quelques semaines, c'est certain qu'il va se mériter une participation au match des étoiles. Troisième balle, 3-1. Situation fort intéressante là pour le meneur des Gold Eyes, pour les circuits, les doubles et les points produits. Schofield Sam au deuxième, Garcia au premier. Quatrième balle, les buts sont remplis. Pas de retrait avec le cœur de l'alignement là, qui s'amène au bâton pour Winnipeg. Fin de troisième, pas de pointage, mais situation fort intéressante là, pour les Goldeyes. Les buts sont remplis, pas de retrait. Romasco qui va frapper de la gauche face au droitier Meshulam. Romasco aussi avait été retiré sur trois prises. Une autre balle et soudainement, Meshulam a beaucoup de difficultés à trouver la zone des prises. Tostaro qui joue devant Marcelo. Chez les spectateurs, 1-1. Une balle, une prise. Pas de retrait. Deuxième balle. Les choses vont bien là pour Bramasco depuis deux semaines. Lui qui avait eu un début de saison très difficile au bâton. 2-1. Dans le filet de protection, 2-2. Je vous rappelle, comme j'avais mentionné lors du premier match, le dernier grand chelem des Goldeyes, le 31 mai dernier. La balle est frappée en lieu sûr, hors de la portée du joueur d'arrêt-court. Un point vient marquer. Deux points vient marquer. Les Goldeyes qui ouvrent la marque. C'est 2-0 grâce au simple et deux points produits de Ramon Bramasco. Une balle bien placée là au champ centre. Même un bel effort du joueur d'arrêt-court. Il était à un pied, peut-être 6 à 8 pouces près, de capter cette balle. 2-0 Winnipeg en fin de troisième. Toujours pas de retrait. Deux coureurs sur les sentiers. Balle fausse chez les spectateurs. Et il y a de l'action. Il y a un droitier qui se réchauffe du côté de Cleburne. De même qu'un droitier du côté de Winnipeg, je crois que c'est terminé pour Tasker. Là. Strobel qui a lancé ses trois manches. Une et une. Lynch avait frappé un roulant pour mettre fin à la première manche. Sur élan, voilà une deuxième prise. Lynch, c'est une très bonne séquence ici à domicile là, depuis mardi dernier. Adam Hall qui a été blessé lors de la rencontre contre les Canaries de Sioux Falls. Et depuis ce temps-là, c'est Keyshawn Lynch qui a pris sa place. Balle bondissante et c'est une balle à double jeu. Et c'est un jeu d'enfant là, pour Bell au deuxième. La balle qui a littéralement bondi devant le coussin. Alors, aussitôt que Bell
l'a saisi. Il avait déjà son pied sur le coussin. A eu amplement de temps là, pour effectuer le double jeu. Murphy avait frappé une balle en flèche au deuxième. 0 en 1. Prise sur décision. Marcelo au troisième. Deux retraits maintenant. Bâton fracassé. Faible roulant. Bell qui remet à temps au premier pour le troisième retrait. Mais les Goldeyes, grâce à un simple et deux points produits avec les buts remplis de Ramon Bramasco, ouvrent la marque. Trois manches de complétés. C'est 2-0 Winnipeg. 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Alors, on a un nouveau lanceur de Victoria, en Colombie-Britannique. Il est né à Victoria, demeure à Langford. A déjà évolué avec les Monarchs de Kansas City. Il va effectuer sa première présence en relève dans l'uniforme des Goldeyes. Âgé de 23 ans. En 2021, les Cubs l'ont sélectionné au repêchage. Alors, je me ravise sur la feuille des de l'alignement des Goldeyes. Je ne sais pas pourquoi on a mis Kansas City Monarchs, mais non. C'est quelqu'un depuis 2021, Dominic Hambly, qui a évolué avec dans la filiale des Cubs de Chicago. N'a jamais éclipsé le A en termes de calibre. Premier lancé, c'est une balle. Tostaro a frappé 0 en 1 ce soir. Alors, un autre jeune lanceur canadien que les Goldeyes ont mis sous contrat. On a aussi Jack Seward en ce moment, qui demeure à Port Moody, en Colombie-Britannique. Trois balles, aucune prise. Sur quatre lancés, c'est un but sur balle accordé à Frankie Tostaro. En début de quatrième, tirant de l'arrière 2-0. Eh bien, Cleburne ont maintenant un coureur au premier. Pas de retrait.
balle bondissante, bloquée par Garcia. Donc, c'est 5 balles d'affilée pour débuter la manche. Voilà une prise, une et une sur décision. Deuxième prise, une et deux. On a une belle vue. J'ai une belle vue ici, là, du pont de piéton. Provencher. Une belle couleur violette ce soir. 2 et 2. C'est presque serein tellement la foule est calme. Je préfère serein à funeste, mais on n'est pas tout à fait là encore. 2 et 2. Troisième balle. Donc, un peu de difficulté déjà là pour le jeune lanceur canadien, Hambly. Et voilà une troisième prise par la porte arrière. Et Foster n'est pas d'accord du tout. Peut-être ce retrait sur trois prises va donner un peu de confiance à Hambly. Bell a frappé un simple en deuxième. Sa moyenne maintenant 284. Premier lancé, c'est une balle. Pas besoin de s'inquiéter trop de Tastaro. C'est aucune tentative. C'est pas une gazelle au premier, là. Une balle, une prise, un retrait. À l'intérieur. 2 et 1. Deux balles, une prise, un retrait. Coureur au premier. La glissante qui manque rate la zone des prises à l'extérieur. 3 et 1 maintenant. La balle est frappée en flèche le long du premier, mais hors ligne. Tastaro est en course. Va revenir au premier compte complet. Quatrième balle. Donc, beaucoup de lancers effectués déjà là, par Hambly. Un retrait seulement. Deux buts sur balle. Et voilà que Logan Watkins va venir parler au jeune lanceur de 23 ans. McNeely, c'est lui qui a fait la différence lors du premier match avec son grand chelem en cinquième. Non, c'est pas un peu question de nervosité avec Hambly.
Tostado puis Bell, c'est quand même des c'est quand même des vétérans dans cette ligue là. Alors c'est des frappeurs qui sont patients. McNeely a frappé un roulant à l'arrêt court 0 en 1 lors de la deuxième manche. Le signal est donné par Garcia. Un regard au deuxième. Rate la zone, une balle. Prise sur décision, une et une, la rapide à 90. Sur élan, voilà une deuxième prise. L'an passé pour Hambly. Au niveau A avec les Cubs, 21 présences en relève pour les Myrtle Beach Pelicans. Balle au troisième, balle à double jeu. 5, 4, 3, et voilà, belle exécution des Goldeyes. Bramasco qui commence le tout au troisième. Et on dépanne le jeune lanceur. Trois manches et demie de compléter. Toujours 2 à 0, Winnipeg. Et oui, c'est avec le programme double, c'est le temps de la belle tradition. On y va tout le monde.

24e Meshulam, toujours sur le monticule, fera face à Giandino Trump, Robbie Enriquez et Ray Patrick Dinner, des frappeurs 5, 6 et 7.

0 en 1 a été retiré sur 3 prises. Deuxième. Sa moyenne maintenant 219. Le frère à Trump, Chadwick, appartient à l'organisation des Giants. Lancé, Giandino Trump est retiré sur 3 prises. C'est pas une grosse journée au bâton, malheureusement, pour Trump. Si on ajoute le premier match. Une balle, deux prises à Henriquez. Henriquez a frappé un simple au champ opposé. Deuxième. Son frère Trump maintenant est rendu à Atlanta. En fait, cette année, pour les Braves, Chadwick, le frère à Giandino, a joué 12 matchs pour les Braves, qui sont au sommet. Je crois qu'ils ont la meilleure fiche au baseball. Une balle, deux prises, un retrait. Menotté chez les spectateurs. Dernier match de cette série demain soir à notre antenne, 18h30. Goldeyes seront de retour par la suite le 19, 20, 21 juin face aux Salt Dogs de Lincoln. Roulant au deuxième. Attends, Henriquez est retiré, deux retraits. Une belle opportunité pour la fête des pères, le 21. Il y aura un match à 13h face à Lincoln. But sur balle pour Ray Patrick Ditter. C'était lors de la deuxième manche et lors d'une tentative de double but volé. Henriquez avait été retiré au troisième en tentative de vol. Premier lancé, c'est une prise. Déjà 73 lancés en trois manches et deux tiers pour Meshulam. J'ose croire, c'est le plus de lancers qu'il a effectué cette saison. Alors, c'est probablement sa dernière manche. C'est très haut. Vers le troisième but. Et finalement, c'est le joueur d'arrêt-court. Manque de communication, mais les deux, je pense que le but ultime, c'est de capter cette balle et c'est ça que le joueur d'arrêt-court a fait, malgré le manque de communication. On a complété 4 manches, c'est toujours 2-0 Winnipeg dans le deuxième match de ce programme double où Cleburne l'a remporté 8-5.

Début de cinquième, Dominic Hambly, le droitier releveur, va effectuer sa deuxième manche de travail. On a un gaucher qui se réchauffe. Je pense que c'est Quinn Waterhouse dans l'enclos des Goldeyes. Et il y a de l'action aussi du côté de Cleburne. En début de cinquième, Hambly fera face au receveur Angel Mendoza, le neuvième frappeur. Par la suite, on revient avec Malik Smith et Delino DeShields.

Mendoza, 0 en 1, a frappé une balle à l'arrêt court. Premier lancé, une balle. C'est bas. Deuxième balle. Waterhouse sera probablement prêt. Deux des trois premiers frappeurs dans l'alignement sont gauchers. Donc, la balle est frappée très, très loin. Hors ligne. Bon contact, très haut, mais hors ligne dans la droite. Deux et une. Troisième balle. Alors, Hambly a quand même été chanceux, là, avait donné deux buts sur balle la dernière manche, mais a été dépanné par un double jeu. Voilà une quatrième balle et il semble même avoir de la misère avec son ballon. Je comprends que les conditions sont peut-être pas idéales là, sur le monticule, avec toute cette précipitation qu'on a eue. Mais... Déjà un troisième but sur balle qu'il accorde aux cinq frappeurs qu'il a fait face. C'est beaucoup. Prise. Zéro et une. À l'extérieur. On est en début de cinquième, pas de retrait. Coureur au premier. C'est 2 à 0 Winnipeg. Chez les spectateurs. Balle deux prises. Une deuxième balle. Alors, Malik Smith, lui aussi, a passé du temps au niveau des ligues majeures. Et voilà qu'il est retiré sur une troisième prise. Un deuxième retrait sur trois prises pour Hambly. Malik Smith a quand même joué Alors si je vois ça correctement, là, il vient de signer. Il n'a pas joué depuis 2020. Je regarde 2016 avec Atlanta, 72 matchs. Ensuite, deux saisons avec les Rays. La balle est frappée en lieu sûr par The Shields au champ opposé. Avec un retrait, c'est deux coureurs sur les sentiers maintenant. Et pour se mettre en 442 matchs dans les ligues majeures, a quand même conservé une moyenne de 255. Et voilà une visite et je crois que ouais, c'est terminé pour Dominic Hambly. Le gaucher Quinn Waterhouse va faire son entrée avec un retrait et deux coureurs sur les sentiers en cinquième.

une manche et un tiers pour Hambly. Trois buts sur balle accordés, deux retraits sur trois prises. Et il est responsable pour les deux coureurs sur les sentiers.

Quinn Waterhouse. Le gaucher, âgé de 25 ans, de Des Moines, Iowa. Waterhouse a lancé un tiers de manche dimanche dernier. A accordé un but sur balle, un retrait sur trois prises. Balle rapide à quatre coutures, une balle tombante, balle courte, balle glissante et changement de vitesse. L'an passé, saison partagée dans le Pioneer League avec le Rocky Mountain Vibe et les Boise Hawks. Donc, aurait été coéquipier pendant un certain temps avec Noah Marcello. Les deux qui étaient sur la même équipe l'année passée. Donc, gaucher contre gaucher. Cody Thomas, 2-2 ce soir, le 2 buts sur balle. 2-2 simple, pardon. Prise. Alors, Cleburne, ils ont quand même plusieurs joueurs là, qui ont déjà évolué. C'était vraiment étrange avec Malik Smith parce qu'il n'a pas joué, même pas dans les en mineur pro depuis 2020. Aucune balle, deux prises face à Thomas. Une et deux. Thomas face au gaucher. 2 en 14 depuis le début de la saison. Une et deux. Sur élan. Une balle hors de la zone des prises. Thomas qui s'élance. Deux retraits. Aldretti, 1 en 2, un simple lors de la première manche. Un regard au deuxième. Balle frappée hors ligne. Aucune balle, une prise. Sur élan, balle haut dans la zone, 0 et 2. Début de cinquième, deux retraits, 2 à 0 Winnipeg. Très loin chez les spectateurs.

sur élan. Voilà. Une troisième prise. Et quelle entrée de Quinn Waterhouse qui remplace Dominic Hambley. Fait face à deux frappeurs, les retire sur trois prises, quatre manches et demie complétées. Toujours 2-0, Winnipeg. Ailleurs dans l'American Association ce soir, eh bien, on va commencer avec les marques finales. Marque finale en provenance de Gary South Shore. Les Railcats ont perdu 3-2 face aux Milkmen de Milwaukee. Marque finale à Sioux City. Les Explorers ont perdu 14-3 face aux visiteurs, les Canaries de Sioux Falls. Marque finale en provenance de Chicago. Les Dogs ont perdu 8-6 face aux Salt Dogs de Lincoln. Lincoln, on va les voir souvent. Les Goldeyes vont terminer leur voyage de sept matchs à l'étranger à Lincoln. Lincoln sera les visiteurs par la suite dans une série aller-retour. Un match qui a été reporté à cause de la pluie. Les deux meilleures équipes dans la division Est, les doubles champions en titre, les Cougars de King County, fiche de 14 victoires, 8 défaites. Recevait les Dockhounds de Lake Country, 18 victoires, 5 défaites, et c'est 14 victoires d'affilée pour Lake Country. Début de septième à Fargo-Moorhead, les Red Hawks. Il y a de la précipitation au sud de la frontière aussi. Accueille les meneurs de la division Ouest, les Monarchs de Kansas City. Eh bien, c'est 11-5 pour Fargo-Moorhead. Les Goldeyes seront là pour une série de 4 matchs à partir de vendredi. Baseball, Ligue majeure, malheureusement, défaite des Blue Jays qui perdent la série 2-3 face aux Phillies à domicile par la marque de 7-4. Fin de cinquième, TJ Schofield-Sam et Kevin Garcia. Et Mashulam, toujours sur le monticule. Et presque à 80 lancés, j'avais mentionné que sa plus longue sortie l'avait effectuée, c'était 64 lancés. Donc, a déjà éclipsé ce total chez les spectateurs, une et une. Schofield Sam, 1-1. Un simple en deuxième. Balle hors ligne, 1-2.

Deux balles, deux prises. Schofield Sam avec la signature de Embly, maintenant l'un des huit Canadiens sous contrat. On sait qu'on a eu le départ temporaire là, de Landon Bourassa, qui a quitté pour le Mexique pour une période de 3 semaines à 1 mois. Pas pour des vacances, mais pour lancer. Lancer et faire de l'argent, c'est pour ça qu'on fait ça. On permet aux joueurs, si cette ligue sollicite leur service, parce que ça leur permet de faire beaucoup d'argent dans très peu de temps. 3 balles, 2 prises. Balle frappée à travers le monticule. Un autre simple 2-2 pour Schofield Sam ce soir. Donc sa moyenne va grimper là pour le joueur de premier but des Golden. Seulement le 4e coup sûr, Winnipeg. Garcia, but sur balle en 3e. C'est bas, 1-1. Une balle, une prise, pas de retrait. Balle bondissante. Et c'est saisi par le lanceur. Et Garcia, qui retournait au marbre à reculons là, pour tenter d'éviter le tag de la part du lanceur. Cette balle qui aurait probablement abouti hors ligne, mais je pense une bonne décision de la part du lanceur, sachant qu'il pouvait retirer Garcia. Donc, au minimum, Garcia a quand même avancé le coureur. Schofield Sam au 2e. Avec un retrait. C'est très haut. Sur le toit. Oh. Un danger très minime d'atteindre un spectateur en ce moment avec une balle fausse. 0-1. 2e prise. Au cercle d'attente, Ramon Bramasco. Au surélan, Marcelo a mal paru là, sur ce lancer et retiré pour une 2e fois sur 3 prises dans cette rencontre. Bramasco a le coup sûr qui a fait la différence à date. Lors de la 3e, avec les buts remplis, un simple aux chansons et 2 points produits. C'est 8e et 9e de la saison. La moyenne est maintenant 265. À l'extérieur. Un regard au 2e. Sur élan. 1-1. Shulam qui est à 90 lancés maintenant. Sûrement sa dernière manche. Il y a un droitier là qui se réchauffe pour Cleburne.
C'est bas. 2 et 1. Dans le filet de protection, 2 et 2. Deux balles, deux prises, deux retraits, temps d'arrêt demandé par le frappeur. Encore une fois, chez les spectateurs. Un autre point, là, ferait beaucoup de bien. Compte complet maintenant. Trois balles, deux prises, deux retraits à Bramasco. Quatrième balle. Donc, deux coureurs sur les sentiers maintenant pour Keyshawn Lynch. Lynch, lors de la troisième, a frappé dans un double jeu. Et on aura un changement de lanceur là avec deux retraits. Meshulam qui a quand même effectué 95 lancers là. C'est beaucoup pour un releveur. Donc 4 manches et 2 tiers pour Meshulam. 4 coups sûrs alloués. 2 points mérités, 3 buts sur balle et 5 retraits sur 3 prises. Il est responsable pour Schofield Sam et Bramasco sur les sentiers. Et c'est le numéro 27, Taylor Broadway. Le droitier de Houston, Texas. Quand même quelqu'un qui a déjà atteint le triple A dans la filiale des Red Sox de Boston. De voir le genre d'utilisation pour Broadway. Eh bien, il me semble qu'on vient tout juste de faire son acquisition. Là, je vais aller confirmer ça parce que je ne vois pas de présence en relève pour Liburn. Broadway, âgé de 29 ans.

0: Alors, l'an passé, Taylor Broadway a apparu dans 30 matchs en relève pour Cleburne. 4 victoires, 1 défaite, 3,72 moyenne de points mérités pour le droitier. Cette saison-là, c'est seulement une manche et deux tiers de lancer. Alors, sur élan. N'avait pas lancé en 2024. Aucune balle, une prise. Roulant au deuxième, on remet à temps au premier pour le troisième retrait. On a complété 5 manches dans le deuxième du programme double. Les Goldeyes qui tentent de partager cette série. Cleburne ayant remporté le premier match 8-5. Eh bien, après 5 manches, c'est 2-0. Winnipeg.
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Alors, Waterhouse, Quinn Waterhouse va débuter la manche sur le monticule. Lui qui a fait du très bon boulot là, lors de la cinquième, a fait son entrée avec un retrait, a retiré les deux frappeurs sur trois prises à qui il a fait face. Waterhouse, l'année passée, c'était 26 présences en relève pour les Boise Hawks et 12 avec le Rocky Mountain Vibe dans le Pioneer League. Il est à sa première saison dans l'American Association. Il va faire face au gaucher Tostado, aux frappeurs ambidextes Foster et Bell, les frappeurs 5-6-7. Premier lancé, c'est une prise. Tostado, 0 en 1, avec un but sur balle. En 2023, Tostado, dans l'organisation des Nationals de Washington, s'est rendu au AAA avec Rochester. L'an passé, a joué dans l'Atlantic League avec York. Deux balles de prise. Troisième balle, 3 et 1. Frappé au champ opposé. Par-dessus la tête à Giandito Trump. Un bond à la clôture. C'est un double au champ opposé pour Tostado pour débuter la manche. Son bâton, là, j'ai presque l'impression que son bâton était fracassé, mais cette balle a quand même voyagé dans la gauche. Une longue course de Trump n'a pas été capable d'effectuer l'attraper. Foster, 0 en 2 ce soir. Balle frappée en flèche cette fois-ci. Trump s'occupe de l'attraper, un retrait. Donc deux bons contacts, là, deux solides contacts pour débuter la manche de la part des frappeurs de Cleburne. Bradley Bell, 1 en 1. Simple et but sur balle. Balle qui échappe à Garcia, mais Tostado demeure au deuxième. Le droitier Derek Cherry se réchauffe dans l'enclos des releveurs. Cherry, dimanche, a eu la tâche difficile d'effectuer un sauvetage de 6 retraits, lançant la 8e et 9e manche dans cette victoire de 4 à 3 face aux Explorers. Deux balles, aucune prise. Dans un monde parfait, c'est certain que Watkins aimerait que Waterhouse aille chercher au moins un autre retrait ou peut-être même terminer la manche. 3 et 1.

sur élan. Deuxième prise. La rapide à 90, coin extérieur. Quatrième balle. Donc, avec un retrait, deux coureurs sur les sentiers. Et pour le moment, et voilà, c'est fait. Donc, on va demander encore une fois à Derek Cherry d'aller probablement chercher les cinq derniers retraits d'une rencontre. C'est tout pour Waterhouse. A quand même bien paru là dans son entrée. Donc c'est une manche et un tiers pour Waterhouse. Un coup sûr alloué. Un but sur balle, deux retraits sur trois prises. Derek Cherry, cette saison, une victoire, aucune défaite, quatre sauvetages, neuf manches et un tiers, neuf coups sûrs alloués, un point mérité. Pas de but sur balle, huit retraits sur trois prises, à une moyenne de points mérités de 0,96. Alors, comme j'ai mentionné, a obtenu le sauvetage là, dimanche dans la victoire de 4 à 3, mais ça n'a pas été facile. Dans ses deux manches de travail, a quand même accordé 5 coups sûrs, un point mérité. N'a pas accordé de but sur balle, n'a pas obtenu de retrait sur trois prises. Cherry, âgé de 25 ans. Balle rapide à 4 coutures, qui se situe dans les 94-95 000 à l'heure. Balle rapide coupée, balle glissante et changement de vitesse.

McNeely, 0 en 2. Dans cette rencontre, je tiens à vous rappeler que c'est lui qui a fait la différence dans la victoire de 8 à 5 avec son grand chelem en cinquième. Cherry a sa deuxième saison l'année passée, là, quand même 40 présences en relève, un comme partant, 66 manches de travail pour Winnipeg. Aucune balle, une prise. Un regard au deuxième. C'est bas à l'extérieur. Garcia donne son signal. Balle bondissante, balle à double jeu. 6, 4. Ah, non! On dit sauf au premier de justesse. McNeely, qui a quand même bien couru là. C'était très serré au premier. Dans l'ensemble, Lynch, je trouve, a quand même effectué un bon relais au premier. McNeely s'est forcé avec sa course. Donc, deux retraits, coureur au coin des sentiers. Voilà le coureur qui est en course et malheureusement, la balle qui échappe à Garcia. Donc, McNeely s'empare du deuxième. C'est un 11e but volé pour lui en 12 tentatives. Une balle, aucune prise. Au 9e frappeur, Angel Mendoza. Moyenne de 0,48 cette saison. Sur élan. 96. Sur la rapide. Une et une. Et la balle est captée par le joueur d'Areco, Ray Patrick Dinner. La balle qui n'avait pas tout à fait assez d'auteur là, pour se rendre en lieu sûr au champ extérieur. Donc, Derek Cherry qui fait le travail. On va l'avoir besoin pour 3 autres retraits en fin de septième. 6 manches de complétées. Pas de points, 6 coups sûrs, pas d'erreur. 9 coureurs laissés sur les sentiers pour les Railroaders. 2 points, 4 coups sûrs, pas d'erreur. 4 coureurs laissés sur les sentiers pour Winnipeg. Je rappelle que vous écoutez le baseball des Gold Eyes sur les ondes d'envol. On revient dans quelques instants avec la 7e.

0: Donc, Taylor Broadway en septième fera face à Max Murphy, Giandito Trump et Robbie Enriquez, les frappeurs 4, 5 et 6. Pas beaucoup de coups sûrs dans les deux matchs, je dirais, dans l'ensemble, là, des deux côtés. Ce qui a fait mal aux Goldeyes en termes des lanceurs dans le premier match, c'était les buts sur balle qu'on a accordé. Cleburne qui a capitalisé. Murphy 0 en 2. Une flèche au deuxième et un roulant au deuxième. Broadway, l'an passé avec les Railroaders, 30, apparu dans 30 matchs en relève. N'avait pas lancé en 2024. En 2023, c'est très, très haut à l'avant-champ. C'est le joueur d'arrêt-court qui recule légèrement au champ extérieur et capte ce très haut ballon. Un retrait. Broadway en 2023, 22 apparitions au niveau triple A avec les Worcester Red Sox. Premier lancé, c'est une balle. Trump 0 en 2. Les deux retraits sur élan. Tenter de retenir son élan. Retenir son élan, mais c'est une prise. Une et une. Deux balles, une prise. On est en fin de sixième. Un retrait. Les Goldeyes qui mènent 2 à 0. Trois et une à Trump. Chez les spectateurs. Compte complet maintenant. Temps d'arrêt demandé par le frappeur. Balle est frappée solidement en flèche, en lieu sûr dans la droite. Un simple pour Trump au premier pour Robbie Enriquez. Seulement le cinquième coup sûr des Goldeyes. Enriquez 1 en 2, un simple en deuxième. Prise sur décision. Du bout du bâton, dans le filet de protection. Deuxième prise, rapidement, Broadway allé devant. Aucune balle de prise face à Enriquez. Oh, début de septième, ça sera le haut de l'alignement des frappeurs de Cleburne. Coureur est en course, court et frappe, hors ligne, toujours aucune balle de prise. Zéro et deux. Balle bondissante, il faut faire vite. Un seul jeu possible. Le remettre au premier. Deux retraits sur la séquence. Trump avance au deuxième. Zéro en un ce soir dans le deuxième match. But sur balle. Il a frappé un faible ballon à l'arrêt court. Un regard au deuxième. C'est très loin dans la droite, une longue course, mais cette balle qui aboutit chez les spectateurs, 0 et 1. Aucune balle, une prise, deux retraits en fin de sixième. Winnipeg qui mène par deux. Sur élan. Temps d'arrêt demandé par Ditter. Elle est frappée solidement en flèche, mais légèrement hors ligne, sinon c'était pour plus d'un but. Toujours aucune balle de prise. Voici l'offrande à l'extérieur, 1 et 2. Une balle de prise, deux retraits. Frappé hors ligne du côté du troisième. Encore une fois, hors ligne de justesse le long du troisième. Ditter, quelqu'un qui aime tirer la balle. On voit plusieurs preuves là, lors de cette présence au bâton. Sur élan. Et c'est capté par Mendoza. Voilà une troisième prise. Et là, il semble avoir une prise de bec là, entre les joueurs. Le receveur Mendoza est...
1: Oh,
0: On a complété 6 manches ici au Parc Blue Cross. Derek Cherry est allé chercher 2 gros retraits en 6e et on aura besoin qu'il va en chercher 3 autres pour sécuriser la victoire. C'est 2-0 Winnipeg face à Cleburne.

Début de septième dans ce programme double, les Gold Eyes à trois retraits d'aller chercher leur 11e victoire cette saison. Derek Cherry en quête de son 5e sauvetage a effectué son entrée avec un retrait en 6e, est allé chercher les deux derniers retraits de la 6e. On va voir s'il peut aller chercher trois autres. Fera face au haut de l'alignement Smith, De Shields et Thomas. Alors c'est ça que je vois avec Malik Smith. C'est vraiment curieux. Je vois, il n'a pas été. Les Brewers l'avaient sélectionné en 13e ronde. Par la suite, n'avaient pas signé avec eux autres. Les Padres en 2012. Mais n'a jamais joué dans la filiale. La balle est placée en lieu sûr au champ opposé. Donc, le premier frappeur est sur les sentiers, ce qui amène le point égalisateur au marbre. Shield ce soir, 1 en 3. La rapide à l'intérieur, une balle. Smith sur les sentiers cette saison, 2 buts volés en 4 tentatives. 2 balles, aucune prise à The Shields. Coureur est en course sur élan. Et c'est un but volé pour Smith, son 3e de la saison. 2 et 1. Au deuxième, pas de retrait. La balle qui effleure et c'est douloureux là pour Garcia qui ne bouge pas là en ce moment. Le thérapeute et Logan Watkins vont s'amener là. C'est vraiment douloureux. Pas habitué de voir Garcia prendre autant de temps pour se relever. Avec un compte de 2 balles, 2 prises à The Shields. Yeah.
D'après ce que je vois avec son langage corporel, ça lui a atteint un endroit très sensible. Mais voilà qu'il est en mesure de pouvoir continuer. Smith au deuxième, pas de retrait. Un compte de 2-2 à The Shields. Sur élan, voilà une troisième prise. Un premier retrait sur trois prises là, pour Cherry. Thomas 2 en 3 ce soir. Sa moyenne maintenant 279. Très loin, chez les spectateurs, 0 et 1. Cherry, un regard au deuxième. Bas à l'intérieur, 1 et 1. Des simples en première et en troisième là, pour Thomas. Avait été retiré sur élan en cinquième. À l'extérieur. Les lanceurs des Gold Eyes qui ont quand même bien travaillé là, depuis le début de la rencontre. C'est quand même 9 coureurs laissés sur les sentiers. En 6 manches pour Cleburne. Oh, la balle qui échappe. C'est un mauvais lancer à l'affiche de Derek Cherry et ça permet à Smith d'avancer d'un coussin, maintenant à 90 pieds là. Avec Thomas, avec un compte de 3-1, lui qui représente le point égalisateur. 3 et 1. Chez les spectateurs, encore une fois, compte complet maintenant. Ça l'a beaucoup rafraîchi aussi au niveau du terrain. 18 degrés maintenant. Le vent qui s'est calmé. Compte complet. Hors ligne du côté du premier. Voir si Cherry va défier le frappeur avec sa rapide. Balle frappée en lieu sûr. Un point vient marquer et le point égalisateur est au premier avec seulement un retrait. Le huitième coup sûr. Pour Cleburne. Son troisième simple dans le match pour Cody Thomas va chercher son 14e point produit. Aldretti, 1 en 3, un simple en première. Bas à l'intérieur, une balle. Visite au monticule de la part de Kevin Garcia. Un retrait. Cleburne qui vient de réduire l'écart. C'est maintenant 2-1. Et
Les Golders qui ont besoin de deux autres retraits là. Et Thomas, là, au premier, a déjà volé un but. C'est haut à l'intérieur. Ça repousse Aldrady du marbre. Deux balles, aucune prise. Deux balles, aucune prise. Un retrait. Sur élan. Balle rapide coupée. Deux et une. Un retrait à Aldrady. Cette balle est frappée très loin, hors ligne. Beaucoup de distance pour un circuit de deux points, mais une chance que c'était hors ligne et pas à peu près. Deux et deux maintenant. Coureur est en course. Menotté. Balle fausse, toujours 2-2. Thomas retraite au premier.

Balle à double jeu, à l'arrêt court, au premier attend, victoire des Golden de Winnipeg, double jeu 6-4-3, Dider à Lynch à Schofield Sam. Un autre sauvetage de 5 retraits. Dimanche, c'était un sauvetage de 6 retraits pour Derek Cherry. Ce soir, c'est un sauvetage de 5 retraits. C'est inusité. Les Goldeyes qui vont chercher leur 11e victoire, qui trouvent une façon de partager ce programme double ce soir. Je vous rappelle que Cleburne l'ont remporté 8-5 lors du premier match. Donc, les Goldeyes maintenant, avec cette victoire de 2 à 1, sont en mesure demain de pouvoir remporter la série avant de prendre la route pour Fargo-Moorhead et Lincoln. 1.8 coup sûr, pas d'erreur, et 9 coureurs laissés sur les sentiers pour Cleburne. J'essaie d'avoir du côté des Goldeyes 2 points, 5 coups sûrs, pas d'erreur, 5 coureurs laissés sur les sentiers. Alors, le gagnant, Dominic Hambly, le Canadien, la Colombie-Britannique, une manche et un tiers, un coup sûr alloué, 3 buts sur balle accordés, 2 frappeurs retirés. Le lanceur de décision pour la défaite, Aaron Meshulam, 4 manches et 2 tiers, 4 coups sûrs alloués, 2 points mérités, 4 buts sur balle et 5 retraits sur 3 prises. Quand même une belle performance de Tasker Strobel qui a débuté ce match. On sait que c'était un départ de releveur, est allé chercher 3 bonnes manches, a accordé 4 coups sûrs, pas de points mérités, pas de but sur balle et 2 retraits sur 3 prises. Derek Cherry qui obtient son 5e sauvetage cette saison. Winnipeg qui améliore sa fiche à domicile maintenant, 8 victoires, 7 défaites. Au total et au classement dans la division Ouest, c'est maintenant 11 victoires et 13 défaites, toujours en 3e place dans la division. Demain, pour le match décisif dans cette série, le gaucher Ben Hampton sera sur le monticule. Aucune victoire, une défaite, 4,07 moyenne de points mérités. Il sera opposé au droitier Luke Boyd. 3 victoires, 1 défaite, 4,57 moyenne de points mérités. Et Boyd a remporté ses 3 derniers départs. Pour Winnipeg, le match sera présenté à 18h30 à notre antenne. Alors, j'ai hâte d'être avec vous demain soir pour la dernière d'une série de 10 à domicile. Entre-temps, pour les couche-tards, eh bien, bonne fin de soirée. Et on se retrouve demain. Je suis un peu surpris de voir qu'il est presque minuit. Je pense même pas que j'avais réalisé à quel point il était tard. Victoire des Goldeyes 2-0. Bonne fin de soirée tout le monde et à demain.

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3: Et bonjour à toutes et à tous, il est 7h02 et on est le jeudi 11 juin, on se retrouve ce matin pour une nouvelle édition de notre matinale radio avec Mélodie Ruel-Vrobel, Jean-René Bossico et Wissam Daoudi. Bonjour Wissam.
4: Et salut Mélodie Ruel-Vrobel, bonjour tout le monde, bienvenue à votre émission matinale Franco Matin sur les ondes d'Envol 91 FM. On est à Winnipeg, on est au Manitoba et on est au Canada.
3: Et oui, en effet, on se retrouve donc chaque matin pour commencer la journée ensemble, basé à Winnipeg.
4: On est le 11.
3: Et oui, ça y est, c'est
4: la Coupe du Monde qui débute aujourd'hui. C'est vraiment la bonne nouvelle d'aujourd'hui. C'est enfin le jour J pour lancer les hostilités.
3: Ah oui, ça y est, la compétition est lancée.
4: Oui, ça va être aujourd'hui le début de cette belle compétition. Le soccer, c'est le sport le plus populaire au monde, il faut le dire.
3: Oui, l'un des plus populaires.
4: Ici,
3: je dirais un peu moins, mais ça arrive, la preuve.
4: Dans la proportion mondiale, il fait partie quand même. Il est numéro un, le soccer, qui va être à l'honneur pendant un mois. Durant laquelle un peu plus cette année parce que il y a plus d'équipes, il y a 48 équipes cette année, donc ça va faire 104 matchs, j'ai entendu.
3: Ouais, beaucoup en tout cas, on aura vraiment, le temps de profiter
4: ouais,
3: de tout ça.
4: On aura beaucoup de matchs qui vont être projetés et diffusés un peu partout. C'est ça, ça sera ici au Canada, ça sera à Toronto et Vancouver. Où le Canada reçoit quand même pas mal de matchs ici, puis le Mexique. Mais la majorité des matchs vont se dérouler aux États-Unis. Et aujourd'hui, on est aussi le 11, Mélodie, et on est...
3: Et oui, aujourd'hui, on célèbre aussi la journée internationale du jeu, comme quoi
4: comme
3: ça tombe
4: hasard.
3: Bien. Et oui, début de la compétition, et aussi donc la journée internationale du jeu. Ici, c'est plutôt une journée pour les enfants, voilà, le jeu avec les enfants. C'est une journée qui a été créée par l'Assemblée Générale des Nations Unies en 2024. Donc quand même,
4: c'est récent.
3: Oui, très récent. Donc là, je pense qu'on est à la deuxième édition de cette journée, voilà, qui est célébrée les 11 juin de chaque année. Et cette journée, elle rappelle que le jeu est essentiel. Elle vise à souligner l'importance capitale de ce dernier dans le développement et le bien-être de chacun, notamment des enfants, tout en protégeant le droit fondamental des enfants à jouer.
4: Oui.
3: Une belle journée.
4: Donc... Oui, le jeu avec modération aussi. Les jeux en ligne, il ne faut pas en abuser aussi. Ce n'est pas toujours bien de jouer en ligne.
3: Il y a plusieurs formes, mais c'est important aussi. Ça contribue à l'apprentissage et au développement.
4: Et puis le plus important aussi, Mélodie, c'est l'esprit du jeu. C'est avoir beaucoup de fair play quand on joue à un jeu en compétition, quel que soit l'enjeu. Il ne faut pas qu'il prédomine sur l'esprit.
3: Oui, je pense qu'on en avait parlé il y a quelques temps déjà. Tu avais fait une petite chronique sur justement le fair play.
4: Exactement.
3: Et c'est aussi d'actualité.
4: C'est
3: là,
4: une
3: aujourd'hui.
4: Journée internationale également,
3: oui.
4: Le fair play.
3: Mm-hmm. Ouais. Donc voilà, aujourd'hui, on célèbre le jeu. Donc nous, en tout cas, je considère que même en tant qu'adulte, on doit continuer à s'amuser. Donc
4: oui,
3: j'espère que celles et ceux qui nous écoutent continueront à passer du bon temps en nous écoutant.
4: Moi, j'adore jouer, je suis un joueur.
3: Ah bah, il faut, c'est important. Et aujourd'hui, donc, qu'est-ce qu'on a au programme, Wissam, pour l'émission ?
4: Au menu météo éphéméride, la météo qui... commencer un petit peu à s'arranger, on va dire. On aura peut-être un peu plus de pluie, quelques averses, quelques grondements de tonnerre, mais c'est la saison, je sais pas, c'est une saison inversée, ça commence maintenant au mois de juin, mais on va dire, oui, ça va passer, on a des températures quand même agréables. On aura les éphémérides également, l'infotrafic, aller du côté de la circulation, voir ce qui se passe, et puis ce sera les premières revues de presse, enfin deux revues de presse à 7h30 et 8h30 avec Jean-Rony Bossico, plus la revue sportive, également avec Jean-Rony qui déjà travaille.
3: Ah oui, je le vois lui, se balader dans le bureau.
4: Il joue pas.
3: Ah non.
4: Lui,
3: c'est quelqu'un de sérieux, Jean-Rony.
4: C'est quelqu'un de... il veut pas jouer. Déjà, il veut pas perdre. Malgré qu'il perd souvent. Mais...
3: il accepte rarement la défaite.
4: Il attend les quiz avec impatience. Ça fait longtemps qu'on n'a pas fait de quiz. Ça fait longtemps, oui. Mais ça lui manque, je pense, oui.
3: Oui, bientôt. Et puis justement,
4: on va le gâter.
3: Jean-Rony est aussi quand même gâté aujourd'hui puisqu'il a réalisé une entrevue hier avec Bernice Parent.
4: Oui.
3: Et on jouera aussi son entrevue avant la fin de la première heure.
4: Je pense que il doit livrer le livre de Bernice Parents, parce que cultiver la pleine conscience, une pratique de vie, c'est-à-dire il doit être respirer
3: la zénitude, et justement il en a discuté avec elle et on aura peut-être l'occasion d'en apprendre
4: davantage
3: dans cette entrevue. Et puis qu'est-ce qui s'en vient ensuite à la deuxième
4: 8h10,
3: heure
4: toujours la chronique quotidienne de la Coupe du Monde avec Mehdi Mohamed qui viendra nous parler justement de ce lancement, de cette cérémonie d'ouverture, du match d'ouverture, les deux matchs d'ouverture. Il y aura deux matchs aujourd'hui dans le groupe avec, on aura Afrique du Sud,
3: Mexique,
4: et puis en soirée, ça sera Corée du Sud, Tchéquie. Donc, c'est les deux matchs qu'on aura aujourd'hui. Et puis, on aura également une entrevue ici au studio Denise Lécuyer avec deux invités, Élise Tétio et Laura Frère, qui viendront nous parler des jeudis Thursday Franco qui sera lancé, mais surtout de cinéma sous les étoiles.
3: Oui, c'est ça, un événement là qui revient donc cet été.
4: 7e édition.
3: Nous en reparler. Ce sera aux alentours donc de 8h40. Voilà un joli programme. Il est 7h07. Vous écoutez Franco Matin et on a un nouveau concours.
4: 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On a 3 billets à faire gagner, 3 billets d'un seul coup. C'est-à-dire, ça sera une seule personne qui remportera les 3 billets pour aller voir. La pièce 45 de la Taupinière qui sera jouée samedi, au théâtre Cercle Molière. Ça sera la présentation de 13h. Donc n'hésitez pas, si vous voulez gagner 3 billets pour aller voir la pièce 45 de la Taupinière au théâtre Cercle Molière samedi, vous n'avez jusqu'à envoyer votre nom et prénom au 431-999-3691. Premier arrivé, premier servi. Je répète, 431-999-3691.
3: Voilà, donc bonne chance et au premier qui nous écrira remportera les billets. Voilà pour donc l'ouverture de l'émission, il est 7h08.
4: Quel beau programme,
3: oui,
4: je trouve.
3: Encore une fois, finalement.
4: On est gâtés, hein.
3: Oui.
4: On les gâte.
3: Et oui.
4: Ben on y...
3: Et justement, on va donc commencer l'émission avec la première musique pour bien commencer la journée.
4: Toujours une bonne musique pour bien commencer la journée, toujours.
3: Et oui,
4: toujours.
3: Et aujourd'hui, c'est surtout toi qui t'es occupé de la sélection musicale.
4: Un petit peu, j'ai essayé.
3: Oui, on verra bien. Écoute, on s'en va donc écouter le Stade de Freds.
4: La Coupe du Monde, donc on écoute Stade, c'est de Freds, le chanteur québécois. Qu'il est très très populaire ici à Winnipeg, au Manitoba.
3: Oui, donc on écoute le Stade sur Envol et on se retrouve juste après.

0: Fred's qui nous chante sa chanson Le Stade sur les ondes d'Envol.
1: Ouais,
0: oui.
1: Le Stade, c'est un peu de la pop rap.
0: Oui, c'est ça. Bah, c'est un rappeur québécois à l'origine, donc Fred's. Et ici, une jolie chanson avec une composition au ukulélé qui est parue en juin 2023 et qui a ensuite intégré son album Demain, il fera beau, qui est paru en 2024.
1: Tiens donc, demain, il fera beau, justement.
0: Bah, on espère, on va s'en aller voir ça dans un
1: instant. Exactement, on va voir s'il va faire beau demain.
0: Oui, et on espère, on le souhaite après les températures qu'on a eues.
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0: Alors ce matin, 7h12, il fait déjà 15 degrés sur Winnipeg. Je dis déjà parce qu'on a été habitué à bien pire, évidemment. Ouais. 15 degrés, ça reste correct. Il y a quand même une petite brise ce matin.
1: Moi, ouais, j'ai mis un petit gilet. Oui. Ouais,
0: c'est vrai que ces derniers jours, c'était un petit peu plus élevé, mais une petite brise qui vient nous rafraîchir ce matin.
1: C'est bien, donc, ça réveille.
0: Oui, c'est ça. 15 degrés pour l'heure, c'est quand même correct. Et aujourd'hui, on annonce un temps généralement nuageux, avec quelques averses ce matin, et même un risque d'orage cet après-midi. On aura des vents du sud-ouest de 20 km/h qui vont tourner et devenir du nord-ouest à 40 km/h avec des rafales qui pourraient atteindre les 60 ce matin. Et puis sinon, dans la journée, un maximum de 18 degrés seulement. Donc quand même une journée où je pense on va garder un petit pull sur le dos. Et puis l'indice UV sera de 3 ou modéré. Pour celles et ceux qui comptaient bronzer un petit peu aujourd'hui, je pense qu'il va falloir repenser vos plans. Oui. Et puis ce soir et cette nuit, pareil, un temps généralement nuageux avec quand même 60% de probabilité d'averse et un risque d'un orage ce soir encore. Et puis on aura toujours des vents du nord-ouest de 20 km/h et un minimum de 11 degrés Celsius. Alors oui, ces derniers jours, on a eu pas mal de chaleur. Il faut bien que la roue tourne un petit peu de pluie, ça fait quand même du bien, ça permet de raviver la végétation et puis de rafraîchir aussi la ville. Voilà, je pense pas qu'on aura une tempête comme on a eu il y a deux jours maintenant, je pense que c'était mardi soir.
1: Ouais. C'était vraiment une vraie tempête là.
0: Ah oui, c'était une grosse tempête.
1: Pour le cas, ouais.
0: Et puis non, le soleil devrait revenir demain quand même, vendredi, avec une alternance de soleil et de nuages et 19 degrés annoncés. Par contre, il repartira samedi pour laisser un petit peu de pluie et 14 degrés seulement sur la ville. Mais sinon, il sera de retour dimanche avec 20 degrés et une journée bien ensoleillée. Puis la semaine prochaine, il devrait être bien de retour. Donc d'ici là, on va patienter un petit peu et prendre la fraîcheur et la pluie qui nous est donnée.
1: Oui.
0: Et puis ce matin, ce soleil justement s'est levé à 5h17 et il se couchera ce soir à 21h38, ce qui nous laisse une journée de 16h21. Voilà le temps.
1: Largement le temps de profiter. Largement pour voir les matchs de la Coupe du Monde. Déjà.
0: Ah oui, c'est clair. Et même entre les gouttes, le temps de profiter, évidemment.
1: Absolument.
0: Et puis voilà, on est le 11 juin et justement au niveau des éphémérides.
1: Alors, aujourd'hui, 11 juin, qu'est-ce qu'on a comme événement sportif dans le monde et un petit peu ici. Aujourd'hui, c'est le coup d'envoi de la Coupe du Monde 2026, tiens donc.
0: Déjà, très important, déjà, une date à retenir.
1: Très important, exactement. Ça va être la date qui va être retenue les prochaines années. Donc, le 11 juin démarre la Coupe du Monde au Canada, au Mexique et aux États-Unis.
0: Oui, c'est ça, une Coupe du Monde quand même inédite. Donc, trois pays hôtes, un nombre d'équipes incalculable. Donc, ça va être aussi une Coupe du Monde inattendue.
1: Très inattendue, avec beaucoup de polémiques au début.
0: Toujours.
1: Mais bon, on espère que ça va se dissiper. Les nuages vont partir et puis qu'on aura le beau jeu et le spectacle à la fin. C'est aussi la journée, comme tu l'as dit tout à l'heure, la journée internationale du jeu, promue par les Nations Unies. Cette journée qui célèbre le droit au jeu pour chaque enfant. Donc on parle de jeux pour enfants, les jeux, sympathiques.
0: Oui, il est important de le souligner. Et puis sinon, oui, autre événement historique, on remonte un petit peu dans le temps. En ce moment ont lieu les 24 heures du Mans et justement, en 1955... Ouais. Il y avait eu une catastrophe qui était survenue pendant justement cet événement des 24 heures du Mans. C'était lorsque la Mercedes pilotée par Pierre Levègue avait été projetée vers la foule après une collision. Le pilote et plus de 80 spectateurs ont perdu la vie ce jour-là, tandis que de nombreuses personnes ont été blessées.
1: 80 spectateurs ont été fauchés.
0: Oui, et donc cet accident est considéré encore aujourd'hui comme le plus meurtrier de l'histoire du sport automobile, qui a entraîné aussi donc d'importantes évolutions dans la sécurité des circuits et aussi des spectateurs.
1: Oui, exactement. C'était vraiment un événement tragique qui a survenu en 1955. En 2008, le Premier ministre Stephen Harper a présenté des excuses officielles ici au Canada au nom du gouvernement du Canada aux Premières Nations pour les abus et traumatismes causés par le système de pensionnat indien. C'est une journée de commémoration, comme on est dans le mois de l'histoire des peuples autochtones métis et inuits. Donc c'était le 11 juin et c'est le 21 juin qu'on va célébrer justement la journée des peuples autochtones ici au Canada. Donc c'est une date très très importante à retenir, les excuses du gouvernement du Canada envers les peuples autochtones.
0: Et puis, c'est important aussi, ça se passe ce mois-ci, là, on met vraiment en avant donc, l'histoire des peuples autochtones. Mais on n'oublie pas que le Canada est en perpétuel projet de réconciliation. Important aussi de...
1: C'est un travail sur soi et c'est un travail qui va durer un peu plus longtemps. C'est normal parce qu'il y a eu quand même des séquelles et des plaies qu'il faut refermer. Mais c'est bien qu'on ait cet esprit de réconciliation, oui. Qu'on accepte de dire que... Oui, l'avantage, c'est quand on s'excuse, c'est à moitié pardonné. C'est ce qu'on dit généralement. Donc, si on reconnaît qu'on a commis des torts envers quelqu'un, donc finalement, ça passe. Parce que c'est pas la génération, cette génération qui a commis ces atrocités, mais c'est leur grands-parents, on va dire, ou leurs arrière-grands-parents, donc on ne peut pas leur en vouloir pour ça.
0: Et si on quitte un petit peu donc, le milieu du sport et de l'histoire et qu'on s'en va un peu vers la culture, eh bien le 11 juin 1982 sortait en salle, dans les salles américaines, les salles de cinéma américaines, le film E.T. l'extraterrestre, un film réalisé par Steven Spielberg.
1: E.T. Oui, maison,
0: E.T. téléphone maison, oui. Une histoire d'amitié entre un jeune garçon, Elliot, et un extraterrestre abandonné sur Terre, qui a rencontré un immense succès et qui est devenu l'un des plus grands classiques du cinéma. Absolument. Familial et de science-fiction. Et ben c'était un 11 juin 1982.
1: Très très belle, beaucoup d'événements qui se sont déroulés un 11 juin partout dans le monde et aussi au Canada.
0: Donc, oui, et un qui se déroule aujourd'hui même, le

0: donc il y a déjà quand même pas mal d'années. C'était la naissance de Richard Strauss à Munich, ce compositeur et chef d'orchestre allemand qui est notamment connu donc pour ses poèmes symphoniques avec par exemple Ainsi parlait Zarathoustra ou encore Don Juan, ou même pour ses opéras Salomé et Le Chevalier à la Rose, aussi donc des œuvres qui ont marqué bien sûr la culture musicale.
1: Ok. Pour les décès, on va partir du côté des États-Unis pour parler. Un 11 juin 1979, c'était le décès du légendaire acteur et réalisateur américain, icône du western, John Wayne. Il est très connu, John Wayne, avec son chapeau de cow-boy, qui nous a quittés en 1979.
0: Et donc, c'est lui qui a réalisé des films comme La Chevauchée Fantastique, oui. Je vois ici, La Prisonnière du Désert et 100 dollars pour un shérif.
1: Oui, 100 dollars pour un shérif, okay. Ça c'est...
0: Ouais. Ouais.
1: Et puis, l'époque des films cow-boy,
0: Mais c'est encore populaire aujourd'hui, les films un peu western.
1: Western, un peu moins.
0: Moi, je pense que ça dépend les goûts, mais il y en a encore qui sont réalisés.
1: Qui se vendent bien,
0: Et puis sinon, plus récemment aussi, il y avait un décès marquant en 2024, un 11 juin, c'était le décès de Françoise Hardy à Paris, qui est décédée à l'âge de 80 ans. Elle a été révélée au grand public par la chanson « Tous les garçons et les filles ». Et c'est devenu l'une des figures de la chanson française, et surtout de la génération yéyé. Voilà, elle avait un style mélancolique, élégant, qui a influencé de nombreux artistes français et internationaux.
1: Absolument, Françoise Hardy, très belle femme, avec sa chevelure. De coupe garçon là, mais très très belle femme, qu'on regrette malheureusement qui nous a quittés en 2024.
0: Oui, mais voilà, en tout cas c'est à peu près ce qui est pour les éphémérides du 11 juin. Beaucoup de choses, puis comme vraiment important aujourd'hui, le début de la Coupe du Monde, un événement qui
1: ça,
0: se joue en ce moment même.
1: Ça c'est le plus important aujourd'hui, c'est le lancement de cette Coupe du Monde. Et puis est-ce qu'on part en chanson avant de revenir pour parler d'infotrafic?
0: Oui, ce sera dans un instant, en attendant une petite pause musicale et publicitaire, et on se retrouvera juste après. Il est 7h21, vous écoutez Franco Matin, et on repart en musique. On va écouter Alyosha Schneider qui nous chante son titre Ensemble.
1: Ensemble, on est ensemble pour gagner la Coupe du Monde.
0: Ça dépend chacun... quelle équipe.
1: Exactement.
0: On verra bien.
1: Tout le monde supporte son équipe.

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5: Et il est 7h25, l'heure d'aller voir justement ce qui se passe sur les routes
6: la
5: de la ville.
6: La météo des routes, ce matin à Winnipeg, ben, ça se passe pas mal. C'est assez fluide comparativement à hier où c'était vraiment la, la course contre la montre. Beaucoup de gens, il y a eu beaucoup de bouchons, surtout ici à Saint-Boniface, qui est habituellement pas le cas, donc... parce qu'il y a eu des arbres qui étaient sur les routes, et puis à cause des intempéries de la veille. Donc, mais aujourd'hui, ça se passe bien. Nous avons même sur Dugal, la Gimaudière, il y a uniquement 2 minutes, 1 minute de trajet de ce côté-là. Donc ça va également. Mais sinon, ça se passe bien. Je recherche des points vraiment rouges, mais c'est juste des petits endroits. Embouteillage sur Carlton, la rue Carlton, uniquement de 2 minutes, c'est signalé. C'est juste avant, donc entre Saint-Marie Avenue et l'avenue Portage Avenue, donc dans le centre-ville. Mais sinon, j'ai pas grand-chose. Sur Watt, sur Nain et Watt, il y a également 4 minutes de trajet sur cette intersection-là. Mais sinon, tout va bien sous les tropiques de Winnipeg pour ce 11 juin 2026 à 6h26, à 7h26.
5: 7h26, pardon. Oui, c'est ça. Bah, le calme après la tempête, comme on dit.
6: Ouais.
5: Et puis, il est encore tôt, donc les gens sont sûrement encore à la maison. Pas encore, ils n'ont pas encore quitté le domicile pour aller au travail ou à l'école. On reviendra faire un point un petit peu plus tard dans l'émission.
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6: 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Oui. Vous pouvez venir avec votre enfant, les deux parents, ou deux enfants avec un parent.
5: Oui, c'est ça, c'est l'occasion.
6: Ça serait bien, on est à la journée du jeu, donc venez vous amuser, enfin samedi.
5: Et oui. Et il est donc 7h28, vous écoutez Franco Matin. On repart en musique avant d'accueillir au studio Denise Lécuyer Jean-Rony Bossico pour parler d'actualité.
6: Jean-Rony, il arrive.
5: Ah oui, il sera là dans un instant donc à l'antenne.
6: Il a une belle chemise aujourd'hui.
5: Ah oui, aujourd'hui on l'a déjà aperçu.
6: Il a sûrement un rendez-vous quelque part après.
5: En attendant donc, on repart en musique et on va écouter Cobalt qui nous chante son titre « Trop tôt ». Trop tôt, il n'est pas trop tôt pour nous, on est ravis d'être là en tout cas.
6: On dit il est presque 13h ailleurs dans le monde, ou plus même. Donc
5: c'est ça, il est
6: exactement,
5: pas si tôt.
6: Les gens se sont levés bien avant nous.
5: Donc on écoute Cobalt et on se dit à tout de suite.

0: Et c'était Cobalt qui nous chante « Trop tôt », son titre paru en 2023. Une jolie chanson et un beau texte. Il est 7h31, vous écoutez votre émission matinale Franco Matin sur les ondes d'Envol 91 FM. Et puis c'est l'heure d'aller parler actualité, et justement avec Jean-Rony Bossico pour sa première revue de presse.
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0: Jean-Rony, bonjour, bienvenue au studio ce matin.
2: Bonjour Mélodie, bonjour Wissam,
3: bonjour
2: matin, à tous et à toutes.
3: Bon matin à toi, ça va bien.
2: Merci, à vous aussi, oui ça va très bien.
3: Elle est belle ta chemise.
2: Ah merci.
0: Les auditeurs et auditrices n'ont pas la chance de voir ta jolie chemise.
2: Mais ils imaginent
3: la classe.
0: Et donc justement, on commence donc ta première revue de presse du jour avec le premier sujet, c'est la réouverture du parc Air Canada Window Park au centre-ville de Winnipeg.
2: La réhabilitation du site, dont le coût total dépasse les 3 millions de dollars, visait à réinventer cet espace public en mettant l'accent sur la sécurité, l'accessibilité et le bien-être de la communauté. La députée de Saint-Boniface à Saint-Vital, Ginette Lavac, a souligné qu'un centre-ville dynamique a besoin d'espaces publics accueillants où les gens peuvent se rassembler, tisser des liens et ressentir un sentiment d'appartenance. Selon elle, des parcs comme celui-ci contribuent à renforcer le sentiment de sécurité et à créer des lieux où résidents, travailleurs et visiteurs peuvent profiter de la vie urbaine ensemble. Parmi les nouveaux aménagements figurent un treillis coloré, un système d'éclairage modernisé et une fontaine à eau, des œuvres d'art public commandées par le Winnipeg Art Council en 2018 ont également été intégrées au nouveau design. Un vers du poème River City du poète manitobain Duncan Mercredi a été gravé dans le béton, ajoutant une dimension culturelle et identitaire à l'espace.
0: Une belle initiative et espérons que la communauté qui profitera de cet espace, également soin. C'est important.
3: Oui, et pour le deuxième sujet de ce matin, la liste des lauréats des prix 2026 de Bibliothèque et Archives Canada a été dévoilée ce mercredi.
2: Alors, 5 Canadiens et Canadiennes seront récompensés pour leurs contributions exceptionnelles à la création, à la préservation et à la promotion du patrimoine culturel, littéraire et historique du pays. Il s'agit du programmeur de films Kemon Bailey, de l'animatrice de balado-diffusion Victoria Charlton, du dramaturge Drew Hayden Taylor, de l'acteur Robert Holmes Thompson et de l'éditrice Margie Wolfe. La cérémonie de remise des prix aura lieu le 29 octobre 2026 à Ottawa. Chaque lauréat recevra une épinglette distinctive en reconnaissance de son apport. Ces prix mettent en valeur des personnes qui contribuent à préserver et à faire rayonner le patrimoine documentaire et culturel du Canada, en lien avec la mission de Bibliothèque et Archives Canada de rendre ce patrimoine accessible aux générations présentes et futures.
0: Eh bien, félicitations alors à ces derniers. Et puis enfin, on termine. Alors, Cultiver la pleine conscience, une pratique de vie, c'est le livre de Bernice Parent, publié aux éditions de la Francophonie.
2: Il s'agit d'un guide pratique consacré au mieux-être et à l'équilibre du quotidien. L'auteur y présente la pleine conscience comme l'art d'être pleinement présent dans l'instant, avec attention et sans jugement. À travers des exercices, des réflexions et des méditations guidées, le livre propose des outils pour mieux gérer le stress, les émotions et la douleur. L'ouvrage s'adresse à un large public, débutant comme personne déjà familière avec la méditation ou le yoga. Il peut aussi servir de support pour des ateliers en milieu scolaire ou professionnel.
0: Oui, on aura l'occasion d'écouter une belle entrevue que tu as réalisée. Ce sera, je pense, dans une quinzaine de minutes.
3: Juste après le sport.
0: Exactement, juste après ta revue des sports. Voilà qui met fin donc à ta première revue de presse, Jean-Rony. Merci beaucoup. On se laisse en chanson et puis on se retrouve dans quelques minutes pour parler justement des sports. Et en attendant, on va écouter Clara Luciani qui nous chante « Bravo, tu as gagné ». J'ai l'impression, Wissam, que tu as sélectionné des musiques en rapport avec le sport.
3: Un peu.
0: Avec la compétition,
3: un peu,
0: en tout cas. Bon. On verra bien qui remportera.
3: L'Algérie
0: donc
3: a gagné hier 4-0 contre la Bolivie.
0: Bon, on en parlera sûrement dans un instant avec Jean-Rony. En attendant, on écoute Clara Luciani.

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2: Et il est 7h39, vous écoutez Franco Matin. On est ravis d'être présents à l'émission matinale pour commencer cette journée du jeudi 11 juin. On a eu l'occasion à l'instant d'écouter Clara Luciani qui chantait « Bravo, tu as gagné ». Pour la petite histoire, c'est une chanson au départ inspirée du tube planétaire de ABBA.
3: Ouais.
2: Qui s'intitule « The Winner Takes It All ». Voilà, c'est vrai que les sonorités me rappelaient bien quelque chose. Donc voilà une très belle chanson d'une artiste francophone quand même bien connue de la scène musicale française. Et il est maintenant l'heure donc de passer au sport, à la revue des sports, avec Jean-Rony Bossico et puis Wissam Daoudi.
3: On commence avec les...
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2: Je t'en prie, Wissam,
3: non,
2: les Gold Eyes.
3: On commence avec les Gold Eyes de Winnipeg qui ont remporté leur match hier contre les Cheminots de Cleburne du Texas. 2-1, un petit score, mais quand même une victoire,
2: oui,
3: qui monte leur victoire à 11 victoires contre 13 défaites depuis le début de la saison. Ils joueront également aujourd'hui donc un autre match ici à domicile à 18h30 et c'est animé et diffusé en direct sur Envol 91 FM par Yannick Laroche. Ça sera toujours contre les Cleburne à 18h30 et puis ils repartiront pendant 6 matchs consécutifs à l'extérieur de leur terrain, le Blue Cross.
2: Oui, on leur souhaite donc de la réussite, il faut continuer sur cette belle lancée.
3: Absolument.
2: Jean-Rony.
5: Ouais, coup de victoire, bien victoire quand même. Il n'y a pas de signature pour les victoires.
2: Oui.
5: NBA, mais quel match de foot, de basketball, quel remontada de New York. Les New York Knicks ne sont qu'à une victoire du titre de la NBA. Les Knicks et ont gagné hier soir 107 à 106 face aux San Antonio Spurs. Il fallait voir ça. Lors du quatrième match de la finale, grâce à cette victoire, New York prend les devants 3-1 dans la série et pourrait mettre la main sur le titre dès le prochain duel à San Antonio. Les Spurs, quant à eux, font maintenant face à l'élimination et devront remporter 3 matchs consécutifs pour réaliser une spectaculaire remontée. Donc New York, qui n'est qu'à une victoire de remporter le titre, ça fait plus de 53 ans qu'ils attendent ce moment. On espère qu'ils
2: Peut-être une consécration.
5: Finalement, après 53 ans. NHL, les Carolina Hurricanes et les Vegas Golden Knights s'affrontent ce soir dans le cinquième match de la finale de la Coupe Stanley. À l'issue des 4 premières rencontres, les deux équipes sont à égalité 2-2 dans la série. Info Coupe du Monde, aujourd'hui c'est le jour J, les regards de la planète se tournent vers la Coupe du Monde, des millions de supporters vibrent au même rythme, les drapeaux vont flotter, les stades s'animeront et l'histoire du football s'écrit une fois de plus sous nos yeux, ici même au Canada. Mais avant de devenir le plus grand événement sportif de la planète, le football a parcouru un long chemin. L'histoire moderne du football débute en Angleterre au 19e siècle. En 1863, plusieurs clubs se réunissent à Londres pour établir des règles communes. C'est la naissance officielle du football moderne tel que nous le connaissons aujourd'hui. Rapidement, le sport franchit les frontières britanniques, des marins, des commerçants et des travailleurs l'introduisent dans les ports d'Europe, d'Amérique du Sud, d'Afrique, d'Asie, un peu partout. Le ballon séduit. Son principal atout, il suffit d'un ballon et d'un peu d'espace pour jouer. En 1904, plusieurs nations fondent la Fédération internationale de football association, mieux connue sous le nom de la FIFA. Son objectif est ambitieux, organiser et développer le football à l'échelle mondiale. 26 ans plus tard, en 1930, la première Coupe du monde de football voit le jour en Uruguay. 13 équipes participaient au tournoi. Le pays hôte remporte la compétition en battant l'Argentine en finale. Sans le savoir, ces pionniers viennent de lancer une tradition qui deviendra l'un des plus grands rassemblements humains de la planète. Depuis, la Coupe du monde a offert des moments inoubliables. Les exploits de Pelé en 1958 en Suède, le seul joueur de l'histoire à avoir remporté 3 Coupes du monde, les dribbles magiques de Diego Maradona, le leadership de Dino Zoff devenu champion du monde à 40 ans, les records de Miroslav Klose, meilleur buteur de l'histoire du tournoi avec 16 réalisations, et de Lionel Messi qui a soulevé le trophée après une carrière légendaire. Au fil des décennies, le tournoi a accompagné l'évolution du monde. La télévision a permis aux matchs d'entrer dans les foyers. Les satellites ont rapproché les continents. Aujourd'hui, les plateformes numériques permettent à des milliards de personnes de suivre les rencontres en direct. Le football est devenu bien plus qu'un simple sport. C'est un langage universel, peu importe la langue parlée, la culture ou le pays d'origine. Un but marqué à la dernière minute provoque les mêmes émotions partout sur la planète. Cette édition de la Coupe du Monde est également historique. Pour la première fois, le tournoi est organisé conjointement par 3 pays, le Canada, les États-Unis et le Mexique. Le Mexique devient ainsi le premier pays à accueillir des matchs de 3 Coupes du Monde après celles de 1970 et de 1986. Pour le Canada, il s'agit d'une occasion unique de mettre en valeur ses villes, sa diversité et sa passion grandissante pour le football. Quant aux États-Unis, ils accueillent à nouveau le tournoi après l'édition de 1994 qui avait établi les records d'assistance. Autre nouveauté, la compétition réunit un nombre record de 48 équipes nationales, signe de l'expansion continue du football à travers le monde. Alors que le coup d'envoi sera donné dans quelques heures, une chose demeure inchangée depuis plus d'un siècle. Pendant quelques semaines, le football a le pouvoir unique de rassembler l'humanité autour d'un même rêve, d'une même passion et d'un même ballon. Cette année encore, plusieurs nations se présentent avec l'ambition de conquérir le Graal. L'Argentine tentera de défendre son titre, tandis que l'Espagne, la France, le Brésil ou même le Portugal et plusieurs autres espèrent inscrire leur nom au palmarès. Mais comme toujours, en Coupe du Monde, les surprises ne sont jamais loin. Peu importe votre équipe favorite, l'essentiel est de profiter de cette grande fête du football, car au-delà des trophées et des rivalités, la Coupe du Monde demeure avant tout une célébration du sport qui rassemble le plus de passionnés sur la planète.
2: Et oui, on sait, c'est toujours les événements sportifs qui ramènent les gens ensemble. Et tu parlais de diversité exactement, tant dans les supporters que dans les équipes, 48 équipes. Il y en a pour tout le monde et puis voilà la beauté du sport, on verra ce qui se passe sur le terrain. Ouais. D'autres seront sûrement plus ravis que d'autres, donc on verra ça.
5: Ah oui, il y aura toujours des pleurs et des grincements dedans.
2: Toujours, donc, comme tu dis, les surprises sont jamais loin.
5: Tout à fait.
2: Et merci beaucoup Jean-Rony pour cette revue des sports et pour les actualités canadiennes et de Winnipeg. Il est 7h46, on se retrouvera tout à l'heure pour parler à nouveau d'actualité. Et en attendant, on s'en va écouter justement une entrevue que Jean-René Tu a réalisée avec Bernice Parent au sujet de son nouveau livre qui s'intitule « Cultiver la pleine conscience, une pratique de vie ». Une belle discussion donc que tu as pu avoir avec cette dernière. On écoute ça et puis ensuite on se retrouvera en deuxième heure pour poursuivre notre émission.
6: Commençons avec peut-être juste une brève définition de la pleine conscience. C'est pas compliqué, c'est comment est-ce qu'on peut être plus dans le moment présent. Souvent, on s'inquiète du passé, mais on peut rien y faire, c'est déjà dans le passé. Ou bien, on rumine au sujet du futur, on dit, tout à coup, il arrive telle chose, tout à coup. Mais pourquoi pas vivre dans le moment présent et apprécier l'instant présent avec plus de profiter de nos journées sans trop s'inquiéter de qu'est-ce qui pourrait arriver plus tard, parce qu'on ne sait jamais, ça va peut-être même pas arriver. Donc, être réellement dans le moment présent, c'est comment on définit la pleine conscience. C'est une façon de vivre, c'est une pratique avec l'intention d'être dans l'instant présent plutôt que dans le passé ou dans le futur.
5: Comment vous décririez votre ouvrage « Cultiver la pleine conscience, une pratique de vie » à quelqu'un qui ne l'a pas encore lu?
6: À quelqu'un qui n'a pas encore lu, je dirais, bien, commencez lentement, commencez doucement. Même lorsque les gens achetaient le livre lors de mon lancement, je leur disais, allez-y doucement, c'est une brique, c'est un livre assez intense, au-delà de 200 pages. Et alors, je leur disais, lisez un chapitre et réfléchissez à ce que vous venez de lire. Il y a beaucoup de questions dans le livre. Par exemple, il y a également des pratiques à faire. Les gens sont invités. Une fois qu'on achète le livre, j'ai un site web qui s'appelle lavimindful.com. Et sur mon site web, il y a des pratiques à faire. Il y a 4 pratiques. Il y en a une, c'est au sujet du scan corporel. C'est une des pratiques formelles du programme. Ensuite, il y en a une au sujet d'une méditation et ensuite des mouvements en pleine conscience. Donc, j'invite les participants d'aller sur mon site web. Il y a un mot de passe qui est dans le livre, là. C'est pas un secret. Qui ont juste à passer sur... Et ensuite, ils ont accès à 4 méditations. Donc, c'est de voir comment la pleine conscience peut les aider, soit à réduire leur stress, soit avec s'ils souffrent d'anxiété ou parfois c'est d'autres sortes de souffrances, c'est des douleurs chroniques, c'est juste des moments difficiles, c'est peut-être un deuil, ça peut être toutes sortes de choses. La souffrance est autour de nous, n'est-ce pas? Tout le monde, à un moment donné dans leur vie, souffre.
5: Quel message souhaitez-vous que les lecteurs retiennent de ce livre?
6: Alors, le message le plus important pour moi, c'est peut-être c'est le mot cultiver, que vraiment c'est une pratique de vie. Moi, ça fait maintenant, on est en 2026, ça fait au-delà de 15 ans que je pratique la pleine conscience et encore, j'ai besoin de semer des graines tous les jours et de revenir au moment présent. Donc, c'est peut-être ça le message. Découragez-vous pas. Il y a des jours que c'est plus difficile de pratiquer la pleine conscience que d'autres, comme hier soir avec la tempête de pluie. Je courais à sauver mes plantes, mes fleurs, mais en tout cas. Alors, c'est vraiment le message, c'est de pas porter jugement. On est notre pire critique. Alors, c'est d'être ouvert à de nouvelles expériences. Essayer, voir ce qui pourrait nous apporter un peu plus de calme dans notre vie quotidienne afin de vivre des moments de communication difficile, des moments de stress, soit avec nos enfants ou avec nos parents ou autres, durant des temps de maladie. Alors tout ça, la pleine conscience peut nous aider à rester dans le moment.
5: Et est-ce que vous avez le sentiment que si vous ne pratiquiez pas le yoga, vous n'auriez pas écrit un livre pareil?
6: C'était plus la pratique de la pleine conscience que le yoga. Le yoga, c'est juste une des pratiques de la pleine conscience. Il y a la méditation, il y a toutes sortes d'autres pratiques avec la pleine conscience, mais tu as raison. Afin d'offrir et de devenir enseignante, nous devons être certifiés également dans les mouvements en pleine conscience. Moi, j'appelle ça les mouvements pleine conscience parce que c'est pas, tu sais, je veux dire, c'est des postures de yoga, mais c'est des postures très, très simples, pas compliquées que tout le monde peut faire. J'avais dans mes cours une dame de 90 ans et elle suivait très, très bien le programme. Donc, c'est vraiment accessible à tous. Et moi, j'aimerais que ce soit le programme de la pleine conscience soit pour accessible au grand public, pas juste réservé à certaines personnes, mais que tout le monde puisse en bénéficier.
5: Et vous-même, vous l'avez expérimenté, la pleine conscience, mais quel est le bénéfice?
6: Il y a beaucoup de bénéfices. Moi, lorsque j'ai suivi, par exemple, le programme et ensuite de la formation, je vivais des moments difficiles autant dans ma vie personnelle qu'au travail. Au travail, je vivais beaucoup de stress. J'étais dans le domaine des télécommunications. On achetait des compagnies, puis j'avais intégré des cultures, en tout cas. C'était des moments très stressants et difficiles. Je voyageais beaucoup à Toronto parce qu'on avait acheté une compagnie de là. Donc, tout ça pour dire que j'avais vraiment besoin de quelque chose pour me calmer et réduire mon stress. Donc, la pleine conscience est entrée à un très, très bon moment dans ma vie.
5: Et dans quel contexte ce livre peut-il être utilisé?
6: Il peut être utilisé de deux façons. La première, je débute mon livre en disant il y a deux intentions lorsque j'ai écrit ce guide pratique. La première, c'est que ce soit juste un livre de chevet, un livre que vous pouvez consulter lorsque vous ressentez le besoin. À la fin, j'ai des poèmes et j'ai également des poèmes interpercés un peu partout dans le livre. Mais, excusez, c'est de commencer à aller-y doucement. Et il y a des gens qui ont de la misère à être dans des groupes parce que ils ont peur ou c'est trop difficile. Alors donc si on commence en lisant le livre puis ensuite on dit bien, je pense que ce serait mieux pour moi de suivre le programme de 8 semaines. Et lorsqu'on entend les autres gens partager leurs expériences, leurs difficultés, ça nous aide à voir que nous ne sommes pas seuls. Il y a beaucoup d'autres personnes qui vivent des situations semblables, même si c'est parfois différent, mais des situations semblables. Donc tout ça aide à mieux gérer notre stress et à faire partie d'une communauté. J'aimerais vraiment un jour avoir une communauté ici à Saint-Boniface, à Winnipeg, de pleine conscience, où on pourrait échanger et partager par rapport à la pleine conscience.
5: Et vous avez déjà présenté votre ouvrage au grand public. Quel est le feedback que vous avez reçu depuis?
6: Le feedback, bien, c'est que il y avait toutes sortes d'étapes, même avant de réaliser, avant de publier ce livre. L'an dernier, en 2025, j'avais un groupe, j'appelle ça un focus group. Alors, il y a un groupe de 9 personnes qui ont suivi le programme avec l'ébauche de mon livre. Et à ce moment-là, eux et elles m'ont offert beaucoup de feedback, beaucoup de rétroactions que j'ai insérées dans mon livre. Alors, je les remercie infiniment. Par après aussi, il y a d'autres personnes à travers le Canada, j'ai toutes sortes de contacts qui ont également regardé l'ébauche et m'ont donné de la rétroaction. Donc, j'ai compilé tout ça pour arriver à ce guide pratique et les gens qui ont soit suivi le programme avec le guide. Par exemple, la semaine dernière, j'ai offert un atelier à un groupe de RH, des personnes en ressources humaines, et eux avaient devant eux ce guide pratique, et on a fait quelques exercices, on a répondu à certaines questions par rapport au stress, par rapport à la communication, et eux sont partis avec un outil pratique, avec quelque chose qu'ils peuvent référer lorsqu'ils vivent des moments ou plus difficiles au travail. Alors, c'était par rapport au travail. Par après, j'ai donné une autre présentation, et là, c'était plus des conseillers et conseillères. Alors, donc, des gens qui aident d'autres personnes. Et eux aussi trouvent que ce serait un guide qu'ils aimeraient offrir à leurs clients afin de les aider à mieux gérer leur stress, leur anxiété et leurs difficultés.
5: Ou est-ce que quelqu'un peut trouver le livre s'il souhaite l'acheter?
6: Oh, venez me voir, appelez-moi. J'en ai des boîtes et des boîtes chez moi. alors, moi, je fais la vente de mon livre, mais il est également accessible. On peut aussi envoyer un message sur mon site web et j'envoie des copies. J'ai déjà envoyé des boîtes et des boîtes à travers le Canada, des personnes à Montréal, à des personnes un peu partout en Acadie. Donc, il est disponible un peu partout. J'ai également une version numérique. Donc, si jamais vous faites un genre de Google, le livre est disponible sur Amazon. On peut l'acheter également sur Amazon. On peut l'acheter un peu partout. Il y a toutes sortes de plateformes. Il est sur beaucoup de plateformes. On peut même aussi l'avoir sur notre appareil Kindle et des trucs comme ça. Alors, il est très, très accessible un peu partout dans différentes... il est également à la librairie à la page. Mais comme je dis, moi aussi, j'en ai beaucoup de copies et ça me ferait plaisir de vous... Je pense que j'en ai déjà livré une cinquantaine à différentes personnes ici au Manitoba.
5: Et j'imagine que l'appétit vient en mangeant. Est-ce que vous avez d'autres projets?
6: Oh mon Dieu, je veux savourer ce projet. Alors, pour le moment, j'aimerais mieux faire, offrir des causeries ou je suis en train de regarder avec la bibliothèque Saint-Boniface de peut-être faire une causerie là. En campagne, j'adorerais me faire inviter. Il y a possibilité à Sainte-Anne, en tout cas, différents endroits au Manitoba, mais également à l'extérieur. J'aimerais aller, que ce soit en Saskatchewan, en Ontario, dans les Maritimes, un peu partout pour organiser des causeries et parler de mon livre et de rencontrer des gens.
5: C'est un livre tout public.
6: Oui, mais absolument. C'est une bonne façon de dire.
5: Un message pour vos lecteurs?
6: Un message aux lecteurs. Bien, j'aimerais peut-être terminer en disant que la pleine conscience, c'est c'est pas compliqué. Mais en même temps, c'est super difficile. Parce que c'est difficile de revenir constamment dans le moment présent. Parce que des fois, on est beaucoup, beaucoup dans nos pensées et on s'inquiète. Alors, au lieu d'apprécier, par exemple, la beauté, là, c'est le printemps, l'été, il y a toutes sortes de belles fleurs, il y a toutes sortes un coucher de soleil, etc. Alors, de vraiment focaliser notre attention dans le moment présent et apprécier la vie. Nous n'avons qu'une vie précieuse à vivre, donc être dans le moment présent et apprécier notre...
5: Merci beaucoup.
6: Merci à toi. Merci à toi de notre échange avec, en pleine conscience. Quoi.
7: Parce que merci. Maman. Elle m'a dit non encore. Bon, alors c'est le répondeur. Aujourd'hui, c'est un grand jour. On a une année de plus, ma belle. Voilà. Alors, ce qu'elle veut dire, mamie, que je te souhaite que du bonheur, de passer une bonne journée, et puis, ben, amuse-toi bien avec tes copines. Tout plein de bisous d'amour, ma chérie, de la part de mamie. Voilà, je t'aime de tout mon cœur, mon bébé. Allez, bisous, bisous, bonne journée.

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6: Et il est 8h02, vous écoutez Franco Matin. On a eu la chance, juste en fin de première heure, d'écouter une belle entrevue de Jean-Rony Bossico, qui s'est entretenu avec Bernice Parent pour parler de son nouveau livre, Cultiver la pleine conscience, une pratique de vie, une entrevue qui est d'ores et déjà disponible en rediffusion sur notre SoundCloud. Et puis on a aussi écouté le titre de Esmé qui s'intitule Mamie, une très belle musique qu'on dédicace à toutes les mamies qui nous écoutent finalement. En particulier à la mienne. Voilà, il est 8h02, donc rapidement, un petit point météo pour aller voir ce qui se passe dehors dans le ciel de Winnipeg.
7: Il a l'air beau aujourd'hui ?
8: Je sais pas, regardons la météo.
9: Moi, j'espère qu'on va pouvoir jouer dehors.
10: Oui, moi aussi.
6: Alors pour l'heure, il fait 16 degrés ce matin sur la capitale manitobaine à Winnipeg. 16 degrés, une température plutôt correcte. Hein. On a gagné 1 degré depuis tout à l'heure.
11: Ouais.
6: Voilà, ça va monter encore un tout petit peu doucement, mais très peu, parce qu'aujourd'hui, on prévoit un maximum de 18 degrés. Donc une journée un petit peu plus fraîche comparée à celle qu'on a eue dernièrement. Mais ça reste totalement correct. Donc un ciel plutôt nuageux aujourd'hui avec quelques averses ce matin. Et puis un risque d'orage cet après-midi. On aura au long de la journée des vents du sud-ouest de 20 km/h, puis des vents du nord-ouest de 40 km/h, avec même des rafales à 60 ce matin. Donc voilà, ça va rafraîchir un petit peu l'air ambiant. Et puis voilà, un indice UV très faible aujourd'hui. Donc voilà, avec les averses, c'est pas le moment peut-être d'aller profiter du soleil dehors qui va être timide aujourd'hui. Et puis ce soir et cette nuit, voilà, encore un temps généralement nuageux, avec 60% de probabilité d'averse, et puis encore une fois, un risque d'un orage ce soir et des vents du nord-ouest de 20 km/h, et puis un minimum de 11 degrés cette nuit. Donc voilà, des températures qui baissent un petit peu ces jours-ci, mais juste avant que le soleil revienne, et notamment demain quand même un petit peu, avec 19 degrés attendus et une alternance de soleil et de nuages. Et puis ensuite, samedi, un petit peu de pluie, mais dimanche, une journée bien ensoleillée.
11: Le retour du soleil avec 20 degrés.
6: Et pour la semaine prochaine encore, on l'espère. Voilà pour la météo de ce jeudi 11 juin. Et puis on fait rapidement un point au niveau des routes.
11: Rapidement, un point route, circulation, ça s'anime. Il est 8h04 et ça s'anime un peu partout sur le chemin Saint-Maryse. Nous avons un ralentissement de 1 minute du côté en montant vers le centre-ville. Nous avons également un embouteillage important sur Donald, la rue Donald, qui dure 3 minutes en allant vers le centre-ville également. Sur la Marion, le Marion ici, pas loin de Saint-Boniface, 4 minutes d'embouteillage causé par des travaux. Donc, il faut réduire la vitesse et c'est avec l'intersection avec Archibald. Voilà un peu toujours les points chauds comme Nain et Watts et la Gimaudière et Dugald qui sont par choc contre par choc de 5 minutes de trajet. Voilà.
6: Eh ben, merci beaucoup, Wissam, pour ce point. On sait bien, il y a beaucoup de travaux et puis avec les intempéries. Ah, ça n'a pas aidé, donc on reste prudent si on est en ce moment même sur les routes donc de la capitale manitobaine. Et puis voilà, oui, on fait attention pour arriver sain et sauf au travail.
11: Et on écoute En Vol et on écoute Franco Matin, et puis on parle de foot dans quelques instants avec notre chronique matinale quotidienne sur l'événement tant attendu qui démarre aujourd'hui, donc la Coupe du Monde 2026, la Coupe du Monde de la FIFA, et on lance le jingle.

0: C'est l'heure de sortir les drapeaux, les étendards, les écharpes,
1: les maillots,
0: bien entendu, des sélections donc nationales, des pays, des 48 sélections qui sont retenues pour cette Coupe du Monde et qui démarre aujourd'hui. Et nous avons Mehdi Mohamed au studio. Bonjour Mehdi.
2: Bonjour Wissam, bonjour Mélodie.
1: Bonjour.
0: Ça va bien ? Bien réveillé ?
2: On y est, c'est
0: on
2: bon,
0: y est,
2: c'est le jour J.
0: Ah ben oui, on peut pas. Donc c'est vraiment quelque chose qui nous a fait donc patienter, tenu en haleine pendant des années et des années.
2: Ben, on y est, plus que quelques heures. Premier match, le Mexique contre l'Afrique du Sud pour donner le coup d'envoi de cette Coupe du Monde au Stade Aztèque. Et dans la foulée, on aura aussi un République Tchèque, Corée du Sud. Et aujourd'hui, je voudrais vous parler un peu de cette histoire des premiers matchs de Coupe du Monde. Le moment d'ouverture est toujours un moment particulier et pendant des années, il a même une sorte de statut à part. C'est le match que regardent même les gens qui ne suivent pas forcément le football. C'est le match qui va suivre la cérémonie d'ouverture avec cette année une très grosse cérémonie. Un show, on va dire un show à l'américaine.
1: Oui, bien sûr.
2: Une Coupe du Monde qui prend une tournure un peu nord-américaine avec... On va avoir aussi une finale où la mi-temps va dépasser les 15 et 20 minutes avec un show à la Super Bowl. Donc, on va avoir pas mal de nouveautés pour cette année. Et revenons un peu au premier match que nous avons eu l'occasion de suivre à travers l'histoire. Et on a des matchs historiques, des matchs avec des histoires. Et on va commencer avec l'Allemagne. Le match le plus prolifique des matchs d'ouverture de la Coupe du Monde, c'était en 2006. Et l'Allemagne avait battu le Costa Rica 4-2. À l'inverse, juste pour information, nous avons déjà eu dans l'histoire un Mexique-Afrique du Sud en ouverture.
1: Oui.
2: Et c'était en 2010. Le match avait fait, un match nul. Un partout. Lors du match inaugural du Mondial sud-africain, et c'est là que l'histoire devient amusante, car 16 ans plus tard, on a l'impression que l'histoire aime bien se répéter, et aime bien nous offrir ses moments et ses répétitions. Et un petit coucou à notre match qui se répète, à France-Sénégal, qu'on nous avons déjà eu en 2002. Et aujourd'hui, nous comptons sur les supporters mexicains qui espèrent évidemment un meilleur résultat. D'ailleurs, il existe une statistique assez incroyable concernant les matchs d'ouverture, c'est que pendant près d'un siècle, aucun pays organisateur n'avait perdu son match. Et à votre avis, quelle est l'équipe qui a perdu le match d'ouverture pour la première fois ? Petit quiz, Wissam, Mélodie. Eh bien, c'était le Qatar, lors de la dernière Coupe du Monde, qui avait perdu le match inaugural 2-0 contre l'Équateur.
1: Comment c'est mal ?
2: Oui, ils avaient mal commencé. Bon, après, ça s'était un petit peu amélioré pour eux. Et aussi, on va voir que des fois, mal commencé, ça veut pas dire grand-chose.
1: Ouais, ça veut pas dire que les dés sont lancés pour toute la compétition. Hein.
2: Tout comme bien commencé.
1: Ouais.
2: Et le Mexique, justement, voudra renouer avec cette tradition et offrir une victoire à son public. Mais une question revient toujours, est-ce qu'un bon match d'ouverture est un bon signe ? Comme on l'a dit, pas forcément. On va parler de certaines histoires et certaines équipes qui ont parfaitement commencé, avant de disparaître rapidement. D'autres ont connu des débuts compliqués avant de soulever le trophée. Et l'exemple le plus marquant depuis quelques années, c'est l'Argentine de Lionel Messi, battue dès son entrée en lice par l'Arabie Saoudite. Elle a pourtant fini championne du monde quelques semaines plus tard. Comme quoi, dans une Coupe du Monde, rien ne se joue lors du premier match.
1: Non, jamais, c'est sûr. Et puis, je pense que c'est l'Algérie qui va affronter l'Argentine bientôt.
3: Oui, ça sera un match le 16.
1: Ouais, oui, ok. Donc, peut-être que là, encore une fois, l'histoire se répétera. L'Argentine battue dès les premiers instants de la compétition, ce serait quelque chose.
2: Bah écoute, on est preneurs. Hein.
1: Ah bah
2: moi,
1: oui,
2: je signe tout de suite pour une victoire algérienne lors du premier match. Et en plus, je pense que, généralement, les grandes équipes sont formatées pour faire un tournoi, donc la montée en puissance, elle se fait sur 5 semaines, 4 semaines. Des équipes d'un standing un peu moins élevé, elles ont tendance à jouer à fond dès le premier match.
1: Ouais.
2: On va espérer cela.
1: Oui, pour ne pas se brûler tout de suite et normalement tenir quand même sur la longévité de la compétition. Et puis oui, c'est vrai que tu as parlé un petit peu de la cérémonie qui va se jouer. Je pense qu'il y a donc plusieurs cérémonies qui vont avoir lieu à travers...
3: Simultanément.
1: Oui, c'est ça. Donc à travers les trois pays hôtes, on va avoir la cérémonie principale au Mexique aujourd'hui, juste avant le premier match. Et puis tu l'as bien dit, C'est une compétition qui va se passer sur le continent nord-américain, donc un show à l'américaine justement avec les États-Unis.
3: 19h20, heure française, ça commence.
1: Donc voilà, des paillettes, et puis je pense qu'on aura du joli spectacle pour commencer cette compétition. Évidemment, ça joue surtout sur le terrain, donc on verra si on a du beau jeu et que les fans, les supporters sont servis en termes de jeu. Vous, comment est-ce que vous sentez par rapport à cette compétition? Vous avez hâte déjà de voir un petit peu
3: l'ambiance, tout ça avec toutes les polémiques d'avant Coupe du Monde qu'on a entendu par-ci par-là. On va voir comment ça va se dérouler, mais on espère que oui, ça sera une belle compétition, beaux matchs, un beau spectacle, surtout sur le terrain. C'est ça le plus important, c'est que les joueurs se donnent à fond et mouillent le maillot, comme on dit.
1: Ah bah c'est clair, pour servir aussi celles et ceux qui se déplacent pour venir voir les matchs.
3: Juste pour revenir à la cérémonie d'ouverture, pardon, c'est que ça c'est mon c'est quoi ça?
1: J'ai aucune information, je sais pas du tout.
3: C'est quoi ça? Est-ce que c'est le mien?
1: Je pense que c'est ton ordinateur.
3: Oh, c'est moi, c'est le mien. Ok, pardon, s'excuse.
1: On a un petit fond sonore pour Wissam.
3: Parce que ça parle de la Coupe du Monde, justement. Ça parle de la cérémonie. Pour revenir, justement, aux stars qui ont été retenues pour cette cérémonie, nous avons déjà, la FIFA a confirmé officiellement la présence de Shakira, Burna Boy, oui. G Balvin, Alejandro Fernandez, Belinda, Danny Ocean, Lila Down, Los Angeles Azul, Mana et Tayla. Ben, j'ai reconnu que Shakira.
1: Oui, quand même du beau monde hein, qui sera là pour donner du spectacle justement aux spectateurs. Et puis oui, ces cérémonies, elles seront retransmises aussi en ligne, en direct sur différentes plateformes, différentes chaînes. Donc ce sera l'occasion, même pour nous, pour celles et ceux qui ne peuvent pas se déplacer, d'assister aussi à cette ouverture de Coupe du Monde qui est quand même inédite.
3: Et au Canada, nous aurons, Katy Perry, la petite amie de l'ancien Premier ministre, Lisa, Anita, Michael Bublé, le crooner, Michael, et Alanis Morissette et Alicia Cara, en plus de Prince Williams, le Manitobain, qui sera à la cérémonie canadienne.
1: Oui, donc quand même aussi des Canadiens qui seront présents pour donner du spectacle. Évidemment, on n'oublie pas que le Canada est aussi pays hôte, voilà, uniquement dans deux grandes villes.
2: C'est vrai qu'on a tendance à l'oublier un peu.
1: Ouais, uniquement deux grandes villes, c'est vrai que les États-Unis et puis le Mexique quand même prédominent. Mais voilà, le Canada est quand même présent et partie prenante dans cette compétition.
2: Écoutez, on parle de la plus grande Coupe du Monde jamais organisée. Hein. Trois pays, plusieurs fuseaux horaires, 48 équipes. Ça va être une Coupe du Monde un peu de la démesure. Et même en termes de... Espérons que cette démesure suive aussi le jeu. C'est ce qu'on a aussi envie de voir par rapport à cette Coupe du Monde. Mais effectivement, ça va être une Coupe du Monde qui va faire parler, quel que soit X. Oui. Que ça soit pour des bonnes choses, on l'espère en tout cas. Surtout. Mais aussi pour des choses... voilà, déjà on a commencé, comme l'a dit Wissam, on a eu pas mal de polémiques. Les prix des billets...
1: Les visas,
2: des hôtels.
1: Ouais.
2: Une dernière polémique avec l'arbitre qui a été à qui on a refusé l'entrée. C'est une première à l'échelle de la Coupe du Monde, car dans les grandes compétitions, que ce soit les Jeux Olympiques ou la Coupe du Monde, il y a une sorte de trêve entre parenthèses.
1: Bah, normalement, quoi. Ouais.
2: Mais cette année, on n'a pas vu ça. Hein.
1: Il y a malheureusement des grandes polémiques, notamment avec les visas, etc. Parce qu'on sait que il y a des systèmes d'immigration qui sont compliqués pour arriver. Sur le continent, même si c'est uniquement pour une certaine période donnée, là si c'est juste par exemple pour la compétition, et malheureusement y a eu des cas où ça n'est même pas passé et ça pose question aussi quand même.
2: Oui, et puis même au-delà de ça, on a eu même des délégations pour qui par exemple le temps d'attente lors de l'arrivée a duré plus de 7 heures. On a eu des joueurs irakiens qui ont été interrogés pendant 6-7 heures. Ça peut aussi avoir un impact psychologique sur la préparation, sur pas mal de choses. Mais malgré toutes les polémiques, une chose ne change jamais, c'est que tout à l'heure, lorsque l'arbitre va donner le coup d'envoi de la Coupe du Monde, le monde va s'arrêter pendant quelques semaines et on va vibrer que pour le football. Donc demain, il ne s'agira pas juste... ce soir, il ne s'agira pas juste du match Mexique-Afrique du Sud. Mais voilà, ça va être le début du mois des passions, des surprises, des déceptions, des héros inattendus, peut-être des nouvelles légendes. Ça va être aussi la fin d'une attente qui dure depuis 4 ans. Dès que la Coupe du Monde se
1: depuis
2: finit, on
1: la
2: attend
1: dernière,
2: la prochaine.
1: Bah c'est ça, toujours.
2: Donc voilà, parce qu'au fond, c'est ça un peu la magie de la Coupe du Monde, c'est que dès que ça commence, on a l'impression que tout s'arrête. Alors, en 2022 aussi, on avait eu pas mal de polémiques avant le Qatar, mais dès que la Coupe du Monde avait commencé.
1: Ça se met en pause, et puis... Ouais, toujours, c'est ça aussi la beauté du sport. Hein. Je pense aussi, pendant les JO de Paris, quand j'étais sur la capitale, ben, tout était une ambiance festive. On était tous là rassemblés pour, ben, derrière nos équipes, derrière nos athlètes, pour le sport. Puis la Coupe du Monde, c'est pareil. On célèbre tous le football, et peu importe les pays qu'on supporte, ça nous rassemble forcément, donc... Un bel événement, on a tous hâte là en tout cas d'y assister.
0: Et justement, rappelons les rendez-vous d'aujourd'hui. À partir de 14h, le coup d'envoi Mexique, Afrique du Sud et dans le groupe A. Et dans le même groupe, le deuxième match, on aura deux matchs aujourd'hui à 21h hors local. Je donne toujours les heures ici à Winnipeg. Donc à 21h, ça sera Corée du Sud contre la République tchèque ou la Tchéquie. Donc ça sera également un match très attendu pour voir qui va... se distinguer pour cette première journée de
1: oui,
0: ce groupe
1: pour
0: A.
1: Ce début, c'est ça.
0: Très important.
1: Ça commence aujourd'hui, donc je pense que même si c'est que le début et des petits matchs au début, on va déjà avoir envie de suivre et de se plonger dans l'ambiance de la Coupe du Monde.
0: Et à partir de demain, ça sera le jour où on va justement débriefer pour la chronique de demain avec toi, donc les deux matchs de cette première journée, et on introduira les deux matchs de vendredi et puis du week-end. Je pense qu'ils vont jouer également, donc on va essayer d'anticiper ces deux matchs en présentant les sélections qui vont jouer ce week-end. Et puis dimanche, lundi, on reviendra pour faire le point sur
1: ce qui s'est passé le week-end.
0: Ah oui, ça
1: exactement.
0: Va être passionnant, oui.
2: Oui, on va avoir les premiers résultats à partir de demain. Enfin, on va les voir ce soir, mais on va en parler à partir de demain, des premiers résultats. Les pronostics, oui, ça.
0: Absolument. Bah, pronostics, bah, les bookmakers, ils donnent le Mexique gagnant, bien entendu.
2: À domicile.
0: Et puis l'Afrique du Sud, elle est en ballottage défavorable. Mais moi, je dis, Mexique, le score, je ne peux pas donner, mais je dis Mexique. Pour le deuxième match, je pense que la Tchéquie va gagner contre la Corée du Sud.
1: Ok. Bon, moi, j'aurais espéré Corée du Sud pour ce soir.
0: Tu restes
1: Corée du Sud. Hein,
0: Corée du Sud.
1: Je leur souhaite une victoire, une petite victoire pour commencer.
2: Okay. Ouais, une belle équipe la Corée du Sud, hein, mais après la République tchèque, ça reste très solide.
1: Oui, hein, évidemment. De toute façon, il va y avoir du niveau. On parle quand même d'une compétition internationale, donc.
0: Ou peut-être qu'il va y avoir des matchs nuls. On sait jamais.
1: Oui, voilà. Aussi, c'est
2: des surprises aussi.
1: Ou des surprises. Merci beaucoup, Mehdi
0: Merci
1: Mohamed.
0: Beaucoup.
1: Un mot pour finir ta chronique. On se retrouve demain aussi.
2: Juste bonne Coupe du Monde à toutes et à tous, hein, et soyez devant vos écrans, hein, pour la cérémonie et pour les matchs. Et puis.

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3: Et il est 8h24, vous écoutez Franco Matin, votre émission matinale radio sur les ondes d'Envol. Donc on est le jeudi 11 juin et c'est l'heure de parler de l'horoscope du jour. Et oui, de voir un petit peu ce que nous réserve.

0: les astres pour cette journée. Et on commence donc avec le bas du podium pour ce jour, avec les médailles de bronze, et on a les Gémeaux. Les Gémeaux, appréciez ce que vous avez, l'herbe n'est pas forcément plus verte ailleurs, voilà, on garde ce qu'on a déjà. Ensuite, on a les Lions, moi-même. Les Lions, vous n'avez pas beaucoup de temps à consacrer à vos proches, ils réclament pourtant votre attention. C'est marrant parce qu'on a aujourd'hui au studio mes parents qui assistent à l'émission, donc voilà, j'espère qu'ils sont ravis de ce qu'ils entendent. Et puis on termine les derniers médaillés d'argent du jour, ce sont les Sagittaires. Les Sagittaires, vos finances sont dans le rouge.
1: De bronze.
0: Oui, non, de médaille de bronze, c'est ça. Les Sagittaires, vos finances sont dans le rouge, il va falloir serrer la ceinture. Eh bien oui, avant de pouvoir profiter de la fin de semaine. Hein.
1: Surtout les vacances, il faut serrer pour partir en vacances.
0: Et oui, et ensuite les médailles d'argent.
1: Les médaillés d'argent de ce 11 juin 2026, ça commence avec les Béliers. Les invitations fusent à droite et à gauche. Il faut dire que tout le monde aime votre compagnie.
0: Oh, super, on espère compter des béliers parmi nous. Moi, mes parents sont béliers.
1: Donc... Oh, d'accord, ok. C'est mon tour, je suis taureau, vous faites des économies et vous y tenez. Les grandes vacances sont dans votre ligne de mire. Je viens d'en parler sans avoir vu ça. Et c'est exactement la même chose. Et c'est vraiment ça.
0: Okay, c'est vrai que c'est bientôt pour toi
1: ça
0: les vacances.
1: Ça tombe à pic.
0: Ensuite, les cancers, vous avez le contact facile, vous faites constamment de nouvelles rencontres. Eh bien, les chaleurs qu'il y a eu, ça a permis aussi de sortir et puis d'aller voir du monde, de se retrouver, ça fait du bien après le long hiver qu'on a eu. Ensuite, on a les vierges. Les vierges, vos supérieurs sont contents de vous, ils vous confient de plus en plus de responsabilités au travail. Donc, ça permet donc de faire des prouesses. Ensuite, on a les balances. Les balances, vous avez du pain sur la planche. Vous pourrez compter sur l'aide de vos proches pour vous épauler efficacement.
1: Les capricornes, une conversation constructive avec un collègue va vous libérer d'un poids. Vous allez pouvoir partager un nouveau projet. C'est bien.
0: Ouais, oui. C'est bien, c'est super.
1: C'est bien de partager les projets entre collègues.
0: Ensuite, on a les Verseaux. Vous adoptez la positive attitude face aux aléas du quotidien. Vous réglez les problèmes avec le sourire. La meilleure arme, le sourire. Tu le dis souvent, Wissam.
1: C'est
0: ce qui compte. Et dernier médaillé d'argent, les Poissons.
1: Les Poissons, vous fournissez des efforts pour mieux vous organiser. Vos progrès sont remarquables et remarqués.
0: Oh,
1: c'est bien.
0: Félicitations.
1: Les efforts payent toujours. Donc, il faut bien faire des efforts. Et on termine avec les médaillés d'or, les Scorpions d'aujourd'hui. Vous êtes les champions. La chance sera votre grand allié aujourd'hui. Il vous suffira de la provoquer pour passer une journée exceptionnelle.
0: Pourquoi
1: pas aller parier pour la Coupe du Monde.
0: Peut-être que vous allez gagner
1: le gros lot. Il faut parier sur l'Afrique du Sud si vous voulez gagner plus, parce que ils sont donnés perdants.
0: Donc. Les codes seront en votre faveur. Voilà pour l'horoscope de ce jeudi 11 juin. Des belles prédictions dans l'ensemble et puis.
1: Oui.
0: À chacun de transformer sa journée pour que ce soit une belle journée ce jeudi 11 juin. Il est 8h28, vous écoutez Franco Matin. On repart en musique avant de poursuivre notre émission avec Jean-Rony Bossico qui viendra nous parler d'actualité.
1: Et juste après, nous aurons notre invité pour nous parler de cinéma sous les étoiles qui s'en vient rapidement.
0: Un événement qui arrive à grands pas là.
1: À grands pas. On va en parler tout à l'heure avec Élise. C'est ça, Élise Tétio qui viendra nous parler de cet événement.
0: C'est ça, ce sera donc dans un instant une belle entrevue qui s'en vient aux alentours, je pense, de 8h35. En attendant, donc, on repart en musique et on va écouter Danil, un artiste que tu aimes beaucoup.
1: J'adore.
0: Et on écoute son son, La Voisine.
1: La Voisine, ouais.
0: Oui, on écoute ça sur Envol 91 FM et on se retrouve juste après.

0: On vient d'écouter Daniil, la chanson La Voisine, une chanson marquante de l'artiste franco-algérien, donc intégrée dans son album Zmig, sorti en 2026, janvier 2026. C'est tout récent, c'est tout récent. Ce morceau est vraiment intense et sensible. L'artiste aborde la relation complexe entre les communautés musulmanes juives de France à travers le regard d'un enfant et d'une romance impossible.
1: Ouais, un texte engagé et puis un artiste.
0: C'est toujours dans la. Hier, on a fêté la journée internationale
1: des dialogues
0: entre les communautés et les c'est pas les traditions, c'est les générations, non. C'est les cultures.
1: Oui, les cultures.
0: Exactement. Mm-hmm. Donc, c'est bien d'avoir des morceaux comme ça qui rassemblent.
1: Oui, c'est ça. Un joli texte donc de Daniil que nous venons d'écouter. Un choix donc de Wissam et un très beau choix. Il est 8h32 et c'est l'heure de parler d'actualité.
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1: Jean Rony, on se retrouve pour ta seconde revue de presse du jour et on commence avec un nouveau sujet donc, des inondations au Manitoba. Wapkinou constate les dégâts à Swan Valley et promet de l'aide.
3: Le gouvernement du Manitoba a activé le programme des services sociaux d'urgence ainsi que l'aide financière aux sinistrés afin de soutenir les localités de Swan Valley durement touchées par des inondations à la suite des pluies diluviennes qui se sont abattues dimanche dans la région. Radio-Canada rapporte que le Premier ministre Wapkinou s'est lui-même rendu sur les lieux mercredi pour constater les dégâts. Il a pu s'entretenir avec des résidents, des étudiants et des commerçants à Swan River et à Minitona, à environ 375 km au nord-ouest de Winnipeg. Tout en saluant la réactivité des autorités locales, le Premier ministre a affirmé que la province apporterait son aide tout au long de la phase de nettoyage. Il a qualifié de grande priorité la remise en état rapide de la route 10, un axe essentiel à la vie quotidienne et à l'économie locale, actuellement fermée et qui empêche notamment des employés du centre de santé de Swan Valley de se rendre au travail.
1: Oui, on voit déjà ici, même en ville, il y a eu quand même pas mal de dégâts, des arbres, etc., ou même des poteaux électriques, les feux de circulation. On ne s'imagine pas non plus dans l'espace rural ce qui a bien pu se passer. Second sujet,
0: réouverture du parc Air Canada Window Park au centre-ville de Winnipeg. C'est ça le sujet? Ok. Parce qu'il a été inversé tout à l'heure. Ok. Donc, réouverture du parc Air Canada Windows au centre-ville de Winnipeg, pardon.
3: La réhabilitation du site, dont le coût total dépasse les 3 millions de dollars, visait à réinventer cet espace public en mettant l'accent sur la sécurité, l'accessibilité et le bien-être de la communauté. La députée de Saint-Boniface-Saint-Vital, Ginette Lavac, a souligné qu'un centre-ville dynamique a besoin d'espace public accueillant où les gens peuvent se rassembler, tisser des liens et ressentir un sentiment d'appartenance. Selon elle, des parcs comme celui-ci contribuant à renforcer le sentiment de sécurité et à créer des lieux où résidents, travailleurs et visiteurs peuvent profiter de la vie urbaine ensemble. Parmi les nouveaux aménagements figurent un treillis coloré, un système d'éclairage modernisé et une fontaine à eau. Des œuvres d'art public commandées par le Winnipeg Art Council en 2018 ont également été intégrées au nouveau design. Un vers du poème River City du poète manitobain Duncan Mercredi a été gravé dans le béton, ajoutant une dimension culturelle et identitaire à l'espace.
1: Un beau projet donc, et on termine ta revue de presse avec ton dernier sujet. La liste des lauréats des prix 2026 de la Bibliothèque et Archives Canada a été dévoilée mercredi.
3: 5 Canadiennes et Canadiens seront récompensés pour leurs contributions exceptionnelles à la création, à la préservation et à la promotion du patrimoine culturel, littéraire et historique du pays. Il s'agit du programmeur de films Cameron Bailey, de l'animatrice de balado-diffusion Victoria Charlton, du dramaturge Drew Aidan Taylor, de l'acteur Robert Holmes Thompson et de l'éditrice Margie Rolfi. La cérémonie de remise des prix aura lieu le jeudi 29 octobre à Ottawa. Chaque lauréat recevra une épingle distinctive en reconnaissance de son apport. Ces prix mettent en valeur des personnes qui contribuent à préserver et faire rayonner le patrimoine documentaire et culturel du Canada, en lien avec la mission de Bibliothèque et Archives Canada de rendre ce patrimoine accessible aux générations présentes et futures.
1: Bien, merci beaucoup Jean-Rony pour aujourd'hui, pour les actualités au Canada et aussi pour les actualités sportives. On se retrouve demain, évidemment, même heure, même endroit, pour parler à nouveau d'actualité.
3: Bonne continuation et à demain.
1: Merci Jean-Rony. Il est à 8h36, vous écoutez Franco Matin. On se laisse quelques instants en musique et on revient juste ensuite pour une belle entrevue avec Élise Tétiot qui est venue pour nous parler d'un événement qui s'en vient très bientôt, Cinéma sous les étoiles.
0: Sous les étoiles, oui.
1: Oui, ce sera donc dans un instant et en attendant, on s'en va écouter Charlotte Cardin qui nous chante Feel Good.

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5: Et il est 8h40, on écoute Franco Matin avec Mélodie Ruel-Vrobel, Wissam Daoudi, Jean-Rony Bossico. Et puis on accueille en studio ce matin Élise Tétio qui vient nous parler de l'événement Cinéma sous les étoiles. Bonjour Élise.
6: Bonjour, c'est un plaisir d'être avec vous ce matin.
7: Bonjour Élise, bienvenue.
5: Oui, bienvenue donc au studio Denise Lécuyer. Puis tu es venue pour nous parler justement d'un événement qui revient cette année, cet été. C'est Cinéma sous les étoiles. Est-ce que tu peux nous en dire plus déjà sur l'événement? En quoi est-ce que ça consiste?
6: Oui, alors ça revient avec un petit twist cette année puisqu'on change complètement de lieu. Je sais qu'il y avait une petite attache à la cathédrale de Saint-Boniface parce que c'est vrai que c'est un superbe lieu, mais cette année ça se passera au Patio 340, mais ça reprendra sensiblement le même format. Donc ce sont des films francophones, des films français, des films canadiens, des films belges. On a la chance d'avoir une très belle offre cinématographique en français avec des sous-titres en anglais pour rester accessible à nos amis anglophones, et c'est complètement gratuit comme les années précédentes.
5: Ok, ouais. Super, et oui, donc tu nous dis ça déménage cette année, donc les éditions précédentes c'était à la cathédrale, et puis cette année donc c'est au Patio, c'est ça?
6: Oui, c'est ça, exactement, avec quelques atouts quand même, puisqu'on a toujours notre bar qui est ouvert, donc si vous voulez prendre un verre avant de profiter de votre film du soir, c'est un petit atout qu'on a au Patio. Et puis cette année...
7: C'est pas la peine de ramener les chaises.
6: Non, c'est pas la peine de ramener les chaises. On a déjà les tables de pique-nique et on a déjà des assises confortables, même si vous êtes les bienvenus.
7: Mais
6: si
7: les chasses moustiques, il faut les ramener, par contre. Les chasses moustiques, c'est toujours d'actualité.
6: C'est toujours d'actualité, parce que c'est en extérieur. On ne s'en débarrasse pas de cela. Donc oui, toujours d'actualité.
5: Ok.
6: Et oui, j'en profite pour l'annoncer, mais on aura une offre de nourriture au Patio cet été. Donc pareil, si vous voulez profiter d'un bon repas devant votre film, c'est un atout qu'on aura cette année.
5: Okay. Et puis aussi au niveau donc, des dates, ça se passe, ça arrive là très prochainement, dans environ 2 semaines. Donc ça commence le 25 juin, puis ça s'étendra jusqu'au 3 septembre, c'est ça?
6: Oui, c'est ça exactement. On lance Cinéma sous les étoiles le 25 juin avec un film présenté par Cinémental. Ce sera le film... Menteuse d'Émile Gaudreau. Ce sera une comédie, donc c'est vraiment tout public, c'est pour la famille. Donc vous êtes les bienvenus. Et j'en profite aussi pour vous dire que même si Cinéma sous les étoiles commencera le 25 juin, on a une projection spéciale le 18 en partenariat avec Radio-Canada. Ce sera une production 100% franco-manitobaine. On projettera Le Monde de Gabriel Roy, qui est une mini-série, une production locale. Et il y aura quelques membres du casting qui seront avec nous. Donc vous êtes les bienvenus de venir partager ce moment avec nous.
5: Oui, donc ça c'est dans une semaine, donc le 18 juin, c'est ça. Et ce sera au Patio aussi?
6: Oui, au Patio, toujours.
5: Ok, super. Et donc pour l'événement donc Cinéma sous les étoiles, c'est ça, c'est tous les jeudis, donc pendant la période estivale au Patio. Et donc cette année, vous avez des partenaires qui aident à la programmation, qui sélectionnent les films. Comment ça se passe pour choisir?
6: Oui, bah, comme les années précédentes, on a la chance de travailler avec l'Alliance française, Freeze Frame et Cinémental, qui travaillent sur la programmation et qui nous offrent une belle programmation très diversifiée. Il y en a vraiment pour tous les goûts. Il y a du film d'animation, il y a du drame psychologique, il y a de la comédie. Donc je vous invite toujours à visionner les bandes annonces en amont et puis à vérifier que... Notamment si vous venez en famille, si le film est bien adapté.
5: Ok, et puis justement, donc, pour venir et profiter justement de cet événement Cinéma sous les étoiles, comment ça se passe si on veut y participer? Tu nous l'as dit, c'est gratuit, mais comment est-ce qu'on peut prendre part à l'événement et puis venir?
6: Alors, comme les années précédentes, on peut toujours s'inscrire via le 233 Allo. La billetterie est déjà en ligne sur Eventbrite. Donc, vous pouvez d'ores et déjà vous inscrire. Ça vous permet aussi d'être tenu informé s'il y a une annulation ou un déplacement en intérieur.
7: Ce n'est pas une question de place ou une question de coût, comme c'est gratuit, mais c'est juste pour avoir la chance d'être prévenu en cas d'annulation à la dernière minute.
6: Oui, c'est ça, exactement, puisqu'on aura... A priori, pas de problème de place, puisque le patio, c'est quand même un espace assez grand. Et puis, si vous vous inscrivez, vous courez aussi la chance d'être tiré au sort pour gagner des places pour le French Film Festival, ou pour Cinemental, ou pour Freeze Frame. Voilà. On ne va pas s'en priver. Mais je vous invite quand même à nous suivre sur les réseaux sociaux pour être tenu informé s'il y avait un petit déplacement aussi en intérieur ou s'il y avait des changements de programmation.
5: Ok, c'est ça. Parce que oui, ça se passe à l'extérieur. On sait que bon, l'été au Manitoba, il est quand même agréable. Mais là, dernièrement, on a eu des températures et puis des pluies qui sont arrivées, des tempêtes quand même qui ont fait quelques dégâts. Donc ça peut arriver que la projection soit déplacée en intérieur, du coup, pour quand même qu'elle ait lieu.
6: Oui, c'est une possibilité cette année, dépendamment aussi de la disponibilité de nos salles. Mais on va essayer au maximum de pouvoir déplacer en intérieur pour ne pas perturber la programmation et puis pour vous permettre de bénéficier d'un moment de cinéma, même s'il pleut.
7: Pour revenir à la programmation, les films, la variété de films qui a été sélectionnée cette année en collaboration avec Cinemental, Freeze Frame et l'Alliance Française, c'est un peu de tout, que ce soit des productions francophones, canadiennes aussi, je pense, qui ont été introduites.
6: Oui, on a des films qui viennent d'un petit peu partout, de France, du Québec, on a des productions aussi franco-manitobaines, on a vraiment beaucoup beaucoup de choses, on a même une coproduction franco-mexicaine. Franco-canadien-mexicaine, je pense. Oui, c'est ça. Donc, on a beaucoup de diversité dans la programmation. Donc, on espère qu'on va aiguiser
7: la curiosité. Et un peu pour tous les âges, pour tout, public confondu et goût. Ouais.
6: Oui, c'est ça. La plupart de nos films sont tout publics, mais comme je le disais, il y a des films qui sont peut-être moins adaptés aux enfants. Donc, toujours penser à vérifier. Nous, on prend notre responsabilité
7: de le mentionner
6: et de faire un avertissement. Mais voilà, la plupart des films sont quand même adaptés à tout public.
5: Ok, donc est-ce qu'on peut faire juste un rappel sur le premier film justement qui sera diffusé donc le 25 juin, ce sera
6: Menteuse d'Émile Gaudreau, qui est une production canadienne.
5: Ok, super. Et donc, on peut suivre les informations sur vos réseaux sociaux, d'ores et déjà s'inscrire pour avoir plus d'informations justement sur l'horaire de la projection.
7: Et de toute façon, on aura à recevoir dans une chronique qui sera aux deux semaines, des personnes qui viendront, que ce soit de l'Alliance Française, de Freeze Frame ou de Cinemental, la veille de chaque projection pour présenter chaque film en détail.
6: Oui, exactement. Ce sera, je pense, les plus à même de parler des films qui sont choisis et pourquoi ils les ont choisis et pourquoi vous devez venir les voir.
5: Oui, c'est ça. Ce sera donc chaque veille de projection, l'occasion donc de continuer à parler de cinéma en français. Un bel événement. Merci beaucoup, Élise. Est-ce qu'il y a un mot pour terminer, quelque chose?
6: Tout simplement qu'on vous attend chaque jeudi au CCFM à 21h. Alors, à 21h30 pour le mois de juillet et juin, et à 21h pour le mois d'août et septembre.
5: Voilà. D'accord, merci beaucoup. On sera au rendez-vous. En tout cas, espère aussi pour nos auditeurs et auditrices. C'est l'occasion de profiter justement d'art en français, du cinéma, et puis aussi du beau temps, de partager un moment entre amis ou en famille au patio.
7: Avec les jeudis Franco Thursday, avec la Coupe du Monde, ça va être...
5: On est gâtés.
7: Saint-Boniface, il va vraiment vivre l'été à fond.
5: Oui, il y aura de l'ambiance. Merci beaucoup Élise pour ta présence, c'était un plaisir de t'accueillir en ondes.
6: Avec grand plaisir, merci de m'avoir accueilli sur les ondes ce matin.
5: Merci à toi, il est 8h48, vous écoutez Franco Matin, une belle entrevue donc avec Élise Tetio. Si vous l'avez manqué, vous pourrez la retrouver en rediffusion sur notre SoundCloud via notre site internet. On repart en chanson pour se retrouver ensuite et poursuivre la fin de notre émission. Il nous reste encore quelques minutes à passer ensemble. Et en attendant, on va écouter Grand Corps Malade qui nous
7: nouveauté.
5: Chante J'en ai pas encore fini.
7: Ça vient de sortir il y a quelques semaines.
5: Oui,
7: une nouveauté.
5: Une nouveauté de ce grand artiste aussi.
7: Ouais.
5: Donc on écoute Grand Corps Malade sur les ondes d'Envol 91 FM et on se retrouve juste après.
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0: Soleil bleu sur les ondes d'Envol 91 FM, un titre de Bleu Soleil et Louisa, une jolie chanson.
1: Oui, très jolie chanson.
0: Qui sent l'été, donc ça fait du bien.
1: Pour terminer l'émission, parce qu'on arrive bientôt 8h56.
0: Et oui, c'est passé vraiment vite ce matin encore une fois. Un beau jeudi, le jeudi 11 juin, et on a commencé cette journée ensemble encore une fois sur les ondes d'Envol avec votre matinale radio Franco Matin. Voilà, on a eu un joli programme avec des actualités générales, des actualités sportives, et puis on a eu des belles entrevues. Déjà une entrevue de Jean Rony qu'il a réalisée avec Bernice Parent pour parler d'un nouveau livre. C'est ça, cultiver la pleine conscience, une pratique de vie. Une entrevue qui sera disponible en rediffusion sur le SoundCloud de la radio via le site internet. Et puis on a eu la chronique Coupe du Monde avec Mehdi Mohamed, où on a parlé justement du début de justement cette compétition internationale qui débute aujourd'hui.
1: Aujourd'hui
0: voilà,
1: même,
0: un événement
1: le
0: attendu.
1: Coup d'envoi.
0: Oui, c'est ça. Et puis, donc, une chronique également disponible en rediffusion sur les ondes, voilà, via notre SoundCloud. Et puis, on a aussi Élise Tétio qui est venue nous parler de cinéma.
1: Ouais.
0: Cinéma sous les étoiles, voilà,
1: un bel événement
0: qui arrive.
1: En perspective qui arrive bientôt le 25 juin. Ça sera la première fois. Et puis, l'événement se déroulera au patio 340 extérieur. C'était au parvis de la cathédrale Saint-Boniface les six dernières années, parce que c'est la septième année consécutive qu'on organise ce bel événement. Donc, hâte vraiment de commencer.
0: C'est ça, oui. On a eu donc un joli programme aujourd'hui. 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
1: Des billets pour aller voir la pièce 45 sous...
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1: De la Taupinière, bravo. 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
0: 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Et puis voilà, il est 8h58, l'heure de se dire au revoir. Mais restez connectés hein, sur les ondes, très bientôt, de belles émissions qui arrivent.
1: À partir de 10h, ça sera l'avant-dernière de Jean Fontaine. Bonjour, notre cher Jean Fontaine qui animera son avant-dernière émission de la saison. Parce qu'il reviendra, il va faire une pause pendant l'été, mais il reviendra la saison prochaine, à partir de septembre, à la rentrée. Donc ça sera l'occasion de le suivre tout à l'heure. Et aussi, en après-midi, nos deux... animateur Christian Dibi et James Olivier pour Couleurs d'ici.
0: Oui, donc encore un beau programme. Merci pour votre fidélité. Merci de nous avoir écoutés ce matin.
1: Merci
0: on
1: Mélodie.
0: On se retrouve demain. Oui, merci à toi Wissam.
1: Merci à Jean Rony. Et puis on se retrouve demain à 7h sur Envol 91 FM.
0: À
1: bye
0: demain.
1: Bye.

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C'est jeudi 11 juin 2026. Au menu de la première heure de Jean Fontaine, bonjour. Service Canada exige un remboursement de 20 cents. 20 cents à une Winnipegoise. De nouvelles règles en Coupe du monde de soccer pour rendre les matchs plus fluides. Et nouvelle nuit de manifestation anti-immigration à Belfast, en Irlande du Nord. Bienvenue à Jean Fontaine, bonjour.

au menu de l'émission, déploiement de l'aide d'urgence dans les localités de Swan Valley. Au Manitoba, il y a un cessez-le-feu qui ne tient plus entre l'Iran et les États-Unis et Donald Trump fait des menaces de répliquer avec une force jamais vue en Iran. Et je vais vous présenter Zélie, Z-E accent aigu L-I-E, jeune chanteuse qui fait sensation en France, mais aussi ailleurs et qui sera très bientôt en terre canadienne, au Franco, à Montréal. Et puis j'ai pris le temps d'écouter un petit peu sa musique. C'est de la très bonne pop avec des chansons à texte qui font beaucoup penser à Angèle, l'artiste belge. J'espère que vous allez bien, malgré la pluie. Ah, c'est drôle, hein, hier, parce que j'avais des amis avec qui j'allais jouer au golf à la Broquerie. Et puis là, on se parlait le matin dans nos textos en disant « Oh, la météo, 60 % de ci, 30 % de ça. » Puis j'ai juste regardé le radar, celui qui est fourni dans de Weather Network, ou en tout cas Météo Média. Et puis, il n'y en avait pas de système. Et finalement, il n'a pas plu sur nous, pas du tout. En fait, on a eu un très bel après-midi de golf à La Broquerie. Et je salue les gens de La Broquerie. C'est le fun, ça parle français, on arrive là-bas. Et puis dans le club de golf, moi, ça, des fois, j'ai des mauvais réflexes, mais je m'adressais au jeune homme qui était là en anglais. Et mon ami Michel m'a dit, « Jean, il parle français. » J'ai dit, « Ah, je m'excuse, honnêtement, je m'excuse. » C'est tellement un privilège qu'on a au Manitoba quand on va dans des villages où il y a beaucoup de francophones, de se faire servir dans notre langue. Alors, mes excuses, mon cher jeune homme. Je sais que tu m'écoutes en ce moment. Non, c'est pas vrai. Je suis certain qu'il m'écoute pas, mais c'est pas grave. Et puis, j'ai bien joué en plus. Ah oui, ça a été une bonne partie de golf. Alors, voilà. Et puis, quoi d'autre? Moi, je sais pas. La météo est un petit peu du côté de la fraîcheur ce matin. Il y en a qui vont trouver que ça fait du bien. Il y a encore un petit peu de pluie là qui tombe sur Winnipeg. Et on prévoit d'ailleurs aujourd'hui quelques averses, un maximum de 18. Alors, beaucoup plus frais. Et il n'y a pas de temps chaud là pour les 7 prochains jours. 18, 19, 14, 20, 23, 21, 20. Je sais qu'il y en a qui préfèrent de beaucoup ce genre de température. Moi, ça me va. Mais je ne déteste pas la chaleur aussi, mais enfin. Mais ça me va. Et ce qui est certain, c'est qu'on en a eu de la pluie. Alors là, un petit peu de soleil, ça fera du bien. On en aura un petit peu demain. Ainsi que... Non, samedi, c'est possibilité d'averse. Je suis en train de faire toute la météo. Je vais garder ça pour tantôt, là. Dans un instant, je vous parle de cette dame de Winnipeg qui a reçu une lettre de Service Canada qui lui réclamait 20 cents. Savez-vous combien ça coûte un timbre? 1,24 si vous en achetez 10, 1,44 si vous les achetez individuellement. Je ne sais pas combien ça coûte à Service Canada. Mettons là qu'ils ont une deal à 1,20. Alors, tu réclames 20 cents, tu produis une lettre, tu mets ça dans une enveloppe. Je sais que c'est tout automatisé, je comprends ça. Et t'envoies ça à une dame avec la mention « Avis de remboursement à ouvrir immédiatement ». 20 cents! Je vous raconte l'histoire. Tout de suite après cette première chanson et parlant d'argent, on va y aller avec les Hey Babies et la chanson « La poule aux œufs d'or » sur les ondes d'Envol 91 FM. Merci d'être là. Et pour les demandes spéciales, comme d'habitude, par texto 431 999 3691.

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1: Ben, j'espère que vous allez rester calme parce que, je sais pas, il n'y a pas de raison de s'énerver, surtout pas après une belle chanson comme celle-là. Rêvez de la fortune. Êtes-vous un acheteur de loto? Moi, oui. En fait, j'achète une Lotomax avec mon frère et ma belle-sœur depuis je sais pas combien de temps, ça fait longtemps. Mais on gagne jamais, c'est jamais proche. Et j'ai aussi un 649 avec une amie, ça aussi juste un numéro, alors ça nous coûte pas trop cher. Mais ça permet de rêver, hein, oui, ça permet de rêver. Et puis, il y en a qui rêvent à des gros montants et il y en a qui se stressent pour des petits montants. Je vous raconte l'histoire d'une Winnipegoise exaspérée que Service Canada lui demande un remboursement de 20 cents. Pas 2 piastres, pas 5 piastres, pas 20 piastres, 20 cents. Alors, c'est une femme de Winnipeg qui se dit frustrée et même inquiète parce qu'elle a reçu une lettre et ça lui disait qu'il y avait un trop perçu et qu'il fallait qu'elle rembourse. Mais là, quand elle a ouvert le tout, c'était pour sa pension d'invalidité, elle s'est rendue compte qu'on lui demandait 20 cents. Elle s'appelle Liane Dumbia, c'est une ancienne fonctionnaire fédérale. Elle raconte avoir eu le cœur serré lorsqu'elle a ouvert en décembre une lettre de Service Canada qui l'informait qu'elle devait effectuer un remboursement. Alors, elle perçoit, elle, des prestations d'invalidité du régime de pension du Canada depuis que son état de santé s'est détérioré depuis le mois d'avril 2024. Et chaque fois qu'on doit rembourser une somme, alors qu'on est en invalidité, dit-elle, c'est évident qu'on ne mène pas une vie de luxe. J'étais donc un peu inquiète. Et puis, elle explique avoir lu par la suite qu'elle devait 20 cents, soit environ 1 cent par mois de prestations perçues. Alors, je vous ai dit, ça avait commencé en avril 2024. Alors, on lui avait payé 1 cent de trop pendant 20 mois consécutifs. Et là, on voulait être remboursé. Je suis un peu exaspéré moi-même, juste en lisant cet article de Radio-Canada. Alors, on lui demandait, et ça c'est vraiment presque insultant, on lui demandait de rembourser le montant par chèque ou par mandat. Et quand on a une faible somme comme ça, on fait faire un chèque de 20 cents. La lettre indiquait que si le paiement n'était pas reçu, Service Canada récupérait ce montant en déduisant 25 % de son paiement mensuel. À partir de mars 2026, jusqu'à ce que la totalité du trop perçu ait été remboursée. Évidemment que c'est ridicule, et puis elle explique que cette expérience a été une source de stress pour elle. Au début, je me suis dit, oh mon Dieu, combien vais-je devoir rembourser? Puis, j'ai vu que c'était 20 cents, et ensuite, inquiétude supplémentaire, est-ce que vraiment ils vont couper 25 % de ma pension? Alors, je vous disais, elle est une ancienne employée fédérale. Elle a expliqué à Radio-Canada et à CBC qu'elle a tenté de contacter les agents de Service Canada pour mieux comprendre la situation. « J'ai essayé d'appeler, mais impossible d'obtenir la ligne. » Ah, refrain connu. Et depuis qu'elle a reçu la lettre en décembre, elle n'a constaté, et ça heureusement, aucune réduction de ses chèques du régime de pension du Canada. Alors, CBC, justement, s'est intéressé à la chose. Et puis, on a fait une demande d'accès à l'information. Et là, on s'est rendu compte que plus de 3000 lettres réclamaient le remboursement de moins de 2 $ qui avait été envoyé par Emploi et Développement social Canada entre 2024 et 2026. Et ce qui est étonnant, c'est qu'ils ont une règle que si c'est 2 $ et moins, on ne réclame pas. Mais ils le font quand même parce que c'est des systèmes automatisés qui s'occupent de ça. Alors voilà, donc il y a un porte-parole d'Emploi et Développement social Canada, le ministère qui gère les prestations que Liane Dumbia perçoit, qui a déclaré dans un courriel adressé à CBC qu'Emploi et Développement social Canada peut annuler les trop perçus de 99 cents et moins. La limite de 99 cents s'applique au programme de régime des pensions du Canada, de l'assurance emploi, de la sécurité de la vieillesse et tous les autres programmes, comme celui de Madame Dumbia, ont un seuil de 2 $ conformément au règlement sur les sommes de peu de valeur. Et puis, Emploi et développement social Canada n'a pas précisé pourquoi la dette de Liane Doumbia n'a pas été annulée avant l'envoi de la lettre. Alors, au total, là, selon cette demande d'accès à l'information, on a découvert que c'est 3491 lettres qui ont été envoyées par Emploi et développement Canada. Pour des trop perçus de 2 $ ou moins, ce sont des systèmes automatisés qui génèrent ces lettres. Au cours du mois où Liane Doumbia a reçu sa lettre, soit du 28 novembre au 31 décembre 2025, il y a eu publication encore du même ministère de 27 lettres signalant un trop perçu ou demandant des remboursements de moins de 2 $ pour la prestation d'invalidité du Canada. Bref! Ça n'a pas de sens, ça n'a pas de sens. Savez-vous combien ça coûte un timbre? J'ai vérifié, et si vous l'achetez un par un, c'est 1,44. Alors, un timbre, 2,44 $, et mettons, parce que si vous en achetez 10, c'est 1,24 $ chacun. Mettons là, mettons que le gouvernement a une deal à 1,15. Ça a coûté 1,15, plus générer la lettre, l'enveloppe, pour réclamer 20 cents. Voilà, j'ai rien d'autre à ajouter. C'est très... ça fait très Kafka, tout ça. C'est comme ça. On penserait qu'en quelque part, il y aurait un humain fonctionnaire intelligent qui aurait dit, mais non, on ne peut pas auto-générer des remboursements de 20 cents. On ne peut pas faire ça. Il faut mettre une règle dans notre système auto-génératif pour ne pas que cela se passe. Mais ce n'est pas le cas. Alors, Madame Doumbia, j'espère que vous êtes en train de déstresser et surtout, j'espère que votre santé va aller en s'améliorant. Si jamais vous recevez une demande de remboursement de 20 cents, sacrez-moi ça au recyclage, au plus sacrant. J'aurai des billets pour vous. J'ai des billets pour vous pour la représentation de la prochaine pièce du Cercle Molière. C'est une pièce pour les petits-enfants de 2 à 5 ans. Et puis, j'ai pas le titre devant moi. Attendez, je pense que je suis capable de trouver ça. Oui, c'est 45 de la Taupinière. On entend les publicités ces jours-ci en vol 91 FM. Alors, j'ai 3 billets. Alors, vous pourrez y aller soit avec vos petits-enfants, avec vos enfants. Et puis, s'il y a des enfants de 2 à 5 ans qui m'écoutent, vous aussi, là, vous pouvez participer.
2: Tu peux participer. Tu peux écrire à mon oncle Johnny. Oui.
1: C'est bien correct. Par texto 431-999-3691, mais je vous donne... Je vais sans doute vous poser une question, au moins. Alors, attendez un petit peu. Là. On va écouter quelques chansons. Je vous reviens tout de suite après avec les détails de mon concours qui vaut pas mal plus que 20 cents. On va se le dire. On va écouter maintenant, tiens, un petit peu de rap acadien. Voici Jacobus, qui fait aussi partie de Radio-Radio, About Moi. À propos de me, About Moi, Jacobus.
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2: Spectacle jeunesse, donc, 45 de la Taupinière. Il y a deux représentations. J'avais dit une seule, mais en fait, il y en a deux. 10h30 et 13h, et c'est ce samedi. C'est pas long, là, parce qu'évidemment, c'est pour les petits de 2 ans et demi à 5 ans. C'est ce qu'on précise, alors, les jeunes enfants, à partir de 2 ans et demi. Mais évidemment, si vous avez un cœur d'enfant, puis que vous avez 37 ans, vous avez bien le droit d'y aller. Ouais, oui, c'est correct. Puis même si vous avez 72 ans, et on peut avoir un cœur d'enfant jusqu'à 94 ans, jusqu'à 117 ans même. Alors voilà, et c'est 45 de la Taupinière, c'est une production du Théâtre des Petites Âmes et du collectif de la Colline, en coproduction avec plein de monde. Le Collège Lionel Groulx, la Ville de Blainville, le Petit Théâtre du Nord. Alors l'idée vient, et la mise en scène, c'est Isabelle Payan, en co-création avec des interprètes étudiants et étudiantes. Ah, c'est intéressant. Alors, le texte d'accompagnement va comme suit. Ils sont deux. Oui, deux. Sur la butte tout en haut, ils sont deux. Qui sont-ils? On ne le sait pas tout à fait. Des géants? Pas tout à fait. Sont-ils perdus? Pas tout à fait non plus. Sous leurs pieds, ils sont deux. Fois deux. Fois deux. Petits. Petits. Tout petits. Que sont-ils? On ne le sait pas tout à fait, mais on finira peut-être par le savoir. Et vous aussi, 45 de la Taupinière, j'ai 3 billets pour vous. Je vous pose la question, dans quel théâtre est-ce qu'on va voir ça? C'est le même théâtre qu'il y a au 340 Boulevard Provencher. Alors, dans quel théâtre est-ce qu'on vous présente 45 de la Taupinière, le premier ou la première qui m'écrit au 431-999-3691 par texto va gagner ses billets. Si vous préférez le courriel, je vais vérifier ma boîte à courriel de jean.envol91@gmail.com. Alors voilà mes chers amis, et puis il y a Denise qui m'a écrit. Alors Denise, merci beaucoup. Elle dit, attendez un petit peu. Elle me dit « Bon matin, Jean, on est au camping à Saint-Joseph en préparation du Festival du patrimoine Montcalm. Pourrais-tu faire jouer quelque chose au sujet du soleil? On en a tellement besoin. » Alors, Denise, pour toi et pour tous les gens qui vont se déplacer pour aller au Festival du patrimoine Montcalm, voici « Le soleil se lève encore », Éloi et Jonathan Pinchot.

Et voilà la chanson d'Éloi et Jonathan Pinchot, Le soleil se lève encore. Festival du patrimoine Montcalm, ça commence, en fait, c'est en fin de semaine, 13 et 14 juin, samedi et dimanche. Et puis, vous pouvez aller sur le site Musée Saint-Joseph, alors museestjoseph.com pour avoir tous les détails. Il y a vraiment une grosse programmation, entre autres, il y aura Marie-Josée Clément qui sera là. Il y a aussi plusieurs groupes de toutes sortes, là, Tannis, Tyler, The Revisions. Et puis, évidemment, vous pouvez visiter en même temps le magnifique village à Saint-Joseph. Alors, c'est à voir. Il y a les Barn Boys aussi qui seront là. Je pense que ça, c'est dimanche. Gérald Saint-Laurent, Nicolas Messner, que j'ai eu la chance de rencontrer il n'y a pas très longtemps. Alors, un beau festival. Et pour les détails, c'est museestjoseph.com. 10h29 minutes. 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Et à la météo, ben, on rapporte en ce moment une bruine faible. Ça, c'est à l'aéroport Richardson, donc à St. James. Mais ça nous donne une idée là, du genre de temps qu'on a avec 15 degrés. Des vents de l'ouest-nord-ouest à 17 km à l'heure. Et on prévoit pour aujourd'hui un ciel généralement nuageux, risque d'orage en après-midi, avec des vents qui vont souffler du nord-ouest jusqu'à 60 km à l'heure par moment. Quoique là, c'est pas le cas en ce moment, en tout cas. Maximum de 18 degrés. Ce soir et cette nuit, généralement nuageux. Il y a 60 % de probabilité d'averse, risque d'un orage en soirée avec un minimum d'11 degrés. Et demain, vendredi, alternant soleil-nuage, assez venteux, maximum 19. Samedi, nuageux, 60 % de probabilité d'averse, 14 degrés seulement. Mais une très belle journée dimanche, 14 juin, avec un ciel ensoleillé et un maximum de 20 degrés en ce moment. Sur Winnipeg, le mercure indique 15. Laissez-moi rêver, voici Caroline Savoie sur Envol 91 FM.

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1: Bon, l'attente est terminée. La Coupe du monde de soccer va commencer aujourd'hui. Premier match entre l'Afrique du Sud et le Mexique. Et ça va se passer en terre mexicaine. Le match a lieu à 14h. Et puis, il y a des nouveaux règlements cette année qui vont voir le jour. Ces changements auront peu d'impact sur le jeu comme tel, mais l'idée, c'est de réduire la perte de temps et de rendre le cours des matchs un peu plus fluide. Alors, voici un tour d'horizon qui nous est proposé par Jean-François Théotonio, qui est un spécialiste du soccer et qui écrit dans le média La Presse. Il dit d'abord, bon, c'est peut-être contre-productif de la part de la FIFA de vouloir limiter les arrêts de jeu d'un côté, alors que d'autres, on ajoute des pauses d'hydratation de 3 minutes à la 22e minute de chaque demi. Alors ça, c'est nouveau. Et il faut dire qu'il pourrait y avoir quand même des températures extrêmes lors de cette Coupe du Monde en Amérique du Nord, si vous pensez à Houston, Dallas et évidemment au Mexique. Alors, il faut prioriser la santé des joueurs. Mais les plus cyniques, écrit-il, remarqueront que la FIFA va aussi permettre aux télédiffuseurs de retransmettre des publicités pendant ces pauses de 3 minutes.

soir, alors que la Corée du Sud affrontera la Tchéquie à 21h. Demain, le Canada jouera contre la Bosnie au stade de Toronto. Ça commence à 14h, heure centrale avancée. Et au total, le Canada accueillera 13 rencontres. Il y en a 6 à Toronto, 7 à Vancouver. Pour ce qui est du stade de Toronto, il y aura 5 matchs de la phase de groupe. Et puis, il y aura aussi une rencontre de 16e de finale. Vancouver aura pour sa part droit à 7 rencontres au stade de Vancouver, soit 5 de la phase de groupe, y compris les deux dernières du Canada, ainsi qu'un match de 16e de finale et un autre lors du tour suivant. Alors voilà, donc, ça commence. Je vous souhaite une très, très, très bonne Coupe du Monde pour tous les amateurs du ballon rond. Tirant de l'arrière par 29 points, à un certain moment, on parle de basketball, les Knicks de New York ont complété la plus grande remontée de l'histoire de la finale de la NBA en remportant le 4e match de la série 107 à 106 mercredi soir. J'ai eu l'occasion de voir ça d'ailleurs. J'ai vu une partie du match et c'est avec seulement 1,2 secondes à jouer que OG Anunoby, l'ancien des Raptors de Toronto, il a semé l'hystérie au Madison Square Garden en réussissant un panier, le panier vainqueur. Alors, les Knicks mènent maintenant la série 3-1. Le prochain match aura lieu à San Antonio et ce sera samedi soir. Finale de la Coupe Stanley, on parle de hockey bien sûr. C'est le match numéro 5 ce soir en Caroline du Nord entre les Golden Knights de Vegas et les Hurricanes. La série est égale 2-2. Et puis hier, les Goldies, malgré la pluie qui tombait ici et là, a réussi à jouer son programme double. Et ils ont divisé les honneurs de ce programme double contre les Railroads de Cleburne. Ils ont perdu le premier match 8-5, mais ont remporté le deuxième 2-1. Alors, les Goldies sont au troisième rang de la division Ouest, qui compte 6 équipes. Les Goldies ont un dossier de 11 victoires et 13 défaites. Et ce soir, c'est le dernier match de cette série contre Cleburne au parc Blue Cross et ça commence à 18h30. C'est triste un petit peu ce qui se passe à Belfast en ce moment en Irlande du Nord. Il y a des manifestations, il y a même eu des violences anti-immigration. Je vous parle des causes de ces manifestations et un petit peu, on va essayer de donner un petit peu de contexte à tout ça dans quelques instants. D'abord, on va aller avec une chanson de William Cloutier et Zach Chico. Où on dansait autrefois sur les ondes d'Envol 91 FM. Attends.

0: Catherine Sans Regret et King Melrose pour Que tu m'aimes, 10h53 minutes. La police nord-irlandaise a annoncé aujourd'hui avoir renforcé ses effectifs après une deuxième nuit de violence et d'incidents qualifiés de racistes par Downing Street, qui ont éclaté après une attaque au couteau pour laquelle un réfugié soudanais a été inculpé. Alors, il y a des dizaines de manifestants masqués qui ont affronté la police anti-émeute jusqu'à tard dans la nuit de mercredi à Glengormley. Ça, c'est un quartier au nord de Belfast. Ils ont lancé des projectiles, des briques, des cocktails Molotov sur les policiers qui, eux, ont fait usage d'un canon à eau pour disperser des manifestants. Il y a 12 policiers qui ont été blessés dans ce quartier et aussi dans la ville de Portatown. Ça, c'est au sud de Belfast. C'est ce qu'a déclaré aujourd'hui le commissaire adjoint de la police nord-irlandaise, Ryan Henderson, lors d'une conférence de presse. 16 personnes ont été arrêtées. Deux d'entre elles, un homme de 28 ans et une femme de 24 ans, ont été inculpées, devront comparaître jeudi devant la justice. Alors, ce qu'on dit, c'est que ce comportement violent d'une minorité de voyous ne sera pas toléré. C'est le chef, le commissaire adjoint de la police qui dit ça. Il n'y a pas... Et pourquoi est-ce que tout ça a éclaté? Ces émeutes anti-immigration ont éclaté, en fait, mardi soir, dans le centre de la capitale nord-irlandaise, Belfast, après la propagation d'une vidéo de l'attaque au couteau survenue lundi. Cette attaque montrait l'assaillant qui est assis sur un homme à terre, en sang, en lui portant des coups. Je n'ai pas vu la vidéo. J'avoue que j'évite ce genre de vidéo. La victime a été identifiée comme Stephen Ogilvy. Il a perdu un œil. Il est hospitalisé dans un état stable. C'est ce qu'a précisé hier soir sa famille dans un communiqué, se disant par ailleurs dégoûté par les scènes de violence qui ont suivi l'agression. La nuit dernière, il y a une infirmière qui se rendait à son hôpital, à son travail, à l'hôpital de Ulster. Ça, c'est à l'est de Belfast, qui a été prise en chasse et intimidée, selon le gérant de l'hôpital, qui a condamné, lui, une attaque raciste. Le Belfast Islamic Center, principale mosquée d'Irlande du Nord, a dû fermer par sécurité ses portes mardi et mercredi. C'est la première fois que ça arrivait. Et des dizaines de manifestants ont tenté mercredi soir de se rendre devant le Chimney Corner, un hôtel qui avait hébergé des demandeurs d'asile par le passé avant d'être bloqué par la police. Et le suspect de l'attaque au couteau, en passant, là, Adi Alodid, c'est un Soudanais de 30 ans. Il a été inculpé pour tentative de meurtre mercredi à Belfast, où il a comparu accompagné d'un interprète arabophone. Il a été maintenu en détention jusqu'à une prochaine comparution le 8 juillet. Ses motivations restent floues, mais la police nord-irlandaise a écarté à ce stade la piste terroriste. Là, il y a des gens qui n'en peuvent plus. On prend l'exemple de Brandon, c'est un plombier de 50 ans. Il se dit contre la violence, même s'il a manifesté, lui, mardi. Ce que dit cet homme, c'est « On a eu assez de violence ici pendant 30-40 ans, des bombes, des meurtres », en référence aux trois décennies du conflit nord-irlandais qui a opposé jusqu'en 1998 républicains, surtout des catholiques, partisans d'une réunification avec l'Irlande et unionistes protestants défenseurs de l'appartenance de l'Irlande du Nord à la couronne britannique. Alors, les violences de mardi se sont produites essentiellement dans des quartiers unionistes, mais pour John, un habitant qui est issu de l'un de ces quartiers, unionistes et républicains sont unis dans leur frustration contre le gouvernement britannique. Quoi qu'il en soit, c'est quand même triste là qu'un événement... Je comprends très bien qu'on peut être fâché quand on voit les images de cette agression, mais il faut pas faire des amalgames non plus. Il faut pas dire parce que lui, il est somalien, eh bien, il faut s'en prendre aux immigrants. Je trouve que c'est d'une bassesse absolument déplorable. Et savez-vous qui a appelé à manifester? Notamment, c'est des figures d'extrême droite, notamment le militant Tommy Robinson, son vrai nom c'est Stephen Yaxley Lennon, ainsi que le milliardaire Elon Musk, propriétaire de X. La vidéo de l'attaque a été mise en ligne lundi soir, environ une heure après les faits, par Tommy Robinson lui-même et rapidement reprise par de nombreux comptes anti-immigration qui ont attisé la colère à l'origine des violences. 10h58 minutes, j'ai des billets pour vous. J'ai 3 billets pour le spectacle 45 de la Taupinière, spectacle pour les petits-enfants. Faites plaisir à vos petits-enfants. Les arts de la scène, c'est important de découvrir ça. Lâchez les écrans, le iPad, la télévision. Samedi, vous allez au théâtre, mes amis. Et vous n'avez qu'à m'écrire si ça vous intéresse. 431-999-3691 par texto ou encore par courriel jean.envol91@gmail.com. 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Il est presque 11 heures. 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

C'est le jeudi 11 juin 2026, émission 689 de Jean Fontaine Bonjour. Au menu de la deuxième heure, au Manitoba, déploiement de l'aide d'urgence dans les localités de Swan Valley. Un cessez-le-feu qui ne tient plus entre l'Iran et les États-Unis. Et Zélie, jeune chanteuse qui fait sensation en France et partout dans la francophonie. Bienvenue!

Il y a des affaires, des fois, qui me dérangent. Et puis, je veux pas lancer de pointe en particulier à des organismes, mais ça, je vais quand même mentionner des noms. Je suis allé au théâtre Cercle Molière il y a pas très longtemps et j'ai acheté quelques consommations. Et quand je paye avec ma carte ou avec mon téléphone, toutes les instructions pour payer sont en anglais. La même chose m'est arrivée au Centre culturel franco-manitobain. Je vous dis, chers amis qui travaillez là, et je sais, j'ai des gens que je connais très, très bien qui travaillent là, je suis capable de les critiquer, même en tant que père. On veut du français partout. Et là, je cherche la programmation pour le patio 340 parce que on travaille très fort, là. Ça va ouvrir en fin de semaine. J'ai malheureusement pas tous les détails parce que je pense que le opening party, je le dis en anglais parce que je suis allé dans Google, j'ai cliqué sur CCFM, j'ai écrit CCFM et j'ai cliqué sur ccfm.mb.ca et on m'accueille en anglais. Je comprends rien. Enfin, c'est... Mais le opening party, c'est demain. C'est à compter de 17 heures. Alors, vous pouvez même faire un 5 à 7, mais ça va se poursuivre jusqu'à 11 heures le soir. Ah, je viens de trouver le petit bouton français. Ah, tiens. Alors, bon, j'ai pressé là-dessus. Alors, voilà, partez d'ouverture. Ah, j'aime ça. C'est beaucoup mieux. Alors, le party d'ouverture. Ensuite, il y a évidemment des spectacles le 13 juin aussi. J'ai même quelques détails. Il y a Michael Desforges qui sera là. Né à Paris, installé au Canada depuis 10 ans, passionné par l'expression sous toutes ses formes. Il va ouvrir notre saison extérieure par un slam poétique et philosophique. Assez cool, ça. Ensuite, il y a Zrada et Flora Luna. Zrada, c'est un groupe ukrainien qui a fait une chanson avec Geneviève Frenet, Flora Luna. Alors, ils sont là. Et pour, il y a DJ Genie qui sera là également pour ce party d'ouverture ou cette soirée d'ouverture, disons-le comme ça, au patio 340 du Centre culturel franco-manitobain. Je le rappelle pour une dernière fois, j'ai 3 billets pour vous pour 45 de la Taupinière, c'est présenté demain. Je pense que si ma mémoire est bonne, c'est 10h30 ou 13h. J'ai l'impression que vous avez le choix de l'heure. Quoi qu'il en soit, je suis pas trop certain de toutes les modalités, mais ce que je sais, c'est que nous avons 3 billets gratuits à vous donner. C'est un spectacle pour les tout-petits, les 2 ans et plus. Alors, si ça vous intéresse, je vous en conjure, participez par texto 431-999-3691 ou encore par courriel jean.envol91@gmail.com. Il y a une autre affaire qui m'énerve, là. Dans Gmail. Maintenant, on a un aperçu généré par intelligence artificielle. Comme si je suis pas capable de lire un courriel. Saint, s'il vous plaît, lâchez-nous. Allez-vous nous lâcher? Allez-vous nous donner l'option? Au lieu de nous imposer des patentes dont on ne veut pas? OK. Hey, j'en ai des... J'ai beaucoup de ventilation aujourd'hui. Hein? Je sais pas ce que j'ai. Pourtant, je suis absolument de bonne humeur. Surtout que j'ai quand même des gens qui m'écrivent. Daniel vient de m'écrire. Il y a Émilie aussi qui m'a écrit. « Allô, mon ami, dit-elle. Mon avant-dernière demande spéciale aujourd'hui, c'est des mots d'amour de Daniel Roy. Il me semble que sa belle voix et ses beaux mots feraient du bien. Alors, Émilie, pour toi... Et pour tous les amoureux de l'amour, je sais plus ce que je dis. Voici Daniel Roy sur Envol 91 FM.

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5: Et merci énormément à tous nos commanditaires, tous les organismes, les entreprises comme les Jardins Saint-Léon qui ont acheté de la publicité. Merci à Santé en français qui a présenté cette émission tout au long de la saison. Et si j'y pense, parce que j'espère bien y penser d'ici demain, je vais faire la liste de tous ces annonceurs importants pour nous. Évidemment, au niveau des revenus, mais au niveau du fait qu'on est une radio communautaire, puis on s'adresse à vous, alors on veut parler de ce qui se passe chez nous. Et même les publicités peuvent faire ça. Vous voyez, cette publicité du Jardin Saint-Léon, est-ce que ça prend son passeport pour aller de l'autre côté du périmètre? Ça, là, j'ai trouvé bonne. 11h12 minutes. Sujet beaucoup plus sérieux maintenant parce qu'il faut en parler. Les États-Unis vont frapper l'Iran très fort ce soir. C'est ce qu'a déclaré le président Donald Trump sur sa plateforme Truth Social. Dans un avenir assez proche, nous prendrons l'île de Karg ainsi que d'autres infrastructures pétrolières. Nous prendrons le contrôle total de leur marché du pétrole et du gaz. Il a dit aujourd'hui qu'il préférait ne pas frapper les ponts et les centrales électriques en Iran, parce qu'il a dit ça, en fait, à un présentateur de la chaîne Fox News. Il a dit « Oui, mais je préférais ne pas le faire, parce qu'une fois que vous faites ça, les gens souffrent. » Excusez la pause, mais bon. Les âneries qui sortent de cet homme sont assez incroyables. Alors, le cessez-le-feu au Moyen-Orient est désormais pratiquement dénué de sens, c'est ce qu'a estimé aujourd'hui la diplomatie iranienne après une nouvelle nuit de bombardements américains qui se rapproche d'ailleurs de Téhéran, la capitale, auquel l'Iran a riposté en frappant ses voisins du Golfe ainsi que la Jordanie. Alors, plus de 3 mois déjà après le début du conflit et 2 après l'entrée en vigueur d'un cessez-le-feu qui a quand même été respecté jusqu'au week-end dernier à peu près, malgré des déclarations vraiment belliqueuses de part et d'autre et de laborieuses négociations, eh bien, la guerre semble s'intensifier à nouveau. Le Pakistan, qui est le principal pays médiateur, a dit qu'il était difficile de rester optimiste. Les États-Unis ont ciblé dans la nuit, selon l'armée américaine, des installations de surveillance militaire, des systèmes de communication et des sites de défense aérienne iraniens à travers tout le pays. Et puis à Téhéran, Majid, un pharmacien de 35 ans, se dit profondément inquiet et absolument pas optimiste. Le fossé entre les deux pays est trop profond pour espérer une solution diplomatique. Il évoque l'impact sur la vie quotidienne avec la flambée des prix et la perte des revenus. Il a été interviewé par les journalistes de l'agence France Presse. L'Iran a riposté au bombardement en tirant une vingtaine de missiles vers une base américaine à Azraq, en Jordanie. Ces missiles ont tous été interceptés. Et puis, il a à nouveau ciblé ses voisins du Golfe. À Bahreïn, il y a une enfant qui a été blessée par des débris de drones. Les autorités signalent plus de 36 tirs de drones au total. Le Koweït a brièvement fermé son espace aérien après des attaques. Et ça brasse aussi dans le détroit d'Ormuz. L'armée américaine a indiqué aujourd'hui avoir neutralisé un troisième pétrolier accusé de violer le blocus des ports iraniens en l'espace d'une semaine, au moment où les frappes se multiplient des deux côtés. Alors, sur X, le commandement pour la région, le CENTCOM, a déclaré « Les forces américaines ont immobilisé un pétrolier dans le golfe d'Oman après que le navire a violé le blocus imposé à l'Iran en tentant de transporter du pétrole iranien. » Et puis, deux missiles ont été tirés sur la salle des machines du Jalvir. C'est un navire qui bat pavillon Guinée-Bissau, en ajoutant tout de suite après que l'équipage ait refusé à plusieurs reprises d'obéir aux ordres des forces américaines. Alors, ça brasse et on est loin d'un règlement, on est loin d'un traité de paix, même s'il y a à peine quelques jours, Donald disait « on y est presque » et ce sera un très bon traité pour tout le monde. Mais la guerre semble reprendre de plus belle. C'est bien malheureux. Est-ce que c'est utile? Je ne crois pas. L'Iran, oui, l'Iran est un pays dangereux qui doit être gardé à sa place, mais je ne sais pas si c'est la meilleure des solutions de continuer les frappes, parce qu'ils vont toujours répliquer. Ils vont toujours répliquer, puis on ne s'en sort pas. Évidemment, les marchés financiers en ce moment ont reculé même pas mal hier. Et puis, le pétrole a monté. Là, je vois qu'il redescend un petit peu. C'est une situation qui est quand même assez déplorable. 11h16, j'espère que ça se passe bien pour vous. J'ai une demande spéciale de notre ami Daniel. S'il te plaît, petit Béliveau, Income Tax. Et puis, il référait à mon premier sujet, cette dame qui demandait un remboursement de 20 cents. À qui on a demandé un remboursement de 20 cents? Service Canada. Wow! Oui, 20 cents. Avec un timbre de 1,44 $. Mais là, dans Income Tax, petit Béliveau nous parle du fait qu'il dépense ben trop. Et puis qu'il voudrait bien recevoir son retour d'impôt. D'où le titre, Income Tax. Petit Béliveau, sur les ondes d'Envol 91 FM.

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1: Il est 11h21. Bien content de vous parler. Avant de vous parler de la météo, je vais vous parler de El Niño, parce que j'en ai parlé quand même quelques fois dans les récents jours, récentes semaines. Et là, c'est confirmé, selon Associated Press, qu'il y aura bel et bien un phénomène El Niño, phénomène climatique de la nature qui s'est formé dans l'océan Pacifique réchauffé. Et on pense que ce El Niño aura une intensité historique. Selon les experts, El Niño devrait réchauffer encore plus une planète déjà en train de se réchauffer en raison de la pollution liée aux combustibles fossiles et risque d'amplifier les phénomènes météorologiques extrêmes à l'échelle mondiale. Les météorologues prévoient qu'il va rivaliser, même dépasser l'El Niño record. Ça, c'était en 1997. Et ce El Niño avait causé des milliards de dollars de dégâts avec des vagues de chaleur, des inondations, des sécheresses, des tornades, des incendies de forêt, etc. Et l'Agence américaine d'observation océanique et atmosphérique, ça m'étonne qu'elle n'ait pas fermé, celle-là, a officiellement confirmé l'existence d'El Niño, un réchauffement de l'océan Pacifique près de l'équateur qui affecte, comme je le disais, les conditions météorologiques mondiales. Eh bien, en espérant qu'on s'en sorte aussi bien que possible. Météo maintenant, est-ce qu'il fait un petit peu plus chaud? On a toujours 15 degrés à l'aéroport international Richardson de Winnipeg. On rapporte de la bruine faible, des vents du nord-ouest à 20 km à l'heure. Et pour cet après-midi, averse avec risque d'un orage. Des vents du nord-ouest à 40, des rafales à 60 et un maximum de 18. Ce soir et cette nuit, généralement nuageux, 60 % de probabilité d'averse. Risque d'orage ce soir, minimum de 11. Vendredi, alternant soleil-nuage et ce sera venteux, maximum 19. Et l'aperçu pour le week-end, nuageux samedi, 60 % de probabilité d'averse, maximum 14. Et dimanche, ensoleillé avec un maximum de 20. En ce moment, sur Saint-Boniface, Winnipeg, Saint-James, Kildonan, Transcona et probablement un petit peu partout dans le sud du Manitoba, on est autour de 15 degrés. 11h24, dans quelques instants, je vais vous parler de Zélie, une chanteuse que je ne connaissais pas, qui va participer au Franco, ça c'est un festival de musique à Montréal. Alors, il y avait un article intéressant au sujet de cette chanteuse qui s'est beaucoup inspirée d'Angèle. Mais avant de vous parler de Zélie, je veux vous dire que le Dôme de Jean Leloup a 30 ans. C'est sorti en 1996. Hier, il y avait un excellent reportage à Ça nous regarde, émission présentée à 18h à ICI Radio-Canada Première, ICI Première, en tout cas à Radio-Canada à la radio. Et puis, sur ce disque, il y a 14 chansons qui vont dans tous les sens au niveau du style. C'est un album qui a été difficile pour Jean Leloup, qui, à cette époque-là, avait toutes sortes de problèmes, des problèmes personnels, des problèmes mentaux. Et puis, ce troisième album, pour lui, a été un accouchement pénible, mais n'empêche qu'on parle peut-être du meilleur album ou d'un des meilleurs albums de cette génération. Je vous propose la chanson « Johnny Go ». Une chanson où on entend vraiment des accents de rap, et ça, c'est à l'époque où le rap n'était pas du tout populaire. Le voici, Jean Leloup. L'album Le Dôme, la chanson Johnny Go, sur Envol 91 FM.

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1: Elle s'appelle Zélie Clayson. Je ne sais pas si je le prononce comme il faut. Ça s'écrit C-L-A-E-Y-S-S-E-N, Clayson. Mais elle va simplement par le prénom Zélie en tant qu'auteur, compositrice, interprète ou autrice, compositrice, interprète. Et puis, il y a un article d'Alexandre Vigneault, spécialiste de la musique dans la presse, où il nous parle un peu, il nous la présente finalement. C'est une jeune femme de 24 ans qui a beaucoup écouté les chansons d'Angèle, la chanteuse belge. Et cela s'entend. Sa pop pétillante ne relève pas de l'imitation pour autant. Son univers est à la fois actuel et personnel, ancré dans un désir profond de vérité et une forte envie de danser. Et on comprend ça, qu'elle ait envie de danser, parce que enfin, elle était déjà très attirée par les arts. Elle est née à Lille, dans le nord de la France, et elle aimait se produire devant le public. « J'étais très théâtre, dit-elle, danse, chant. J'aimais faire des imitations et faire rire ma famille. Il y avait aussi ce truc s'exprimer à travers le corps. Alors je me suis lancée tôt dans la danse et ce fut plus qu'un passe-temps. Elle a suivi un cursus intensif jusqu'à la fin de l'adolescence. Et quand elle a constaté que ça devenait un peu trop sérieux, qu'il y avait trop de discipline et qu'elle n'arrivait pas complètement à s'exprimer que simplement que par les gestes, elle a décroché un petit peu. Et puis, juste avant de décrocher de la danse, elle avait commencé à composer. Alors, je sais pas si elle écrivait aussi peut-être des chansons sur son ordinateur. Et elle a réalisé que c'était la manière de s'exprimer qui lui correspondait le plus. Ses débuts en musique correspondent à un grand coup de cœur musical, Brol, le premier album de cette jeune Belge à l'époque, ben, elle est encore jeune, là, appelée Angèle, qui a connu un succès incroyable en 2018. Alors, Zélie, au sujet de Angèle, dit « Elle faisait de la pop en français et parlait de sujets intimes comme l'anxiété, les réseaux sociaux, l'insomnie, et toutes sortes de choses qui nous concernent tous. Mine de rien, ça a ouvert un truc en moi. On peut danser sur des thèmes tristes, des choses vraies. C'était hyper nouveau pour moi. » Alors, elle a commencé à mettre des chansons en ligne avant même l'âge de 20 ans. Elle a 2 albums à son actif, 1 million de petits chocs 2024, et son plus récent album est paru en février. Et puis, s'intitule... OK, j'ai pas le titre devant moi, mais en tout cas, en février, je vais le trouver parce que c'est l'amour quelque chose. Des fois, Fontaine, tu sembles prêt, mais tu ne l'es pas. Alors, laissez-moi trouver, parce que c'est important pour moi de te trouver ces choses-là. Alors, je ne serai pas. C'est le cœur et sa dictature. Et la photo de Zélie sur cet album est épeurante. Elle a les yeux blancs comme dans le vide, un sourire très clownesque. Elle n'est pas belle, belle. Pourtant, c'est une magnifique jeune femme, mais sur cette photo, elle a l'air de quelque chose d'un peu monstrueux. Alors, je vous propose, et j'ai choisi ça un peu au hasard, je vous propose quelques chansons que j'ai écoutées ce matin. On va commencer avec « Je ne serai jamais », une chanson qui est un petit peu plus lente que celle que je vais vous présenter après, qui s'appelle tout simplement « Je t'aime ». On commence avec « Je ne serai jamais ». Voici Zélie sur Envol 91 FM.

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Je t'aime. Ah, c'est pas fini. Ah non, non, non. Ça continue, ça veut continuer. Alors, Je t'aime, ça c'est Zélie qu'on vient d'entendre, jeune autrice, compositrice, interprète. J'ai écouté ça avec beaucoup de plaisir ce matin. En fait, j'ai écouté le plus récent album. Alors, je n'ai pas écouté tous les deux albums et je ne sais pas s'il y a d'autres chansons, des singles, mais c'est de la pop. Si vous aimez la pop, l'écriture est vraiment solide. C'est vraiment des très, très bons textes de façon générale. Alors, je vous invite à découvrir cette jeune artiste qui sera à Montréal très bientôt dans le cadre des Franco. Peut-être, sait-on jamais, un jour, au coup de cœur francophone, au Manitoba, ou encore au Festival du Voyageur, je ne sais pas. Tout est possible dans la vie. Il faut juste que les étoiles s'alignent. Place à la Coupe du monde de soccer. Il y en a qui se peuvent plus d'attendre. Ben ça y est, c'est parti. 48 équipes, 48 nations qui s'affrontent pour un des tournois, sinon le tournoi le plus prestigieux sur la planète. Et puis cette année, ça a lieu chez nous, en Amérique du Nord en tout cas, au Canada, mais aussi aux États-Unis et au Mexique. Et les deux premiers matchs d'aujourd'hui auront lieu au Mexique. Et justement, l'équipe hôtesse reçoit l'Afrique du Sud à 14h. Et puis la Corée du Sud jouera contre la Tchéquie à 21h. Demain, le Canada joue son premier match de la ronde préliminaire contre la Bosnie-Herzégovine au stade de Toronto, le BMO Field, qui a été rebaptisé par ordre de la FIFA. Et ce match a lieu à 14h. Au total, le Canada va accueillir 13 rencontres. Il y en a 6 à Toronto et 7 à Vancouver. Hier, c'était le match numéro 4 de la finale de la NBA. Et c'était assez incroyable. Écoutez, les Spurs de San Antonio menaient par 29 points à un certain moment donné, semblaient filer vers la victoire. Mais les Knicks de New York ont complété la plus grande remontée de l'histoire de la finale de la NBA en remportant le match 107 à 106. Et c'est un ancien des Raptors, OG Anunoby, qui a été le héros avec 1,2 secondes à jouer. D'abord, il y a un de ses coéquipiers, Jalen Brunson, qui a raté son tir, mais Anunoby a réussi à récupérer le ballon et l'a mis dans le panier. Victoire de 107 à 106. Alors, les Knicks mènent maintenant la série 3-1 et le prochain match aura lieu samedi soir à San Antonio. Coupe Stanley, ça continue cette série fort intéressante. On va se le dire, là. OK, c'est peut-être pas deux des équipes les plus, comment dire, aimées. Ou en tout cas, tu sais, c'est pas... Puis surtout pour nous, Canadiens, là, c'est pas comme les Oilers contre, je sais pas... J'invente quelque chose, là. Contre le Canadien, tiens, hein? Oui, ça serait quand même quelque chose. Mais non, c'est pas ça, mais c'est quand même une excellente série pour ceux qui aiment le hockey. Alors, ça se poursuit en Caroline du Nord ce soir, le match numéro 5, c'est 2-2 entre les Golden Knights de Vegas et les Hurricanes de la

FM. 11h44. Vous avez encore le temps là pour des demandes spéciales, mes chers amis. Vous pouvez m'écrire par texto, comme vient de le faire Joanne. D'ailleurs, hey, Joanne, félicitations. Joanne Lucier-Demers qui a gagné nos 3 billets pour 45 de la Taupinière, spectacle pour enfants. Pour les tout-petits, en fait, pour les 2 ans et plus, qui sera présenté samedi, le samedi 13 juin. Il y a une représentation à 10h30 et une autre à 13h. Alors, félicitations à Joanne. On va écouter Zaz, une de mes favorites. Et la chanson que je vous propose, elle remonte à 2025, alors c'est quand même assez récent. Ça s'appelle « Sain et sauf ». Zaz sur les ondes d'Envol, 91 FM.

Ah, c'est fait prendre. Les Moses de poètes sont tous pareils. Ben non, c'est pas vrai. Je dis n'importe quoi. 11h52 minutes. Ah, on en a eu de la pluie, mais si vous pensez qu'on en a eu beaucoup ici, dans le sud du Manitoba, c'est pas dans le coin de Winnipeg qu'on en a eu le plus, même si on en a eu beaucoup. C'est beaucoup dans la région de Swan Valley. Et en fait, à deux reprises, on a eu des pluies intenses et le gouvernement du Manitoba active maintenant le programme des services sociaux d'urgence ainsi que l'aide financière aux sinistrés pour soutenir les localités de cette région. Il y a eu des crues soudaines, des inondations éclairs, des pluies diluviennes et puis évidemment que dimanche, ça a tombé là en trombe. Le premier ministre Wab Kanu en a fait l'annonce hier. Il a survolé la zone et rencontré des résidents, des étudiants, des commerçants à Swan River et à Minnetonas. Ça, c'est juste pour vous situer à environ 375 kilomètres au nord-ouest de Winnipeg. Alors, il a constaté évidemment que les dommages causés aux commerces, aux maisons et aux fermes par l'eau étaient intenses. Il a affirmé que la province apporterait son aide tout au long de la phase de nettoyage. Il a dit, compte tenu de ce que nous voyons à Minnetonas, nous allons également aller de l'avant avec un programme provincial appelé Services sociaux d'urgence. Il y a tout simplement un besoin d'aider les gens pour les nécessités immédiates, a dit le premier ministre. C'est un programme qui offre une aide de base pour la nourriture, les vêtements et le logement. Et l'activation de l'état d'urgence permet également le déploiement de l'aide financière aux sinistrés. Et puis Wab Kanu a dit, dans un désastre comme celui-ci, l'argent n'est jamais un problème. Il a promis que toutes les ressources nécessaires seront fournies. Monsieur Kanu a qualifié sa tournée d'intense. Il a décrit les impacts dans la municipalité de Minnetonas comme tout simplement extraordinaires. Les gens sont stressés, a-t-il observé, tout en soulignant qu'il y a beaucoup d'esprit communautaire. Les gens nourrissent leurs voisins, les gens nettoient les maisons du quartier. Et puis, en terminant, Radio-Canada rapporte que pour le premier ministre, ce déplacement sur le terrain était essentiel. C'est pour ça qu'on se rend dans les zones de désastre, parce que des images et des vidéos, ça ne rend pas justice à l'ampleur des dégâts. Et cette perspective de voir les impacts de ses propres yeux aide à mobiliser le gouvernement. Je tiens à vous remercier à tous les gens qui prennent le temps de m'écrire, de me donner aussi du feedback, de la rétroaction au sujet de cette émission. Je vous rappelle que c'est l'avant-dernière émission avant ma longue pause estivale. Alors, je serai là demain sans faute. Je scrollais, comme on dit, dans Facebook, pas beaucoup, mais juste assez pour voir un post, une publication de Julie Aubé, chanteuse acadienne, qui écrit « Belle surprise de voir Tupperware au numéro 1 du palmarès de radio CJSE cette semaine dans le décompte acadien ». Et puis, je sais pas exactement si c'est à Moncton, CJSE, mais ce que je sais, c'est que j'aime Julie Aubé et que je ne connais pas la chanson Tupperware. Alors, c'est l'occasion parfaite, bien sûr, pour l'écouter. Voici Julie Aubé, Tupperware. On se doute qu'elle va parler de contenants en plastique. Il y a de très, très bonnes chances. Sur les ondes d'Envol 91 FM.

Vendu, j'achète Julie Aubé, Tupperware, dans son tiroir de Tupperware. 11h59 minutes. J'aimerais prendre 30 secondes pour remercier les commanditaires qui ont permis la diffusion de Jean Fontaine Bonjour. Alors, un grand merci à Santé en français qui vous a présenté la première heure tout au long de cette saison. Merci au Centre culturel franco-manitobain, au Jardin Saint-Léon, à la Société de la francophonie manitobaine, aux Productions Rivard, FAFM, l'Association des municipalités bilingues du Manitoba, l'Université de Saint-Boniface, Canadian Parents for French Manitoba, Info Justice Manitoba et Caisse Assiniboine. Merci du fond du cœur. D'ailleurs, c'est l'émission de Canadian Parents for French dans quelques instants, présentée par le directeur général du chapitre manitobain de cet organisme, Joël Martine. Je vous remercie d'avoir été là. On se retrouve pour une dernière fois avant la pause estivale demain à compter de 10 heures. Je vous dis ciao, ciao.

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0: Bonjour et bienvenue à Entre deux langues. Je suis le directeur de Canadian Parents for French, Joël Martin.
1: Ici avec Yvan Bourgeois, responsable des communications.
0: Et on est ici aujourd'hui pour vous parler des qu'est-ce qui se passe dans le monde français langue seconde à travers du Manitoba et un peu de qu'est-ce qui se passe à notre été ici à CPF Manitoba. Alors,
1: fait qu'on va parler de l'été, mais aussi une grosse journée de revendication qu'on a eu au mois de mai. Je pense que c'est le 13 mai.
0: Non, c'est le 14 mai, c'est ça. Le 14 mai, on était là pour parler avec plusieurs ministres et des différents députés pour des différents aspects de la de Canadian Parents for French, les différentes relations qu'on a avec les parents des élèves de français langue seconde et juste pour donner une meilleure aperçu de c'est quoi les enjeux pour tous ceux et celles qui mettent leurs enfants dans les programmes de français langue seconde. Mais avant tout ça, je pense qu'on va commencer avec qu'est-ce qui se passe, qu'est-ce que ça a l'air un été à Canadian Parents for French Manitoba.
1: Fait que on a-tu la programmation cet été ou bien... Oui, il y a toutes sortes d'événements qui se passent, right?
0: Oui, c'est ça. Alors, pour plusieurs organismes, l'été, c'est un temps un peu plus calme, un temps un peu plus relax. Mais nous, à CPF, ici, c'est un peu... On ramp up un peu plus où on a 4 employés d'été qui travaillent avec nous sur une variété de projets. Alors, par exemple, on offre le camp soleil qui se passe sept semaines dans des différentes régions du Manitoba et à Winnipeg. Et aussi, on a un nouveau projet qui est pour les familles bilingues, pour la communauté, pour ceux et celles qui cherchent un peu de divertissement en français pendant l'été.
1: Exactement. Alors, pour les familles, il y a toutes sortes d'événements, comme on a mentionné le camp. Fait que c'est un camp qui voyage à travers le Manitoba dans des régions rurales, mais aussi au Manitoba ou à Winnipeg, le centre-ville, Saint-Boniface, etc. Je vais partager les dates en premier. Fait que si on a des parents de Winnipeg qui veulent inscrire leurs jeunes, soit de langue française première ou en immersion, on a de 3 semaines à Winnipeg. Fait que le 6 au 10 juillet à Glenwood Community Center, le 27 au 31 juillet, au CCFM, dans la salle Jean-Paul Aubry. Puis aussi une troisième semaine au mois d'août, le 24 au 28, à Harrow United Church, dans le quartier de Corridon. Fait que c'est une bonne opportunité pour des familles que leurs enfants vont à l'école en français, qui n'ont pas vraiment l'opportunité de parler en français à l'extérieur de la salle de classe. Un camp d'été bien abordable, 150$.
0: C'est ça.
1: 150$ de 8h30 le matin à 16h, en français toute la journée, puis beaucoup à l'extérieur, right? Alors, il fait beau à Winnipeg. On essaie d'envoyer les jeunes à l'extérieur. On a un staff de 3. Fait que Kaylin, Julianne, puis une nouvelle personne qu'on va engager bientôt. Ouais, fait ça le fun. C'est ça le but, que c'est une journée où on peut s'amuser en français, faire des amis, créer des connexions. Puis pour les parents aussi, offrir un camp comme ça abordable, c'est très important pour nous.
0: Mm-hmm. C'est aussi important pour les jeunes d'avoir comme un temps puis un emplacement pour pouvoir continuer à parler leur français pendant l'été. Alors, pour plusieurs des jeunes de français langue seconde, le français, c'est vraiment à l'école. C'est une langue de l'école. Ils parlent pas vraiment à la maison. Ils ont moins d'activités qui se passent. Alors, pour nous, c'est vraiment un temps que les jeunes peuvent continuer à pratiquer leur français pendant une semaine, alors qu'ils apprennent des nouvelles activités, des nouveaux jeux de société qu'ils peuvent retourner à leurs amis d'école quand ils sont de retour. Puis juste avoir la chance de continuer leur progrès en français.
1: Puis moi, je me souviens, quand moi j'étais jeune, retourner à l'école au mois de septembre, c'est un peu difficile, rentrer dans le groove. Fait que ça prend des plats, des personnes, la famille, des gens qui peuvent parler en français. Sinon, tu rentres, t'es un peu rouillé le 1er septembre, right?
0: C'est ça. Alors, ils font des activités pour justement aider les jeunes, mais aussi donner des pistes aux parents pour qu'ils peuvent continuer à écouter la musique en français, des vidéos en français, faire des activités. Alors, c'est une bonne opportunité pour la communauté et pour les jeunes pour vraiment continuer leur français pendant l'été.
1: Exactement. Alors, si vous avez des enfants entre 6 à 12 ans, j'ai mentionné les trois camps Winnipeg. On est à Glenwood, CCFM et Harrow United Church, mais aussi dans des régions rurales. Fait que le 13 au 17 juillet à Beauséjour, le 20 au 24 juillet à Dauphin, le 10 au 14 à Swan River, puis le 17 au 21 à Morden. Fait que pourquoi c'est important d'être dans les communautés rurales?
0: Pour nous, on trouve que les communautés qui sont pas dans les régions de l'AMVM, qui sont dans nos chapitres, qui se trouvent un peu dans les régions où il y a moins d'activités françaises qui se passent. C'est important de continuer d'avoir des choses en français, de promouvoir les jeunes qui sont dans la communauté, faire des visites aux entreprises qui offrent des services en français, offrir des... T'sais, nos chapitres, au même temps, ils vont faire des activités comme l'année dernière à Morden, ils ont montré un film en français au Drive-In pendant la semaine du camp. Alors, c'est des activités comme ça qui continuent à supporter les régions pour avoir plus d'activités en français.
1: Puis tu as mentionné Morden. La demande, elle est forte à Morden.
0: Très forte. C'est un de nos chapitres le plus fort. Je dirais probablement le plus fort. Avec la nouvelle école d'immersion qui vient juste d'ouvrir, on voit vraiment... Il y a de l'appétit pour le français dans ces régions, de Morden, pour avoir dans les écoles françaises, en ce compte.
1: Fait qu'à Morden, on a déjà une liste d'attente.
0: Déjà une liste d'attente. Ça l'a rempli dans même pas une semaine. Ça, c'était vite.
1: Fait que 25 places à Morden, liste d'attente. Et on sait jamais, on peut peut-être ouvrir la liste, on a des bénévoles, des personnes qui veulent se joindre.
0: C'est ça, on est toujours à la recherche de bénévoles. Tu sais, il y en a des jeunes qui sont peut-être un peu trop vieux pour, tu sais, faire partie du camp, mais ils cherchent des opportunités de, tu sais, avoir un meilleur CV, puis avoir continuer le français, puis pratiquer, puis juste, tu sais, redonner.
1: Alors l'été, alors on a le camp soleil qui se passe, mais aussi en même temps des événements avec le nouveau projet Green Team. Peux-tu parler un peu de ça?
0: Oui, c'est ça. Alors, on a reçu des fonds cette année à travers du projet de Manitoba Urban Green Team pour des projets communautaires, famille bilingue, pour vraiment continuer à avoir des opportunités pour les familles, pour les personnes à faire des événements en communauté, puis continuer le français. Alors, c'est tout nouveau. On va lancer ça assez bientôt, mais on a quelques partenaires déjà, notamment le CCFM, Mile Road Tribe, puis le club de bowling La Véranderie, pour commencer certaines activités, événements en français pendant la semaine, où ce que les familles qui ont peut-être pas de garderie ou qui cherchent des activités en français peuvent nous rejoindre.
1: Super. Alors, des événements tout partout à Saint-Boniface, tout partout à travers la province. Alors, soyez à l'affût. Il va certainement avoir des communications. Puis, on revient après une courte pause. À bientôt.
0: À bientôt.

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1: Re-bienvenue à Entre deux langues avec Yvan Bourgeois et...
2: Joël Martine.
1: Excellent. Fait que le segment 2 ici, on va parler de notre journée de revendication, notre Advocacy Day à la législature du Manitoba. Fait qu'on a passé une pleine journée le 14 mai, de 8h le matin à 17h le soir. Fait qu'une grosse journée de réunion, avec des réunions avec des ministres. Fait qu'on a eu, je pense qu'on a rencontré le nombre final, on était dans les trentaines.
2: Je pense que c'est 30 par la fin, avec tous ceux qui ont rentré pendant le dîner et tout ça, oui.
1: Alors, 30 ministres rencontrés à Canadian Parents for French, ça c'est du nouveau pour nous, puis c'est un peu un retour à nos racines.
2: C'est ça. Alors, on a vraiment commencé comme un organisme de revendication des parents anglophones qui voulaient mettre leurs enfants, voulaient faire certain que leurs enfants ont l'opportunité d'apprendre les deux langues officielles. Et tout ceci a commencé en 1977 à Ottawa, lorsque le premier commissaire des langues officielles, Keith Spicer, a été nommé. Il y a eu une rencontre avec des parents, puis ils ont commencé l'organisme il y a presque 50 ans. Il y a 45 ans maintenant, le 14 mai 1981, la branche de Canadian Parents for French Manitoba a été officiellement incorporée. Alors, lorsqu'on faisait un peu de recherche pour comment est-ce qu'on peut trouver une journée pour parler à nos députés, nos membres élus, on a vu que le 14 mai, ça se donnait, c'était une bonne journée, il y avait du monde autour. Alors, on s'est dit, pourquoi pas célébrer nos 45e.
1: Fait qu'on avait trois équipes de rencontres un peu. Fait que moi, j'étais sur une équipe avec Léa Patterson d'Ottawa. C'est quoi son titre?
2: La coordonnatrice de revendication de l'Ouest pour Canadian Parents for French. Alors, Léa, qu'est-ce qu'elle fait? C'est elle travaille avec les provinces de l'Alberta, la Saskatchewan puis le Manitoba pour nous aider avec nos événements de revendication, pour nous aider avec la recherche qu'on doit faire, pour des événements qu'on peut y atteindre. Parce que faire certain qu'on a tout, on peut pas être partout à tout temps. On doit savoir un peu quand sont les événements un peu plus marquants. Par exemple, pour la première fois au mois de janvier, on a été présenté une des recommandations pour le budget du Manitoba pour faire certain qu'il y a une place pour plus de support pour les enseignants en français langue seconde au Manitoba. Alors, ces stratégies-là, ces techniques de comment faire la revendication, on est vraiment chanceux d'avoir Auditaya qui vient juste de recevoir un prix boréal de

0: au national de vraiment comment est-ce qu'on peut faire la revendication ici au Manitoba puis au pan-canadien à travers du pays.
1: Fait que les deux là, c'est vraiment des atouts à l'équipe parce que c'est des experts en revendication, right?
0: C'est ça. Alors tous les deux ils ont venu d'Ottawa. Léa est originale de Winnipeg puis elle fait ses études à Ottawa. C'est lorsqu'on l'a rencontré, lorsqu'on cherchait quelqu'un pour faire l'OS. Alors elle connaît très bien les enjeux ici au Manitoba. Et Auditaya aussi, il vient de Winnipeg, qui a grandi ici pour un peu, il a été à Edmonton, puis maintenant il est à Ottawa. Alors, ces deux-là qui font partie de notre équipe pan-canadienne de revendication, qui nous guide, qui nous aide à faire certain qu'on a les bons messages, on a les bonnes statistiques, on sait à qui parler, on sait à qui faire des rencontres avec, puis vraiment aider avec l'organisation de la journée.
1: Fait que rencontrer 35 ministres, je pense pas que moi j'aurais pu coordonner ça, toi non plus.
0: Non, c'est pourquoi qu'on a embauché là.
1: Exactement. Puis c'est eux des experts, des mordus de la politique, ils ont étudié la politique, fait que c'est assez bien de les avoir. Puis on avait aussi des parents avec nous. Fait que parle oui. Un peu de qui est avec nous.
0: C'est ça. Alors, on avait des membres, des parents de nos chapitres, des membres de notre CA aussi, qui étaient là pour nous aider, les bénévoles. Alors, c'est aussi important d'avoir non seulement ceux et celles qui font le travail, qui travaillent dans le domaine, mais ceux aussi qui vivent, qui sont vraiment dans les grassroots, qui connaissent les vrais enjeux des communautés. Alors, on avait Amanda qui est venue de Swan River, justement pour parler de ses expériences avec l'embauche d'enseignement à Swan River. Puis on avait aussi Christopher qui vient d'OPA. Ça, c'est un membre de CIA, ça fait longtemps, notre vice-président. Alors, il est venu pour nous aider pour faire certain qu'on a une bonne aperçu de le Manitoba. C'est pas juste concentré ici à Winnipeg. Il y a de la francophonie partout de la province. On sait qu'il y a des activités, des événements qui se passent dans nos chapitres. Alors, c'était vraiment important de faire certain que les membres des députés puis les membres élus ont la chance de rencontrer ceux et celles qui sont vraiment sur le terrain.
1: Oui, avoir les différentes perspectives. Comme tu as mentionné, Christopher est enseignant de français langue seconde.
0: Oui, c'est ça. Alors, presque tout. À cause que la façon de l'enseignement un peu virtuel avec le français dans nos chapitres au nord, c'est une des personnes qu'il a rencontré presque tous les élèves dans la francophonie dans la région. Alors, c'est vraiment un des piliers de la francophonie, pas juste pour The Paw, mais plusieurs élèves ont eu à Flin Swan River. Alors, c'est un de nos vrais ardus de la francophonie.
1: C'est vrai, c'est intéressant de voir sa perspective, puis aussi la perspective d'Amanda comme parent. Puis Amanda a dit, nous, on a des enseignants qui ne peuvent pas trouver d'emploi, qui parlent le français chez nous. Fait que c'est bien de voir elle transmettre ce message directement aux élus. Puis là, voir ce moment de déclic. Oh, c'est vrai. Mais on a une pénurie d'enseignants, puis ça se peut que ça se réplique dans des autres communautés. Puis Christopher, qui enseigne, il enseigne virtuellement à tous les élèves au nord du Manitoba. Fait que là, ils n'ont pas nécessairement accès à des enseignants à Flin Flon, mais c'est Christopher qui vont appeler, qui va faire ça de manière virtuelle, right, à partir de chez lui.
0: C'est ça. Il enseigne le cours virtuel avec des étudiants. Alors, je sais, dans plusieurs différentes divisions scolaires, ils sont équipés pour avoir le système de l'enseignement virtuel pour certains des cours qui sont un peu plus, qui sont les cours qu'on doit prendre.
1: Fait qu'on va parler un peu plus en détail de ce qu'on a discuté dans les réunions, mais déroulement de la journée. Alors, le matin, on arrive, on a un petit déjeuner en équipe, petite rencontre d'équipe. Puis là, on s'est dispersé dans différentes salles, un peu tout partout à travers la législature. Puis là, on a eu un dîner. Qu'est-ce qui s'est passé pendant le dîner?
0: Alors, pendant le dîner, on a eu la chance de vraiment rencontrer une variété de députés. Ils ont eu la chance de parler à les membres de nos équipes. On a invité aussi des différents organismes de la francophonie, juste pour démontrer comment c'est la francophonie ici au Manitoba. On sait que l'immersion puis les programmes de français langue seconde sont importants pour la survie de la francophonie. Alors, nos organismes communautaires qui sont venus, on avait l'AMBM, l'SFM, Francophone, la FCFM, j'en manque un ou deux, mais c'est les partenaires communautaires, les organismes qui gèrent aussi une variété de besoins puis de différents clients qui savent que la francophonie a besoin de

0: français, la langue seconde, pour continuer. Alors, c'était un bon moment pour vraiment démontrer que oui, on travaille bien ensemble, bien que on est historiquement comme un organisme anglophone. Les rencontres de CA sont plutôt bilingues, si j'ose, mais l'historique, si on, quand que j'ai commencé ici, je regardais à travers de tout ça, c'est tout en anglais. Alors, on est un organisme anglophone qui lutte pour la francophonie. Alors, mais bien que tout ça, on est bien inclus autour de la table dans tous les organismes, avec tous les organismes francophones pour continuer le travail de devenir une province véritablement bilingue. Alors, c'est ça pourquoi on les avait invités pour continuer le message. Et on a eu quelques discours de nos membres, comme Christopher a parlé pour au nom du CA. On a eu Wayne Wasco, puis on avait qui parlait aux membres des PC, puis on avait aussi
1: Monsieur David Pancratz.
0: Monsieur David Pancratz, merci, de l'NDP qui est venu à cause il y a eu une rencontre à dernière minute de la ministre Tracy Smith. Alors on a eu un autre membre, puis tu sais quoi, c'était vraiment le fun puis bien d'entendre les députés parler en français langue seconde, puis ils ont fait d'excellents discours dans des c'est pas leur première langue, puis j'en ai parlé après, puis ils disaient qu'ils étaient nerveux, mais qu'une fois qu'ils l'ont fait, ils savent qu'ils peuvent le faire. Puis c'est juste ça, une fois que tu le fais une fois, tu as la confiance, puis tu continues, puis tu continues, puis tu continues. Quand que moi j'étais au secondaire, je pouvais pas faire une présentation, puis maintenant je suis en train de vous parler pendant une heure de temps. Alors c'est vraiment la pratique, c'est vraiment à chaque fois qu'on le fait, puis on l'utilise, qu'on va vraiment développer notre français.
1: Oui, puis ça a un impact, comme parce qu'on a vu avec M. Quenu qui parlait en français dans la législature l'autre jour, pendant la période de questions. Ben juste savoir que ça l'inspire des personnes autour de la province, c'est très important. Se pousser hors de sa zone de confort, comme on a vu M. Pancratz, Iwasco et Wap Quenu faire, ça l'inspire des jeunes dans les écoles tout partout à travers le Manitoba. Right?
0: C'est ça, c'est juste avoir confiance de l'essayer, pratiquer, puis si tu fais une erreur, ici, là, c'est correct. On a tous les différents accents ici au Manitoba, puis ça, c'est vraiment la beauté de pouvoir entendre des différentes voix à travers la province, puis faire certain que tout le monde sont au courant qu'il y a une place pour eux dans la francophonie. S'ils vont à une école de la DSFM, s'ils vont à une école des français langue seconde, en immersion ou même en double voix.
1: Et peut-être rapidement, je pourrais mentionner le menu. Il y avait des petites balles de poutine qui étaient excellentes, les poutines. Ouais, c'est ça que moi, je me souviens du dîner et les discours. Mais ouais, comme réseauter avec les gens aussi. Monsieur Dickey était là du BEF.
0: Oui.
1: Ouais, comme tu as dit, Madame Kleinschmidt, comme juste avoir ces conversations informelles un peu de hey, qu'est-ce qui se passe dans ta communauté, qu'est-ce que toi tu vois, c'est quoi l'impact de cette journée, as-tu déjà été au Ledge, etc. Comme c'est des bonnes conversations à avoir.
0: C'est ça, puis c'est aussi important d'avoir la chance de rencontrer tous les députés qui sont dans nos chapitres, puis pouvoir voir comme, tu sais, mettre une face au nom, mais même qu'on les voit, on connaît, on sait, ils savent qui que nous on est. Alors c'était vraiment un temps, une façon de peut-être remettre Canadian Parents for French Manitoba sur la map, sur le radar de nos élus. Parce que lorsqu'on va avoir des élections, tu sais, on va poser des questions, on va faire certain que le public, ils savent qu'il y a des enjeux dans nos communautés de français langue seconde. Et pour nous, c'est vraiment important de rencontrer tous les partis, rencontrer tout le monde et, tu sais, même les indépendants comme Bob Lagacé, on a eu une excellente rencontre avec lui aussi. Qui continue à avoir un lieu Dawson Trails très, très bilingue. Alors, pour nous, c'est important de supporter les familles qui font le choix de vivre dans les communautés dans MBA, même s'ils sont des parents anglophones. Il y a il va avoir un certain niveau de français lorsqu'on déménage. Alors, on a une place à jouer, pas juste dans nos chapitres, mais partout au Manitoba.
1: Puis j'ai aussi apprécié, oui, rencontrer les ministres, mais rencontrer les employés puis les équipes des ministres, ça, c'est très important aussi.
0: Oui, c'est ça. On a eu des bonnes relations, des bonnes rencontres avec eux. Puis à chaque fois qu'on les voit, à chaque fois qu'on les voit autour, on est à des événements, ça devient de plus en plus facile à leur parler. Lorsqu'on a, tu sais, on veut avoir une rencontre ou on veut planifier quelque chose, c'est beaucoup plus facile. Alors, les relations interpersonnelles sont super importantes. Tu sais, COVID, c'est 6 ans. Mais je pense qu'on a perdu comme longtemps de pas avoir des rencontres, pas se forcer à faire du networking, puis rencontrer, faire le réseautage, puis juste, tu sais, c'est important. Puis je pense que si on veut pousser le message que les programmes français langue seconde, ils ont une place pour aider le Manitoba à devenir véritablement bilingue. Je pense que c'est important qu'on connaît qui qu'on doit rencontrer. Puis pour nous, c'est vraiment faire certain de savoir qu'eux, ils connaissent aussi qui qu'on est. Puis ils ont un peu cette lancée francophone. On est très chanceux que plusieurs membres du cabinet sont des Français ou prennent des cours en français, ils pratiquent le français. Alors, c'est vraiment fun de voir un peu tous ceux et celles qui ont eu la chance de parler juste un peu en français, qui savent que c'est un lieu sûr, qui savent que c'est, qu'ils peuvent l'utiliser et pratiquer. Alors, pour nous, c'était vraiment important de rencontrer le monde puis juste remettre CPF Manitoba sur la map.
1: Ça faisait du bien voir toutes ces histoires de succès de français langue seconde. Beaucoup des membres d'équipe et des ministres sont gradués de programmes d'immersion.
0: C'est ça. Yeah. Alors, on voit que lorsqu'on prend des cours dans l'immersion en français, il y a des opportunités partout à travers la province si on veut travailler en français. Même si on va l'utiliser pas à temps plein, on va l'utiliser un peu, on sait qu'il y a une valeur à continuer dans les programmes de français.
1: OK. Alors, pour continuer avec la journée, on a le dîner. Après le dîner, qu'est-ce qu'on a fait?
0: On a continué avec nos rencontres. On a eu...
1: Et tu oublies quelque chose, la période des questions.
0: La période des questions, oui, on a eu la chance de rencontrer, participer à la période des questions, qui est toujours intéressant, n'est-ce pas?
1: Oui, il y a beaucoup qui se passe. Fait qu'on était aussi assis en haut dans la passerelle, ils nous ont donné un message de bonjour, on a fait un petit signe de main. Mais ouais, j'étais un peu surpris au niveau de manque d'écoute active dans la salle. Comment est-ce que ça se déroule?
0: Oui, je pense que on le voit un peu dans les médias qu'il y a eu des avertissements qui ont été faits au sujet. On doit avoir un peu plus de respect. Puis, je pense que c'est important que nos députés continuent à démontrer un certain niveau de respect, non seulement envers les membres de leur propre parti, puis envers de les autres autour de la salle. Comme j'ai dit, à chaque fois que j'y vais, je suis plus surpris, mais c'est toujours intéressant de voir comment ça se passe.
1: Il y avait deux salles de classe à côté de nous, puis j'ai dit, j'espère que les jeunes ne regardent pas la façon qu'ils se traitent à l'intérieur ici, parce qu'imagine une salle de classe de 7e année, si les gens ils se lèvent, puis crient des bêtises, etc.
0: J'aurais probablement utilisé la ligne, mais as-tu vu comment que le ministre agit? Quand que moi j'étais jeune, so...
1: Exactement.
0: Yeah. Mais c'est ça, c'est toujours intéressant de pouvoir être invité, écouter les questions, écouter les différents enjeux, puis vraiment voir comment que le jeu politique se fait au Manitoba.
1: Puis on a quelques autres rencontres en après-midi, puis je pourrais mentionner notre rencontre, grosse rencontre d'équipe dans la salle de caucus des NPD.
0: Oui, on a eu l'opportunité de non seulement rencontrer dans la grosse salle de caucus des NPD, mais aussi des PC le matin, que tu avais fait partie d'eux aussi, pour rencontrer plusieurs députés au même temps pour avoir une bonne chance, une table ronde, poser des questions. Puis pour nous, c'était une nouvelle façon de ne pas faire juste des un à un. C'était une nouvelle façon de, ouvrons les portes, les personnes vont venir, puis on va les rencontrer comme ça.
1: Ouais, le matin, la première réunion, c'était avec le caucus des conservateurs. Puis j'étais surpris, M. Iwasco, il avait une cravate des Canadiens de Montréal. Fait qu'il est un gros fan des Canadiens.
0: Un gros fan des Canadiens, oui.
1: Puis j'ai dit, je savais qu'il donnait le discours le dîner. J'ai dit, j'espère que tu vas parler un peu en français. Puis il a dit, ouais, j'ai quelque chose de planifié là. Puis il a vraiment bien fait en français.
0: Oui, il a vraiment bien fait, exactement. Yeah.
1: Ouais. Puis aussi, M. Pancrat, qui a parlé après aussi, hors de sa zone de confort en français. Puis lui, comme tu as dit, il était un peu nerveux. Ou les deux étaient nerveux, mais moi, j'ai mentionné une conversation avec lui à quel point il inspire les autres, comme j'ai mentionné un peu avant. Mais voir quelqu'un sur l'estrade comme ça, devant une foule qui se force, ça peut t'inspirer. Right? Ça fait un peu penser au concours d'oratoire.
0: C'est ça. Les jeunes dans le concours d'oratoire, la compétition qu'on tient annuellement chaque année au mois de mai à l'Université Saint-Boniface, c'est vraiment un temps où les jeunes vont faire un petit discours de 2 minutes puis tu sais, on sait jamais, dans 20 ans, ça se peut que tu vas être un ministre, puis tu vas faire un petit discours de 2 minutes devant une foule en français. Alors, tu sais, c'est de la bonne pratique pour ces jeunes-là qui font la confiance, puis on sait jamais où qu'on va se rendre. Alors, on a eu une bonne pleine journée de rencontres le 14 mai au Palais législatif.
1: Une chose qui m'a bien marqué, c'est avec M. Loisel qui nous expliquait l'histoire du Manitoba, l'histoire de Louis Riel. Puis dans la salle de caucus, il y a toutes sortes d'affaires de Louis Riel autour. Right? Puis dire, le premier ministre du Manitoba a voulu que la province était bilingue. Le Manitoba est bilingue. Fait que tout le monde est sur la même page maintenant, qu'on sera une province bilingue bientôt, on espère.
0: On l'espère.
1: Fait que, ouais, on attend encore des consultations, mais ouais, tout le monde est sur la même page. As-tu peut-être des leçons apprises de ta journée de rencontre ou quelque chose qui t'a surpris, autre que la période des questions?
0: Pour moi, quelques leçons que j'ai apprises, c'est que, tu sais, lorsqu'on rentre dans des rencontres comme ça, les ministres et les députés sont juste des personnes, comme, tu sais, sont des membres élus, mais ils ont le Manitoba à cœur, ils veulent faire des bonnes choses pour leur communauté, pour les personnes qui l'ont élu. Je pense que je suis beaucoup moins nerveux lorsque je rentre dans les rencontres. Je sais un peu plus quoi m'attendre. Puis une fois que tu en fais un, deux, trois, par la fin de la journée, c'est comme, ce sont mes amis. c'est vraiment, c'est un peu plus facile à avoir ces discussions-là, puis avoir ces rencontres, puis juste avoir ce reflet de, ben voici qu'est-ce qu'on peut vraiment faire ensemble. On a les bonnes statistiques, on pose les bonnes questions, on veut faire certain que le message est bien puis clair, puis voici comment est-ce qu'on peut aider à rendre la province bilingue.
1: Puis moi, ce qui m'a surpris, c'était le niveau d'écoute. Dans des réunions un à un, puis des petites réunions, comme oui, les employés, ils nous écoutent, on est sur le terrain, on a des bonnes choses à dire, mais quand les parents commencent à parler, ça c'est la vraie information. Ça c'est comme... Oh, ça, c'est des histoires qui prennent à cœur. Puis à quel point que des histoires, des témoignages comme ça, c'est peut-être quelque chose qu'ils vont partager dans les médias ou dans une prochaine réunion, ils vont faire le relais peut-être au fédéral ou quelque chose, right?
0: Exactement.
1: Fait que c'est bien d'avoir ces histoires de le terrain puis la vraie réalité au Manitoba, right? Super. Fait que, on va prendre une petite pause publicitaire et de musique, puis on revient pour le troisième segment. Merci beaucoup. À bientôt.

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2: Nous sommes de retour pour parler de un peu pourquoi la raison d'être qu'on était à la législature. Pourquoi est-ce qu'on était là, Joël?
3: Alors, la raison pourquoi qu'on était là pour rencontrer avec les députés puis avec les ministres, c'est vraiment parce que au mois de janvier, on a fait des 3 recommandations pour le budget pour aider à bâtir un Manitoba bilingue. Alors, vraiment, tout ceci commence avec l'enseignement. C'est un peu comme la poule et l'œuf. Tu ne peux pas avoir des étudiants, des membres de la communauté, des personnes bilingues sans avoir des enseignants qui sont prêts à les enseigner en français, enseigner le français et enseigner plusieurs des étudiants qui sont dans français langue seconde. Alors, pour nos recommandations, puis peut-être avant que je commence avec les recommandations, je vais juste peut-être faire un petit clin d'œil ici. Le montant de jeunes qui sont inscrits dans nos programmes de français langue seconde au Manitoba. Alors, il y a 42,5% qui sont dans nos écoles français langue seconde au Manitoba. Ça veut dire des étudiants dans les écoles d'immersion et des étudiants dans les écoles de double voie où ce que il y a des cours de français qui s'offrent dans les écoles en anglais. Alors, ça représente 80 000 jeunes qui sont dans des écoles français langue seconde au Manitoba. Alors, ça c'était pourquoi que lorsqu'on a fait nos recommandations pour le budget au mois de janvier, où ce qu'on a soumis ça, on veut vraiment donner du support pour les enseignants qui enseignent en français langue seconde partout au Manitoba. Alors, le premier, c'était un petit montant d'argent pour le placement des enseignants pour enseigner dans les écoles français langue seconde au rural et au nord du Manitoba pour continuer à supporter les régions qui ont besoin. Ils ont une grosse pénurie d'enseignants ou ils ont ceux et celles qui doivent déménager, ça coûte de l'argent. Alors, ceci enlève un peu ce fardeau financier pour aider aux enseignants de déménager puis aller enseigner au rural et au nord. Ensuite, un montant de 3 000 $ à chaque année d'extra pour aider les enseignants qui enseignent le français dans les écoles anglais. Alors, qu'est-ce qu'on voit souvent, c'est que dans les écoles anglais, ils n'ont peut-être pas toutes les ressources, ils n'ont peut-être pas tout le support que les enseignants qui enseignent le français ont besoin pour pouvoir bien faire certain que les enfants vont sortir de les écoles, qu'ils vont sortir de là avec, tu sais, une bonne appréciation du français, qui peuvent comprendre, qui peuvent, tu sais, assez bien fonctionner ou même juste continuer ou vouloir continuer le français. Mais souvent, qu'est-ce qu'on voit, c'est que les profs, ils n'ont pas ces ressources, ils n'ont pas ces supports et ils n'ont pas ce montant-là. Alors, c'est un peu un montant d'extra pour donner à nos profs qui enseignent le français dans les écoles anglaises. Et la dernière recommandation qu'on avait, c'était pour un crédit d'impôt désigné à la rétention et le support des enseignants qui enseignent le français en français langue seconde au Manitoba. Alors, c'est-à-dire que lorsqu'ils graduent puis ils travaillent au Manitoba, ils vont recevoir certains crédits d'impôt pour continuer à enseigner au Manitoba en français. Alors ça, c'était nos 3 recommandations qu'on avait fait pour le budget.
2: Puis le gros message, c'est que ça ne devrait pas dépendre de ton code postal pour avoir l'accès à l'éducation en français.
3: C'est ça.
2: Fait que peu importe si t'habites à Flin Flon ou bien dans les bois, je sais pas, dans les Interlakes ou au sud-ouest du Manitoba, ça devrait pas être un fardeau pour ton accès à l'éducation en français.
3: C'est ça. Alors, une des grosses choses que nos CPF, on croit, c'est dans l'accès universel pour le français à travers du Canada.
2: Exactement. Fait que c'est très important. Poule ou l'œuf? Parce que pour avoir des personnes, des enfants dans les écoles, ben ça prend des enseignants. Pour avoir des enseignants, ben ça prend des programmes forts à l'élémentaire, au secondaire et à l'universitaire aussi. Le continuum d'éducation doit être fort de tous les bords. Right?
3: C'est ça. Puis juste pour que les profs qui enseignent le français, ils ont les ressources puis les supports. Puis parce que on voit souvent qu'après, je crois que c'est 7 ans, il y a plusieurs qui vont commencer à quitter la profession. Et il y a une statistique qui disait qu'il y a plus de profs qui retirent que d'emplois qui vont être créés. Alors, il y a une vraie pénurie qui va se passer pour tous ces problèmes.
2: Puis la demande s'accroît.
3: La demande s'accroît. Alors, on voit qu'il y a une grosse demande à chaque année pour des personnes ici au Manitoba. Le Manitoba, on est une des provinces les plus chanceuses avec les droits de français langue seconde au pays. Souvent, plusieurs de nos collègues, lorsque, par exemple, CPF Ontario, lorsque eux ils rencontrent leurs élus puis leurs députés, leur message, c'était pour pousser pour un peu avoir les mêmes droits qu'on a ici au Manitoba. Parce que s'il y a 23 familles qui veulent avoir une école en français, ils ont le droit de l'avoir.
2: Fait qu'on est vraiment vu comme des leaders au niveau national au Manitoba.
3: Oui, c'est ça.
2: Puis ici, je vois que la demande, ou selon l'équipe nationale de CPF, une statistique ici, la demande pour les programmes d'immersion française va accroître de 30 % par 2031. Alors, 30 % plus de demandes pour des services en français, pour des cours de français langue seconde. Fait que, il faut se préparer pour ce futur.
3: Il faut se préparer pour ce futur. Je pense que de plus en plus, le monde, on voit que oui, le Canada a deux langues officielles. On voit les opportunités. Je pense qu'il y a vraiment une volonté de pas avoir peur de connaître plus qu'une langue. Comme, tu sais, pourquoi est-ce qu'on a peur d'avoir juste l'anglais? On voit que plusieurs les familles qui viennent ici, issues de l'immigration, qui parlent déjà autres langues, ils vont mettre leurs enfants dans les programmes d'immersion, dans les programmes de français langue seconde, parce qu'ils comprennent l'importance d'avoir connaître les deux langues officielles du Canada.
2: Et puis le Canada est bilingue comme pays, mais chaque province a des différentes lois et des différentes règles, right? Alors, l'idée, c'est qu'on veut devenir un peu comme le Nouveau-Brunswick un jour où on est bilingue, mais est-ce que ça veut dire que tu peux vivre ta vie en français à 100%? Non, pas nécessairement. Fait que les attentes sont que les gens sont bilingues, connaissent le français et l'anglais. Sinon, ça va être difficile d'aller à l'épicerie ou bien faire ranger ton auto, etc.
3: Et c'est ça. Alors, pour nous, vraiment, un des messages clés, c'est d'aider avec l'insécurité linguistique des jeunes qui vont sortir des programmes d'immersion, qui vont graduer. Même s'ils ne vont pas nécessairement travailler en français, ils vont avoir quand même la confiance de pouvoir, même s'il y a quelqu'un qui a une demande pour le français, ils vont pouvoir l'aider, ils vont pouvoir servir en français. Je pense que de plus en plus qu'on normalise le français, qu'on normalise à tous les jours, que tu l'entends en français. Puis juste comme une petite mini anecdote ici, c'est beaucoup plus facile quand tu fais ton self-checkout maintenant dans les kiosques de le faire en français.
2: C'est vrai.
3: Il y a un bouton directement pour français à Safeway. Puis,
2: Alors, vraiment,

0: utiliser le mot français. Puis je pense que c'est juste important pour que les entreprises qui embauchent des personnes bilingues, qu'il y a une façon d'afficher que ces employés-là sont bilingues. Même juste avec, comme sur leur name tag, « I speak French, bonjour ». Comme il y a une façon de l'afficher. Ouais. Puis c'est juste, c'est important de pouvoir dire que, hey, même que si on n'offre pas comme le menu, pas tout en français, c'est pas tout, on n'a pas tous les services en français, il y a des personnes qui peuvent aider, qui peuvent servir. Parce que des fois, on ne sait pas. Alors, on ne demande pas. Mais lorsqu'on le demande, puis il y a personne autour qui peuvent servir en français, ça, c'est quand que c'est un peu ennuyant.
1: Puis tu mentionnes que ça décolle dans les entreprises, comme c'est un atout pour les entreprises d'avoir des personnes bilingues, right? Imagine tu reçois un appel du Québec, un client potentiel, puis il ne parle pas en anglais peut-être, ben là, tu as quelqu'un pour prendre cet appel. Puis là, c'est une vente que tu n'auras pas fait autrement, right?
0: Exactement. Puis, tu sais, je pense que lorsque les jeunes qui vont commencer à trouver des emplois, leurs premiers emplois, je pense que ça devrait être comme un badge d'honneur qu'ils ont, que, hey, je peux parler les deux langues, je peux le faire en français, en anglais, je peux vous aider si jamais il y a un client. Comme c'est quelque chose qu'ils peuvent utiliser à se vendre pour se démarquer versus quelqu'un d'autre qui peut juste, tu sais, connaître juste l'anglais.
1: Exactement. Alors, c'est ça notre travail, un gros travail de revendication au niveau des gouvernements, les trois paliers. Mais ce qu'on a fait au mois de mai, c'est plutôt au niveau provincial. Puis, je dirais que c'est un gros succès.
0: Je dirais que oui, c'est une première fois qu'on fait ça. Alors, on a eu la chance de rencontrer plusieurs de nos députés. Alors, je pense que c'est quelque chose qu'on va continuer à refaire à chaque année, faire certains comptes. Et peut-être après 3 ans, on va avoir rencontré tous les membres. Puis, on le refait à chaque année pour pouvoir garder ce réflexe puis garder le CPF dans les têtes de nos élus.
1: Excellent. Bien, merci beaucoup. Puis on revient après une autre pause.
0: Merci.
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0: pour terminer l'émission cette semaine, l'émission récurrente à tous les deux semaines à CPF Manitoba, nous allons faire des questions éclairs. Alors, un segment récurrent qu'on fait... Bientôt, on va avoir des invités. Dans deux semaines, on a...
1: Je pense que oui, oui.
0: Céleste Vermette, qui était sur la page couverture de La Liberté, qui va parler de son étude sur les effets du bilinguisme sur le cerveau des enfants. Alors, j'ai très hâte pour ça, mais on va faire les questions éclairs entre nous. OK? Mm-hmm. Fait qu'on a cinq questions. Un peu floues, on peut les changer ici et là, mais cinq questions pour donner des recommandations, savoir un peu au sujet de

0: Toi, moi aussi, je vais répondre des questions parce que j'aime entendre parler. Mais on va commencer avec la première ici. Si tu pouvais découvrir une chanson, un film, une série, un livre ou un artiste francophone, qui ou quoi?
1: Ok, pour moi, je recommanderais, si on veut quelque chose de local, Jeremy and the Delicious Hounds.
0: Je les connais pas.
1: Connais pas, un groupe fantastique de ici au Winnipeg. Mais si j'aime pour les classiques, moi j'adore Harmonium. Alors ça c'est quelque chose que moi je recommanderais pour des artistes à découvrir. Toi?
0: Sale Barbe, mon groupe
1: Oh,
0: de
1: sale
0: musique
1: barbe,
0: préféré acadien, deux Québécois, un gars de la Nouveau-Brunswick, un gars de la Nouvelle-Écosse. Puis ouais, c'est la bonne musique feel good qui fait
1: feel good
0: danser,
1: fun, c'est
0: country, bluegrass, rock and roll. Puis ils font toutes sortes de collaborations avec d'autres groupes. Puis sur ICI TV en passant, sur le service de streaming de Radio-Canada, ils font tellement une bonne job, Sale Barbe. Je pense qu'ils font trois ou quatre spéciales
1: OK,
0: où ils
1: oui.
0: font venir des gens, un party de cuisine, puis ils jouent la musique pour 1 heure et demie. Fait que Sale Barbe, excellent. Ça, c'est ma recommandation.
1: Excellente recommandation.
0: Prochaine question. Recommandation de créateur de contenu ou médias sociaux en français?
1: OK, moi, je suis pas trop les médias sociaux, mais il y a un des comptes que j'aime beaucoup regarder parce qu'ils font beaucoup des bonnes affaires bilingues, c'est Jardin Saint-Léon.
0: Ah oui.
1: Un bon shout-out à Luc Rémillard et son équipe là-bas. Je pense que c'est fantastique de voir un peu la jeunesse reprendre ça, puis ils font des bonnes vidéos bilingues pour faire que apporter les clients.
0: Ouais, très authentique, puis Colin, toujours devant la caméra, français, anglais, super naturel, puis ouais, il fait une super bonne job. Moi, je recommanderais Janelle Acadie.
1: Janelle Acadie,
0: J'ai
1: je
0: déjà
1: ressens
0: entendu.
1: un thème ici.
0: Oh, c'est vrai, c'est 2 fois que je plug les Acadiens. Mais elle travaille beaucoup sur l'insécurité linguistique.
1: Ah, OK.
0: Fait qu'elle parle des mots de chiac, des phrases en chiac, puis dire comme on parle pas mal, c'est la façon qu'on parle. Fait que, par exemple, elle va dire au Canada, on dit je prends mon auto. Puis là, elle va parler en acadien. En acadien ou en chiac, on dit je drive mon car. Fait qu'elle monte un peu les deux, puis elle monte toutes sortes de scénarios, puis c'est vraiment bien fait. Elle est très naturelle devant la caméra.
1: Ça, c'est une recommandation pour Wright Turen pour faire ceci avec le mid-shift, puis comment que le mid-shift, les phrases de mid-shift qu'on a, qu'on utilise de nos jours, comme. J'imagine qu'il y en a, mais c'est.
0: Ouais. Une conversation avec Wright, il va en sortir 2 ou 3,
1: deux,
0: puis il va
1: toujours.
0: l'expliquer. Ça, c'est une vraiment bonne idée. Wow, OK. On va mentionner les prochaines rencontres avec lui. OK, ton franco-manitobain ou ta franco-manitobaine préférée?
1: Pour moi, Fern Grégoire,
0: Oui.
1: qui était un des premiers à l'enseignement physique au Manitoba. Je pense qu'il était aux États-Unis pour recevoir son brevet. Il était le premier prof d'enseignement physique. Il a enseigné à une bunch de c'est vraiment nos parents qui ont eu des enfants, qui continuent à jouer au hockey, les Big Tunas, puis ils ont redonné l'amour au sport à leurs enfants, qui continuent à redonner l'amour au sport à nos enfants. Quand on leur a donné le prix d'excellence au DAS, mais en sport en français, il y a une dizaine d'années maintenant, son discours était vraiment, c'est choyé de l'avoir, parce qu'il nous a expliqué un peu comment que l'importance de l'éducation physique, l'importance de le sport pour la francophonie. Puis pour moi, le sport a vraiment changé comment que je vois la francophonie. Et tout ça commence avec Fern Grégoire. Alors, je lui donne un shout-out. Fern Grégoire, je dirais un de mes franco-manitobains préférés.
0: Oublie pas Sportex.
1: Et le Sportex, oui, c'est lui qui a commencé le Sportex. Puis le centre d'entraînement, le meilleur centre d'entraînement à Winnipeg, je dirais.
0: Moi, je dirais un incontournable dans la communauté. Tout le monde a passé par le Sportex.
1: Tout le monde a passé par là.
0: Okay.
1: Puis toi?
0: Puis moi, oh, j'avais une réponse à mais je vais changer. Victor Perrin.
1: Oh,
0: ça c'est mon
1: bon.
0: Franco manitobain préféré. Il était mon directeur à l'école Lacerte. Puis un ami de famille, un ami d'enfance. Puis je pense qu'il marquait beaucoup de personnes avec sa joie de vivre.
1: Yeah.
0: Puis il était vraiment bien connecté avec la nature. Il m'a passé du temps en canot, etc. Puis lui a changé beaucoup de vie. Juste avec son esprit positif. Puis
1: oui.
0: avec, je dirais, sa personnalité magnétique de M. Perrin. Excellent.
1: Une bonne sélection, je pense, tu dirais.
0: Puis un commerce, resto ou magasin où on peut avoir du service en français au Manitoba?
1: OK. J'ai déjà donné un bon shout-out au Jardin Saint-Léon. Alors, Mais je l'ai plus encore. Le Jardin Saint-Léon, c'est mes frères. Encore.
0: Okay. Moi, je te donne un peu de temps et réfléchir. Okay. Moi, je dis le club de golf, la Broquerie.
1: Oh!
0: La Vérandrie. Ah, okay. Tu peux toujours avoir du service en français. Le staff est bilingue. Puis eux, le meilleur service. Si t'as besoin de n'importe quoi, ils vont faire. Peux-tu laver mes clubs de golf? Oui. Peux-tu aller chercher mon golf cart là-bas à l'autre bout du monde? Yeah, ils vont le faire. Fait que la Vérandrie Golf Club à la Broquerie est ma place préférée d'avoir du service en français. Vas-y, je t'ai donné du temps.
1: OK, bien, le café rencontre à l'USB pour aller pour un dîner ou lorsqu'on a du service. Jen et son équipe là-bas, c'est toujours du excellent service bilingue qui nous aide toujours. Puis je pense que les anciens propriétaires du Paladin, alors, il y a toujours de la bonne nourriture, un bon secret de Saint-Boniface, que le monde ne sait pas qu'ils peuvent aller manger là, même pendant que l'université est fermée. Je pense qu'ils ouvrent jusqu'à la fin juillet. Alors, si vous voulez prendre un tour, aller au Café Rencontre puis prendre une petite poutine ou un clubhouse, c'est mon go-to.
0: J'aime ça, beaucoup de shout-outs aujourd'hui. Go-to, oui. C'est beau. Une personne qui t'a marqué dans ton parcours francophone, qui t'inspire de parler en français?
1: Une personne qui m'inspire dans la francophonie, continuer à parler en français, je dirais que c'est un autre ancien prof, Lefkodash. Yeah, Madame Lefkodash nous a aussi touché beaucoup de personnes qui ont été à l'école de la Sarthe. Je l'ai eu comme prof. Je me souviens beaucoup de sa feuille bleue. Puis, pas que je ne parle pas beaucoup de français à l'école. Je pense que son amour pour la langue, puis vraiment qu'est-ce qu'elle nous a appris, ça reste avec toi, tu sais. Alors pour moi, je dirais Lefkodash.
0: C'est ça qui m'a marqué. Moi, je vais donner un shout-out à M. Bissonnette, Marc Bissonnette, okay. Qui m'a enseigné l'histoire du Canada. Puis lui, passionné de l'histoire. Puis maintenant, en voyageant un peu à travers le Canada, je suis en train de voir les endroits d'où il parlait. Oh, il parlait de... Oh, les plaines d'Abraham, oh, je me souviens, Monsieur Bissonnette, il a parlé de ça. Ou la gare de Vimy, OK, ça c'est intéressant. Ou bien Batoche, qu'est-ce qui se passait? Ben c'est toujours Monsieur Bissonnette qui en parlait. Puis lui, il enseigne à l'Université Saint-Boniface dans la faculté d'éducation. J'espère qu'il écoute. Mais je ne suis pas certain. Mais Marc Bissonnette, un grand homme d'âme, l'éducation francophone au Manitoba.
1: Bon prof d'histoire. Gros fan de Charlie Hip. Je me souviens quand on l'avait eu comme prof, puis j'ai dit, hey, monsieur, est-ce que tu connais cette chanson de Charlie Hip qui passe? Oui, yeah, je connais Charlie Hip. Ouais. Yeah, c'est comment que moi j'ai appris beaucoup d'histoire, c'était les chansons.
0: Qui est un bon enseignant, mais aussi, je dirais, un meilleur joueur de baseball.
1: Oh, wow.
0: Il est mordu du baseball, puis il peut frapper une balle assez loin, j'ai déjà vu. Fait qu'excellent. Ben, merci beaucoup de nous écouter. Puis on se voit dans la semaine prochaine pour notre segment récurrent jeudi matin, avec l'émission du matin. Et dans deux semaines, l'heure est récurrente entre deux langues de CPF Manitoba. Merci beaucoup, Joël.
1: Merci, Van.
0: Excellent. On se voit dans deux semaines. Bye-bye.

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0: Nous sommes le jeudi 11 juillet et c'est le grand jour de la Coupe du Monde co-organisée par le Canada, les États-Unis et le Mexique. Une Coupe du Monde qui a déjà commencé. Et ici en studio, en vol 91 avec Paul et avec James, on est déjà dans cette ambiance Coupe du Monde.
1: Ouais, tout à fait. Ça a commencé au Mexique avec la cérémonie d'ouverture aujourd'hui. Une très belle cérémonie. Donc, Christian, je ne sais pas si tu l'as suivi. J'ai regardé un peu quelques séquences. Et donc, avec le Mexique qui joue le match d'ouverture face à l'Afrique du Sud. Donc, le Mexique qui mène déjà par début à zéro. Bon, c'est bientôt la fin du match avec déjà 3 cartons rouges, Christian. Alors, dans notre émission tout à fait spéciale, aujourd'hui, je dis spéciale puisque c'est le début de la Coupe du Monde, on va parler sport. Tout d'abord, vive la Coupe du Monde, Arlita, Mexico. Et donc, on va parler de ça dans les sports. Mais dans les informations, ici au Manitoba, et le gouvernement qui investit dans les infrastructures essentielles de la région, d'entre eux les lacs, et la ville de Winnipeg qui investit aussi dans des centres communautaires, donc une vingtaine de centres communautaires qui vont bénéficier d'une aide financière destinée à des travaux de rénovation. Et puis, Christian, le gouvernement canadien qui veut interdire les réseaux sociaux au moins de 16 ans.
0: En tout cas, beaucoup de choses intéressantes. Nous, il nous manque juste les maracas et le sombrero pour être au thème, pour s'acclimater au thème de ce qui se passe actuellement. Parce que oui, on est au Mexique, au stade énigmatique de Aztecas. C'est bien ça le nom du stade, si je ne me trompe pas. Ouais. Et puis, oui, tu l'as bien dit. On aura aussi dans notre émission aujourd'hui notre toute première chronique Coupe du Monde. Parce qu'on a Mathias qui commence avec nous aujourd'hui par rapport à ça. On va parler de l'histoire justement de ces deux équipes-là, les Bafana Bafana d'Afrique du Sud et puis l'équipe du Mexique. On aura l'occasion de parler aussi du stade et puis aussi de tout ce qui concerne la compétition. Et à partir de demain, James, on va commencer à avoir les décryptages des matchs de la veille.
1: Tout à fait, Christian. Donc, on est jeudi, on ne l'a pas dit, mais on est bien jeudi avec une température cette semaine pas trop clémente puisqu'il pleut presque chaque jour. Et aujourd'hui encore, il va pleuvoir dans les prochaines minutes peut-être. Mm-hmm. Donc, qui a déjà fait des dégâts partout au Manitoba parce que pour le moment, il y a encore 1400 foyers qui sont privés d'électricité. C'était 30 000, mais Hydro-Manitoba a déjà procédé à des réparations.
0: C'est assez fort en tout cas. Et puis, on est de tout cœur avec toutes ces familles-là qui ont été déplacées. On espère que des mesures seront trouvées assez rapidement. Vous êtes bel et bien à Couleur d'ici. Et puis, on commence notre émission tout doucement en musique avec le morceau Doudou et ensuite on reviendra ici pour parler de la météo justement avec James Olivier.

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1: On parle de météo et puis surtout cette semaine où la météo s'avère être assez décisive parce que beaucoup d'alertes, beaucoup de changements climatiques. On parle aujourd'hui de pluie prévue à partir de 17h avec une température de 19 degrés ici à Winnipeg.
2: Oui, tout à fait, Christian. En ressenti, on a 15 degrés, donc ça c'est pas une température estival, même si on n'est pas encore en été, on peut attendre encore une semaine. Mais quand même, on a un refroidissement éolien de 15 degrés pour aujourd'hui avec des probabilités d'averse, comme tu l'as dit, évaluées pour le moment à 65%. Et demain, on aura des températures de 11 à 16 degrés avec 80% de probabilité d'averse. Et le samedi, ce sera la même chose. La température va continuer à chuter et allant de 8 à 14 degrés avec des probabilités d'averse estimées à 70%. Dimanche, on pourra espérer le retour du soleil avec des températures assez basses, variant entre 8 et 19 degrés. Et à partir de lundi, la pluie va reprendre ses droits et on aura des températures de 10 à 19 degrés avec 45% de probabilité d'averse.
1: Merci beaucoup à toi, James Olivier, pour cette belle chronique météo. Et puis aussi, on a notre invité qui est déjà en studio, Paul Brochu, avec lequel on va parler aujourd'hui de la place du sport dans la société, peut-être même de l'histoire de la société, le sport. En tout cas, on aura l'occasion d'en parler avec Paul dans quelques instants. Pour le moment, dans la catégorie musique de la Coupe du Monde, il y a beaucoup de musiques qui malheureusement ne sont pas en français, mais on a une musique qui est en français, qui nous vient de la France. C'est un feat entre Matt Pokora et L2B sur le morceau Trophée. On écoute maintenant sur Envol 91.

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1: Franchement, j'adore cette pub où la petite fille dit que sa grand-mère écoute Envol 91. Oh, c'est tellement mignon, moi j'adore beaucoup. Et puis, autre chose mignonne, c'est le sport. Même si les acteurs du sport sont pas vraiment mignons quand ils sont sur leur terrain. On parle des boxeurs qui se donnent des coups, des footballeurs qui se mettent des tacles et puis d'autres choses. Aujourd'hui, ça nous amène au sujet parce qu'on parle de la place du sport dans la société. Avec Monsieur Paul Brochu, notre très cher, je sais pas si je vais dire spécialiste parce que c'est un professeur en sociologie, donc c'est un spécialiste en sociologie, en plus d'être chroniqueur avec nous en Vol 91. Bonjour Paul, comment ça va?
2: Ça va très bien, et vous?
1: Ça va super bien,
2: oui.
1: C'est une belle journée qui commence.
2: Oui, exactement. Mais je ne suis pas un spécialiste du sport, pas tellement.
1: Non, je ne parle pas de sport, spécialiste dans ton domaine, la sociologie.
2: Oui, la sociologie, on peut en parler, oui.
1: Yeah, exactement.
2: Yeah. Bonjour James. Aussi,
3: oui. Bonjour James. Paul, et même si tu n'es pas spécialiste du sport, mais on va faire un peu de sociologie du sport aujourd'hui, avec cette Coupe du Monde qui vient de
2: commencer. C'est une belle occasion.
3: Donc, je crois qu'on en a déjà parlé.
1: On a effleuré le sujet. Justement, tu as parlé sociologie du sport. C'est quelque
3: on
1: chose
3: a parlé
1: qui est vraiment,
3: des Jeux Olympiques, on a parlé de ça, on a parlé de sport et politique et tout ça.
2: Le domaine lui-même s'est développé surtout à la fin des années 80. À la fin des années 80, en France surtout, la sociologie du sport a eu un envol très important. J'ai des collègues en France qui sont dans des facs, comment on appelle, où on enseigne le sport, tout ça, non? Et ils agissent comme sociologues. Kinésiologie, c'est ça? Une faculté de kinésiologie. Alors, c'est un domaine relativement nouveau dans lequel on essaie de faire le rapport entre l'activité sportive et les formes de société, quoi. Vous voyez? Et moi, je suis pas du tout un spécialiste de cette question-là, mais la semaine passée, on avait terminé l'émission avec cette hypothèse que c'était peut-être pas un hasard que le sport avait une telle importance dans une société, la première société démocratique, une démocratie assez limitée aux hommes libres, et tout le reste, ils avaient pas accès à la démocratie, mais quand même la Grèce. C'est en Grèce que les Jeux Olympiques sont nés. Alors pourquoi, la question que j'aimerais vous lancer, et lancer peut-être à James en particulier, c'est pourquoi les êtres humains en société ont inventé le sport? Moi, j'ai une petite réponse, mais...
3: Moi, je ne peux pas vraiment répondre à cette question, mais je vois le côté sociologique du sport, puisque la sociologie s'intéresse à tout ce qui se passe dans la société. Et le sport, ça fait partie de la société, et les faits sociaux sont totaux et globaux, pour citer Durkheim. Donc, le sport, pour moi, c'est un fait social. Donc, si la sociologie étudie les faits sociaux, donc c'est normal que la sociologie s'intéresse au sport.
2: Oui.
3: Donc, pourquoi les Grecs avaient-ils inventé les Jeux Olympiques? Donc, ça, je ne peux pas répondre à cette question. Et est-ce qu'il y a un côté politique et est-ce qu'il y a un côté démocratique? Parce que quand on parle de la Grèce antique, on parle de la démocratie athénienne. On parle de l'agora tout d'abord.
2: Voilà.
3: Donc, est-ce qu'au moment de l'agora, est-ce que l'espoir n'existait pas?
2: À ça, je ne pourrais pas répondre. Mais justement, parce que la démocratie... c'est une hypothèse. Parce que la démocratie implique l'égalité d'hommes libres, et j'emploie le mot homme libre parce qu'il n'y avait pas de femmes, non? Et il n'y avait pas d'esclaves qui pouvaient être, participer à cette démocratie-là. Puisqu'on est des égaux, là, on réintroduit d'une certaine façon la compétition et la concurrence dans le sport. Vous voyez? Alors, moi, je pense que la société grecque nous offrait une forme, puisque politiquement, on s'est pacifié à travers la démocratie, on va mettre de l'avant nos instincts guerriers, non plus sur le plan politique, mais sur le plan sportif maintenant. Et c'est une grande révolution, à mon avis.
1: Et comment est-ce que, justement, on est arrivé de cette manière de vouloir mettre notre pensée guerrière ou nos aptitudes guerrières au terme du sport, arriver à avoir plusieurs sports? Parce que le sport, on dit le sport en particulier, mais quand on parle de sport aujourd'hui, à l'ère d'aujourd'hui, il n'y a pas un sport, il y a plusieurs sports. Chacun a son sport de prédilection. Comment est-ce que, je sais, ça peut-être c'est l'histoire, ça ne vous concerne pas dans la sociologie, mais est-ce qu'on a une réponse à ça? Comment est-ce que les sports ont réussi à se diversifier dans la société en fonction de l'image de la société? Parce que quand on regarde souvent, il y a certains peuples qui ont des sports qui leur ressemblent.
2: Absolument.
1: Il y a la lutte sénégalaise au Sénégal, il y a le basketball aux États-Unis, il y a le hockey au Canada, il y a le soccer en Angleterre. Comment est-ce qu'on a réussi à trouver ces manières-là?
3: Moi, je pense que chaque discipline sportive arrive à un moment précis de l'histoire. Donc, tu as cité le soccer en Angleterre parce que les deux dénominations, c'est les Anglais qui les ont inventées, que ce soit le football ou le soccer. Et la première dénomination, c'était le soccer. Et après, ils ont abandonné le soccer pour adopter le football. Et en Amérique, non, on a fait l'inverse. On a considéré le soccer comme la première dénomination anglaise et comme le football qu'on connaît mondialement. Et le football qu'on connaît mondialement, on l'adopte et dans un autre registre et en Amérique du Nord. Bon, quand je dis Amérique du Nord, c'est trois pays, mais c'est deux pays qui ont adopté ce sport-là. C'est le Canada et les États-Unis. Mais le Mexique conserve le football.
1: Il y a aussi le Groenland aussi qui commence à jouer au soccer. Hein, donc,
3: oui,
1: je pense que c'est aussi sur l'Amérique du Nord, non?
3: Oh oui, mais le Groenland, ce n'est pas un pays indépendant, c'est un territoire danois.
1: Ah, okay, d'accord,
3: c'est un territoire européen en Amérique.
2: Et bientôt américain.
1: mais ça, c'est Paul Brochu qui l'a dit.
3: On ne sait pas. On ne sait pas.
2: Il faudrait demander à Dawn.
3: Ouais. Mais... Alors, j'allais compléter parce que chaque discipline sportive arrive à un moment précis.
2: Oui.
3: Mais aujourd'hui, on parle de futsal aussi.
1: Mm-hmm.
3: On parle de futsal, on parle de tennis. On je ne sais pas quand ces disciplines sportives ont été créées, mais c'est un peu nouveau le futsal.
1: J'ai un ami qui dit que le futsal a été créé par des footballeurs qui n'avaient pas assez de souffle pour courir sur un terrain de football.
3: On parle de cricket, donc c'est des disciplines qui arrivent à chaque période de la vie. Et là, pour moi, et par rapport à la pensée guerrière, je pense que dans le sport, les compétiteurs ne sont pas des ennemis, mais c'est plutôt des adversaires. C'est plutôt des adversaires.
2: C'est une grosse différence.
3: Parlant de pensée guerrière, je vois, on part à la guerre, donc il
2: Avec les drapeaux, avec le territoire de l'ennemi, etc. De l'adversaire.
3: Alors, dans le sport, dans un match de soccer ou de basketball, c'est vrai, on est des adversaires, mais on est des amis. Quand on prend une sélection, par exemple, je défends mon pays, tu défends ton pays, on évolue dans le même club.
2: Oui.
1: C'est ça. Voilà. Et puis après, on se voit. C'est même souvent des fois, moi je me rappelle, il y a ma mère, quand des fois, moi je regardais des matchs de MMA ou de boxe à la maison, elle voyait des gars en train de se frapper jusqu'à la mort. Et puis après, quand l'arbitre siffle, ils viennent se saluer, puis ils se félicitent. Ils disent, mais comment est-ce que tu peux saluer quelqu'un qui t'a mis en coup au point de ton nez?
3: Les frères Doué.
1: C'est ça.
3: Les frères Thuram.
1: Les frères Boateng.
3: Les frères Doué, un joue pour la France, l'autre pour la Côte d'Ivoire.
2: Exactement.
3: Ouais. De même, les frères Thuram en club, c'est pareil.
1: Et Paul, est-ce que justement, tu voulais enchérir sur quelque chose?
2: Mais pourquoi il y a plusieurs sports? Peut-être qu'on peut référer à Pierre Bourdieu, tu sais, à propos du sport, qu'est-ce qu'il disait? Il disait, le sport nous permet de se distinguer. C'est la distinction, un des grands livres de Pierre Bourdieu, la distinction. Pourquoi je joue au tennis et que dans d'autres classes sociales, on joue au foot ou on joue... Alors, on peut répartir selon l'appartenance de classe. Alors, si je joue au tennis, j'appartiens à une classe en particulier. Ouais. C'est pas une question... Bourdieu est très clair là-dessus. C'est pas une question de capital économique. C'est une question de capital symbolique.
3: De prestige.
2: De prestige. Voilà. Et donc, pourquoi il y a plusieurs sports? Pourquoi on invente plusieurs sports? Parce que on est dans une société est faite de différents groupes et chacun de ces groupes-là veut se distinguer par rapport aux autres. Et on va inventer des sports comme ça.
3: Ouais, est-ce que quelqu'un qui est pauvre et peut jouer au golf?
2: C'est ça. Par exemple.
1: Bah, justement, ça, c'est une question.
2: Mais c'est pas une question.
3: On est pauvre, on joue au foot, on joue au basket. Voilà. Mais est-ce qu'on a déjà vu quelqu'un qui est pauvre et qui joue au golf?
1: Ça, ce serait une bonne question. Je pense qu'il y a des
2: humoristes... Il y a une démocratisation. Le temps passe tellement vite.
1: Ah, oui.
2: Mais il y a une démocratisation du sport par rapport à ce que Bourdieu disait pour des situations d'il y a une trentaine
1: d'années. C'est quoi une démocratisation du
2: sport? C'est-à-dire que le golf, par exemple, à Winnipeg, c'est démocratisé. C'est pas réservé à l'élite des hommes d'affaires, maintenant. Moi, je connais des jeunes garçons qui sont à l'université ou même au collège et qui vont jouer au golf avec leurs amis. Vous voyez? Mais bien sûr que c'est pas... Vous allez me dire, oui, mais Paul, c'est pas des gens qui viennent du North End. Non. Mais il y a une certaine démocratisation du sport.
1: Dans la démocratisation, est-ce qu'on a l'accessibilité? Parce que moi, je trouve que c'est une chose de démocratiser un sport. Par exemple, je ramène un peu à des heures sombres. Quand on parlait de, par exemple, l'esclavage ou la ségrégation raciale, par exemple, à un moment, il y avait le fait que, par exemple, un noir ne peut pas rentrer dans ce restaurant pour manger. D'accord. Après, ça a été aboli. Mais est-ce que le fait qu'on dise qu'un noir puisse pas rentrer dans un restaurant pour manger, et si après on abolit ça, est-ce que ça veut dire que tous les noirs ont assez d'argent pour pouvoir manger dans ce restaurant? C'est ça. On démocratise un sport, mais est-ce que ça veut forcément dire que toutes les classes ont la possibilité d'y accéder? Je pense que c'est justement ce que James disait, parce qu'on peut démocratiser, par exemple, le golf à Winnipeg et dire que, oui, maintenant, tout le monde est accueilli dans des clubs de golf, par exemple. Mais est-ce que tout le monde a de l'argent pour pouvoir le faire?
2: Une démocratisation. Ouais. J'ai pas dit une démocratisation totale.
1: Donc, dans la société, la démocratisation a des limites aussi.
2: A des limites, bien sûr. Ouais. Oui. Oui, oui.
1: Et les finances en font partie.
2: Par exemple, prenez le basketball, qui a été inventé à Montréal. Vous saviez ça, à l'Université McGill.
1: J'ai jamais su. J'entendais McGill. Je ne savais pas que c'était au Canada, ça.
2: Ah ben si, c'est la plus grande université canadienne.
1: Wow.
2: Basketball qui est né là et qui par la suite va donner un sport extrêmement populaire justement dans les classes défavorisées à New York, etc. Vous vous promenez à New York, vous voyez des cages où les jeunes garçons noirs jouent au basketball, ils deviennent des vedettes. Il n'y a pas de blancs qui
1: jouent. C'est la ville où il y a le plus de street park de sport au monde.
2: Voilà. Voilà.
1: Il y a plus de terrain de basket dans les rues à New York que dans certains pays en entier.
3: Oui, et puis la surface de jeu, ce n'est pas aussi énorme qu'un terrain de foot.
1: Et c'est ça justement qui rend ça spécial, ils appellent ça le street sport. C'est-à-dire c'est petit et tout le quartier vient t'entourer pour voir justement. Et ça m'emmène à une question justement. La création, le sport, ça crée des vedettes, ça crée des stars, ça crée des on a parlé une fois, je crois, il y a peut-être un mois.
2: Ça crée des représentants des groupes qui se distinguent.
1: Exactement, voilà. Ça crée des représentants.
3: Ça favorise l'ascension sociale.
1: Et en plus, ça permet à certaines personnes d'avoir espoir.
2: On a parlé une fois d'espoir,
1: d'identification et d'espoir.
2: Par des modèles.
1: Est-ce que vous trouvez qu'aujourd'hui, dans le monde où on vit, les sportifs représentent toujours cet espoir? Parce qu'avant, quand on entend Jordan, quand on entend, je sais pas, même quand, au football, quand on entend Puskás, quand on entend Di Stefano, ou même des personnes comme Zidane. Zidane, c'est quelqu'un qui a coûté une Coupe du Monde à la France, avec un coup, il a eu un carton rouge, et il est retourné en France, et tout le monde a dit, Monsieur Zidane, vous avez raison. Tellement que c'est un personnage charismatique. Alors, est-ce que le sport, ça ne crée pas des vedettes qui, à la limite, deviennent des demi-dieux?
2: Oui, des demi-dieux, des modèles de comportement. Ça prend des modèles de comportement pour enseigner d'une façon informelle les modalités d'être en société, comment agir en société. Alors le jeune va faire un apprentissage en imitant ces modèles-là. Et c'est extrêmement important pour la société de proposer des modèles. Pourquoi? Parce que s'il n'y a pas de modèle, la société n'a aucun moyen de contenir et de garder dans certaines obligations des citoyens et citoyennes. En donnant des modèles, par exemple, de mobilité ascendante au basketball ou dans n'importe quel autre sport pour les Noirs défavorisés, par exemple, aux États-Unis, ça permet à la société américaine de légitimer une idéologie du rêve américain. Voyez? Ah, vous voyez, c'est possible parce que machin, il a réussi. Il est devenu une grande vedette, il est multimillionnaire. Dans la chanson, c'est la même chose. C'est possible parce que Madame Machin, qui habitait dans le Bronx, j'ai oublié son nom en tout cas, une grande chanteuse, elle a réussi. mais c'est des pourcentages microscopiques. Ouais. C'est pas grave. Ils ont réussi. Donc, le rêve américain est possible. Vous voyez, c'est comme ça qu'on reproduit les inégalités sociales. Les inégalités sociales sont reproduites par la proposition de modèles qui ont réussi.
1: Alors justement, pour terminer, moi j'aimerais vous poser une dernière question. J'aimerais savoir, est-ce que vous trouvez toujours que le sport a sa même place dans la société que d'antan, ou est-ce que vous trouvez que le sport s'est médiatisé ou s'est commercialisé ou s'est politisé?
3: Je pense que tout ce qu'il a dit, et on est en train de vivre ça aujourd'hui, le sport c'est médiatisé, politisé, commercialisé, et en même temps, ça favorise une certaine mobilité sociale, comme Paul l'a dit. Parce que si on prend certains pays comme le Brésil, par exemple, les footballeurs brésiliens, on connaît un peu leur histoire. Il y en a qui étaient sireurs de chaussures, laveurs d'auto, mais qui sont devenus millionnaires, multimillionnaires grâce au sport. Donc, je pense que autrefois, si le sportif ne pouvait pas vivre de son talent, il peut le faire aujourd'hui. Parce que les talents sont mieux exploités aujourd'hui.
2: Et moi, je rajouterais que l'aspect commercial a pris beaucoup trop d'importance. Le sport représentait la grande majorité, en tout cas se voulait représentant de la population, des populations, des classes populaires, pour le dire. Et c'est plus du tout le cas. Plus du tout. Regardez le hockey, regardez le...
1: Je ne t'interromps pas, Paul, mais hier, il y avait la finale Game 4 basketball. Les places au Madison Square Garden commençaient à 2 000 $ jusqu'à 50 000 $ la place.
2: Pour une place. Oui. Alors, on va nous dire, bon,
1: regardez-le
2: à la télé. Bon, OK, je veux
1: c'était
2: bien,
1: que
2: mais c'est pas la même chose.
1: C'était que les célébrités.
2: Voilà.
1: Les vrais fans ne peuvent pas être dans le stade.
2: Voilà.
1: Impossible.
2: Et ça, c'est extrêmement dommage parce que la fonction du sport, c'est de rassembler. Là, ils rassemblent qui? Seulement l'élite comme telle, les ultra-riches, vous voyez? Et les autres, tant pis pour eux. Et ça, c'est très dommage. Mais je voulais terminer aussi avec l'idée que une société vit toujours par une utopie, par un rêve. Il faut faire rêver les jeunes. Il faut les faire, hein? Parce que, comme tu disais, un petit garçon qui vit au Brésil dans les favelas et qui chausse des chaussures, c'est quoi le sens de sa vie? Il va se dire, mais c'est complète. Mais s'il voit telle vedette qui...
1: Comme Gabriel Jesus, qui lui vit dans les favelas, Neymar aussi.
2: Et là, il se dit, moi aussi, je peux devenir je vais faire un petit jeu de mots. Moi aussi, je peux devenir un messie. Un messie au sens d'un sauveur.
1: Sauveur de sa famille.
2: Ouais. Oui, d'un sauveur. Je vais sauver ma vie comme ça.
1: Exactement. Ouais. En tout cas, c'était un très, très beau sujet à parcourir avec vous, messieurs Paul Brochu et James Olivier. Aujourd'hui, on a parlé de la place du sport dans la société et puis on espère que ce sujet vous aura plu, vous qui nous écoutez de chez vous ou en route pour la maison. Merci beaucoup à vous, messieurs, pour votre présence aujourd'hui.
2: Merci. Messieurs.
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0: Nous sommes bel et bien le 11 juin et puis les nouvelles commencent en parlant du Manitoba qui investit dans les infrastructures essentielles de la région d'entre les lacs.
1: La province annonce un investissement de 21,2 millions de dollars dans des projets d'infrastructures essentielles au sein de la municipalité rurale de Saint-Clément et près de Winnipeg Beach. À travers ce financement, le gouvernement cherche à accroître la sécurité routière, répondre à la hausse du volume de circulation et améliorer la connectivité pour la population locale et les visiteurs. La ministre du Transport et de l'Infrastructure, Lisa Naylor, précise que ces projets permettront d'améliorer l'état des routes, d'augmenter les possibilités de dépassement et de favoriser des déplacements sûrs et fiables pour les résidents, les entreprises locales et les personnes qui visitent la région d'Entre-les-Lacs. Le gouvernement a inscrit ces travaux dans le cadre de son engagement global visant à entretenir et à moderniser les infrastructures de transport essentielles afin de garantir des déplacements sûrs et efficaces dans l'ensemble de la province.
0: Et on aborde à présent la question du fait que la ville de Winnipeg annonce de nouvelles subventions à des centres communautaires.
1: Pas moins de 24 centres communautaires vont bénéficier d'une aide financière destinée à des travaux de rénovation. Il s'agit d'une subvention totale de 1,96 million de dollars qui s'inscrit dans le cadre du programme de subvention pour la rénovation des centres communautaires. Ce programme permet aux centres communautaires appartenant à la ville et gérés par un conseil d'administration d'accéder à l'aide indispensable pour mener à bien les réparations, les mises à niveau, les modernisations, les améliorations en matière de sécurité, les projets de rénovation de leurs installations. Depuis le lancement de ce programme en 2012, la ville affirme avoir déjà investi plus de 21 millions de dollars dans la rénovation de centres communautaires à travers la capitale manitobaine.
0: Et notre dernière manchette d'information porte sur le gouvernement canadien qui veut interdire les réseaux sociaux aux moins de 16 ans.
1: Le Canada veut fixer à 16 ans l'âge minimal pour créer des comptes sur les réseaux sociaux, emboîtant le pas à d'autres pays et souhaite obliger les robots conversationnels dotés d'intelligence artificielle à limiter l'exposition des utilisateurs au contenu préjudiciable. En conférence de presse hier, le ministre canadien de la Culture, Mac Miller, a précisé que la sécurité des enfants ne peut pas être une considération secondaire. Il a rappelé que le contenu préjudiciable en ligne peut avoir de très lourdes conséquences. Après l'Australie, l'Indonésie ou le Brésil, le Canada est le dernier pays en date à tenter de restreindre l'accès des jeunes aux réseaux sociaux, alors que l'inquiétude progresse quant à leurs effets négatifs sur le bien-être des enfants. Le gouvernement fédéral envisage également de réglementer les robots conversationnels dotés d'IA en imposant notamment aux entreprises d'atténuer le risque que le robot transmette au contenu préjudiciable.

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1: Il est 16h38 et puis vous êtes bel et bien à Couleur d'ici, à votre émission de l'après-midi d'Envol 91. On reçoit donc notre deuxième invité de la journée et pas des moindres. Nous recevons la directrice du bâtiment qui nous accueille, le CCFM, Patricia Bitucci-Coudi, qui est avec nous en studio. Bonsoir Patricia, comment ça va?
2: Ça va très bien, bonjour, merci de me recevoir en studio.
1: Ça fait très plaisir de vous recevoir avec James Olivier. Oui. Et puis aujourd'hui, on va s'intéresser à quelque chose de spécial qui a déjà commencé, qui est l'élément principal même de notre émission d'aujourd'hui. Parce qu'on a commencé et on va terminer l'émission avec ça. On parle de la Coupe du Monde 2026 et puis vous avez au CCFM des projections spéciales de matchs de pays francophones. Est-ce qu'on peut plus en parler?
2: Exactement. Alors l'événement s'appelle Francofoot, officiellement lancé ce matin sur le site web du Centre culturel franco-manitobain. Et grosso modo, l'initiative est née de la réflexion qu'on allait recevoir en Amérique du Nord, donc au Canada, la Coupe du Monde. Et vu le succès qu'on avait obtenu avec la présentation de la finale, vous vous souvenez de la Coupe d'Afrique des Nations qui opposait le Maroc au Sénégal, on s'est dit la prochaine occasion qu'on aura là, d'avoir une compétition à ce niveau-là, évidemment qu'on voudrait être de la fête. Et donc on s'est dit que ce serait l'occasion de proposer, d'ouvrir les portes, tout simplement, les portes du CCFM à la francophonie manitobaine dans toute sa pluralité. Et ça va très bien d'ailleurs avec le titre de l'émission, n'est-ce pas? Donc les nations francophones qui sont représentées dans le cadre de la Coupe du Monde vont avoir un endroit pour visionner les matchs en français. Et ça commence la fête officiellement au CCFM à partir de samedi. Donc samedi le 13, le premier match qui sera présenté, ça va opposer donc le Maroc au Brésil.
1: Wow.
2: Oui, donc deux nations, et vous en doutez, de soccer, il y a de grands passionnés. Le match qui sera présenté à compter de 17h, et c'est tout à fait gratuitement qu'on offre ça. Donc le lieu de rendez-vous pour ces matchs, c'est la salle Antoine Gaboriau. Et grosso modo, ce qu'on a fait pour essayer d'avoir une vue sur le niveau d'engagement et d'intérêt, c'est qu'on a créé donc une billetterie qui permet donc aux personnes qui veulent venir voir les matchs de s'inscrire. Comme ça, on sait combien de personnes viennent. Et si jamais, devant l'engouement ou pas, mais j'hésite, je ne doute pas du tout de l'engouement.
1: On n'en doute absolument pas.
2: On pourrait envisager de plus grandes salles. Mais vous savez que l'été est très occupé au centre culturel avec différents événements, donc c'est toujours une question de disponibilité. Mais pour le moment, en tout cas, là, pour la première partie des matchs qui sont présentés, ça va être dans la salle Antoine Gaboriau. On a déjà pas mal de dates là qui sont bookées jusqu'au 26 juin, là, plusieurs des matchs qui seront présentés au centre culturel.
1: Exactement. Et puis, est-ce qu'on a... quel pays exactement seront représentés? Parce que on parle de francophonie, mais il y a beaucoup de pays francophones qui jouent la CAN. Je sais que déjà il y a 10 pays il y a 10 pays africains dont moins 6 francophones déjà. Mm-hmm. On a le Canada, la France et plusieurs. Quels pays justement peuvent être sûrs qu'ils auront leur match diffusé?
2: Alors déjà, pour me répéter, mais dans les dernières semaines, j'ai été souvent interpellée, parfois dans les couloirs, des fois dans la communauté, des gens qui voulaient savoir quand et si on allait présenter ces matchs-là. La réponse, c'est oui, on les présente. C'était très compliqué parce que ça nous prenait d'avoir des permis de diffusion, des droits de diffusion avec la FIFA. Et étant donné qu'on n'est pas un bar et qu'on ne projette pas, on ne fait pas de projection de matchs sur une base régulière, on tombait dans une catégorie un peu différente. Donc, on attendait d'avoir, si on veut, le feu vert. Et finalement, on a pu avoir ce feu vert-là il y a quelques jours à peine, ce qui a un peu précipité, si on veut, là, les dernières démarches. Et on ne pouvait pas utiliser non plus le logo de la FIFA. Ils sont très, très frileux là, sur l'utilisation de leur marque. Donc, tout ça a fait en sorte qu'on a dû revoir le branding, le visuel, enlever les logos. Et donc, les matchs qui vont être représentés, dans les gens qui m'ont approché notamment, il y a la communauté marocaine qui était très, très, très, très, très motivée à travailler avec nous parce que l'appel a été fait comme ça pour pouvoir collaborer avec des associations culturelles. Donc, il y a le Maroc dans le match sera présenté, la Côte d'Ivoire, on va présenter le match Tunisie contre la Suède, l'Algérie contre l'Argentine, le Canada contre le Qatar, quel autre pays? Pour la première phase, là, il y a notamment l'Égypte qui va affronter la Nouvelle-Zélande, ça, ce sera le 21 juin. La France contre l'Irak, le Sénégal contre la Norvège. Évidemment, les fervents mordus de foot connaissent le calendrier peut-être par cœur. Mais si vous vous posez des questions, vous pouvez toujours aller sur le site web du CCFM. On fait ça en... je vais utiliser une expression en anglais, en batch, donc en phase. Donc pour la première phase, donc les matchs qui vont être présentés à partir donc du 13 dans notre cas jusqu'au 26, c'est tout, ça comprend tous les pays francophones.
1: D'accord. Et donc moi j'ai une dernière question qui est un peu personnelle, mais pour cette projection, à quoi est-ce qu'on aura droit? Est-ce que par exemple il y aura un bar ouvert pour les personnes qui veulent se désaltérer? Est-ce qu'il y aura des gens, parce que des fois on aime que des gens viennent danser? Ça veut dire que je suis pas le seul à avoir pensé à ça. Est-ce que, ou alors on pourra descendre pour se servir? Comment est-ce que ça va se présenter?
2: Alors justement, c'est une des raisons pour laquelle c'était compliqué de faire les annonces avant, parce que avec les droits de FIFA, il y a aussi certains partenaires commerciaux pour le type de breuvage et d'alcool que vous pouvez servir. Et dans le cadre de notre statut comme organisation à but non lucratif, on pouvait pas faire de bénéfices quelconque sur les événements. Donc les portes sont ouvertes gratuitement. Il y aura pas de vente active au bar pour ce qui est de l'alcool. Par contre, on pourra vendre notamment quelques rafraîchissements dans certains des matchs qui seront présentés. Par contre, et je pense que c'est là le bonus et le bonbon pour nous comme organisation culturelle, parce qu'on peut pas tout faire tout seul. La raison pour laquelle on s'associe aussi avec les associations culturelles, c'est pour que eux puissent mobiliser la communauté. Et donc vous pouvez ramener votre nourriture, vous pouvez ramener des breuvages si vous le souhaitez et pouvoir consommer ça sur place. Ça nous fera plaisir de vous accommoder. Et donc c'est un peu la formule, c'est un peu comme un genre de gros potluck communautaire. Apportez votre joie, votre bonne humeur, un petit peu de nourriture, ça fait découvrir et c'est ouvert à tout le monde. C'est-à-dire que même si au départ on s'est associé à des groupes culturels, les événements sont ouverts à toute personne qui veut vivre la fièvre de la Coupe du Monde. Et donc c'est l'occasion aussi de créer des espaces de rencontres. J'aime beaucoup l'idée de créer des traits d'union, donc c'est ça que ça va permettre. Donc si vous êtes de Lorette et que vous avez un petit peu de temps dans votre journée, puis vous voulez venir voir le match samedi avec la gang du Maroc et peut-être des Brésiliens qui parlent français parce qu'il y en a. Ben, vous pouvez vous déplacer vers le... Mais c'est pas vrai, je devrais même pas donner cet exemple parce que c'est à guichet fermé, on a donné tous les billets pour le match de samedi, mais pour les prochains matchs, là vous pourrez...
1: Le prochain, je pense, c'est la Côte d'Ivoire le dimanche,
2: Côte d'Ivoire, dimanche 14 juin, voilà, c'est ça, à partir je pense de 18h. Voilà.
1: Exactement,
2: et donc,
1: on sera là.
2: Il reste encore...
1: on sera là,
2: je sais comment les Ivoiriens savent mettre le feu à la baraque, là, ça promet d'être très très intéressant.
1: En plus qu'on a battu la France, donc on se dit maintenant que l'Équateur, le reste, ça devrait être possible. On est très, très, très, très, très chaud par rapport à ça. En tout cas, James Olivier, je ne sais pas si tu avais une dernière question rapide.
2: Petite précision. Alors, il y a certains matchs, et ça, c'est vraiment des défis, malheureusement, de gestion. Il faut juste qu'on trouve une formule. Donc, on présente tous les matchs de pays francophones. Par contre, pour certains des matchs qui vont être présentés durant la semaine, donc du lundi au vendredi, c'est seulement à partir de 16h qu'on va présenter les matchs. Donc, les matchs qui seront présentés donc de 16h en allant plus tard dans la soirée, oui. Mais pour ce qui est en journée, là, donc midi, 13h, ça ne sera pas possible. Donc, c'est vraiment en fin de journée et par la suite, les fins de semaine.
1: Il ne faut quand même pas oublier que les gens vont au boulot. Et que le CCFM, c'est quand même un endroit de travail, justement.
3: Il y a des matchs aussi qui commencent à 20h.
2: Oui, c'est ça.
3: Il y a des matchs à
2: 20h. Il y a des matchs qui sont un peu plus tard, notamment celui de la Tunisie contre la Suède à 21h. Vous pourrez avoir accès à la salle. Vous allez trouver toute l'information sur le site du CCFM. Okay.
1: Exactement. Alors, toutes les informations sont sur le site du CCFM. Nous, on a été très, très contents de te recevoir ici, Patricia. C'est toujours un plaisir de t'avoir
2: un
1: ici.
2: Un plaisir partagé. Merci beaucoup. Puis, je vais juste faire une annonce puisque je suis là. Il y a trop de choses qui se passent. Pas parce que vous ne voyez pas que, il se passe rien. Il se passe trop de choses au CCFM.
1: C'est ça.
2: On avait notre partie d'ouverture du patio 340 qui était prévu demain, n'est-ce pas, demain vendredi, mais malheureusement avec toute la pluie qu'on a reçue, la grosse tempête.

0: De 19h, c'est l'ouverture du patio 340. Mais pour les événements qui étaient prévus, notamment le samedi, la projection des matchs, ça va avoir lieu. Les activités qui étaient organisées, notamment la soirée sans nom, va devoir être repoussée. Voilà, pour une autre date. Donc, vous allez recevoir l'information dans un communiqué de presse là qui vous donnera voilà les détails. Le marché, on avait un marché le dimanche qui devait avoir lieu. De midi, je pense à j'oublie la date, de midi à 19h. Étant donné que le patio va être sous l'eau, on est en train de considérer peut-être à le déplacer vers le terrain de stationnement. D'accord. Et là, il y a quelques détails à fignoler. Et donc, l'événement aura quand même lieu. Alors, okay. C'est pas toute la fin de semaine qui est complètement à l'eau, pour pas faire de mots, mais restez à l'affût de nos réseaux sociaux et surtout des communiqués parce que ça va être envoyé là sous peu.
1: Exactement. Alors, le fin mot, c'est surtout de rester connecté à la page internet du CCFM pour avoir toutes les informations et ne rien manquer. Nous, on a essayé de faire notre part et puis de vous passer toutes les informations possibles et disponibles à l'instant. Voilà. C'était vraiment un plaisir pour nous de te recevoir ici.
0: Un plaisir partagé. Merci pour l'occasion. Puis je vous laisse avec le brouillon de communiqué, comme ça vous pourrez répéter les détails pour cette occupation 340. Merci beaucoup à tous les deux de m'avoir reçu.
1: Ça fait un grand, grand plaisir à nous aussi. Alors, on part pour une toute petite publicité et ensuite on reviendra ici avec James Olivier pour aborder la question des sports.
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2: On s'attaque donc au sport et on parle de l'heure de la Coupe du Monde.
3: Malgré les tensions politico-diplomatiques persistantes et les diverses polémiques dont a dû se défendre le patron de la FIFA, Gianni Infantino, au football, d'enfin reprendre ses droits à la Coupe du Monde de la FIFA 2026 avec Mexique-Afrique du Sud en match d'ouverture, match qui s'est soldé sur le score de 2-0 en faveur du Mexique avec 3 cartons rouges. Et Mexico, c'est maintenant, c'est 15h exactement que le coup d'envoi et du premier des 104 matchs de cette Coupe du Monde en homme a été donné. Donc, une affiche en forme de remake du match d'ouverture du Mondial 2010 que les aficionados du ballon rond espèrent spectaculaire, histoire de lancer sous les meilleurs auspices ce tournoi bien tourmenté dans le Stade Aztec qui a accueilli son troisième match d'ouverture. Un record. Le spectacle était caliente et humide niveau météo, coloré et festif niveau ambiance avec une cérémonie d'ouverture mêlant musique, danse et art typique de la culture mexicaine.
2: On parle aussi des Knicks qui ont réalisé la plus grande remontée de finale NBA hier soir.
3: Tirant de l'arrière par 29 points, à un certain moment, les Knicks de New York ont complété la plus grande remontée de l'histoire de la finale de la NBA en remportant le quatrième match de la série 107 à 106 mercredi soir avec 1,2 secondes à jouer. OG Anunoby a semé l'hystérie au Madison Square Garden en réussissant un panier après un tir raté de Jalen Brunson. Ce même Brunson avait préalablement donné les devants aux Knicks pour la première fois de la rencontre avec 1 minute et 22 secondes à faire au quatrième quart. Brunson et Anunoby ont mené la remontée des Knicks en amassant respectivement 36 et 33 points dans cette improbable victoire.
2: On parle aussi de Félix Auger-Aliassime, devenu joueur à battre.
3: Le Québécois Félix Auger-Aliassime a bien entamé sa saison en simple sur gazon jeudi, signant une victoire de 6-3, 6-4 contre le Hongrois Maton Fuchs-Sovic au tournoi de Bois-le-Duc dans les Pays-Bas. Favori du tournoi et quatrième joueur mondial, Auger-Aliassime a eu besoin d'un peu plus de 70 minutes pour éliminer son rival classé 75e au monde et mériter son billet pour la ronde des quarts de finale. À défaut d'être spectaculaire au service, comme il en est souvent capable, Auger Aliassime a été efficace. Il a accumulé deux fois plus d'as que de double faute. 6 contre 3 a réussi 67% de ses premiers services et gagné 75% des points après avoir placé sa première balle en jeu. Aussi, malgré ses trois doubles fautes, le Québécois de 25 ans a remporté 60% des points après avoir dû utiliser son deuxième service.
2: Et puis on termine en parlant de la Maison Blanche qui accueillera un combattant québécois.
3: Le Québécois Ayman Zayabi s'entraîne à fond dans l'octogone du Tristar Gym, un centre d'entraînement d'un martiaux mix réputé situé à 11 km au nord du centre-ville de Montréal. À quelques semaines du combat le plus important de sa vie, il enchaîne les jabs et les coups de pied avec son frère aîné et entraîneur Firas. À la fin de la séance, Zayabi lève ses gants bleus et blancs vers un groupe de caméras alignés à l'autre bout de la cage, exhibant les drapeaux du Québec cousus sur chaque manchette. Le président américain Donald Trump organise la fête de son 80e anniversaire avec l'UCF Freedom 250 à Washington DC. Une soirée de combat sans précédent à l'approche du 250e anniversaire des États-Unis. Zahabi est le seul Canadien au programme. Il affrontera l'ancien champion des poids coq américain Shane Sugar au Mali devant le public pro-américain.

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0: Deuxième partie de l'émission, on se retrouve avec James Olivier pour notre deuxième partie, bien sûr. Et puis, dans cette deuxième partie, James Olivier, on va avoir notre première chronique hors-jeu avec Mathias Mougoué, notre chronique spéciale Coupe du Monde.
1: Oui, tout à fait, Christian. On va parler de l'ouverture de cette Coupe du Monde d'aujourd'hui parce que on sait que la cérémonie d'ouverture s'est déroulée au Mexique. Mais demain, Christian, il y aura aussi une cérémonie d'ouverture à Toronto.
0: Une cérémonie d'ouverture.
1: Ouais, il y a
0: déjà. Chaque pays a sa cérémonie.
1: Il y a des artistes qui vont performer demain à Toronto. Il y a pas mal d'artistes.
0: Et demain, on a le premier match du Canada qui va se jouer à Toronto.
1: Oui, face à la Bosnie-Herzégovine. Ce sera à 14h, heure de Winnipeg et 15h, heure de Toronto.
0: Exactement. Beaucoup de choses intéressantes. Et puis, dans la première partie, on rappelle aussi qu'on a reçu la directrice du CCFM, Patricia Bitouchi-Goudi, qui était avec nous pour s'entretenir avec nous, justement, des matchs aussi de la Coupe du Monde qui seront diffusés par le CCFM et la bonne formule qu'ils ont trouvée pour diffuser les matchs de tous les pays francophones qui sont présents ici à Winnipeg. Alors, vous pourrez regarder des matchs comme celui du Maroc, de la Côte d'Ivoire, ici, de la Tunisie et puis plein d'autres pays francophones, la France et le Canada même. Alors, en tout cas, ce sera ici même au CCFM. Et puis, cet enregistrement sera disponible sur la page SoundCloud d'Envol 91 à partir de ce soir ou demain pour que vous puissiez réécouter et puis avoir toutes les belles informations qu'on a pu avoir avec elle par rapport à de belles informations. On a aussi eu Paul Brochu qui était avec nous et puis on a pu aborder la question du sport plutôt dans la société.
1: Dans la société, tout à fait, ouais.
0: Très, très intéressant. Alors, on part en musique tout doucement et puis on reviendra avec James Olivier pour aborder la question de la météo et la météo qui est très importante cette semaine parce qu'on est soumis à de la pluie, de l'orage et souvent des tempêtes. Alors, on aura l'occasion de parler de cela juste au retour de cette musique.

0: 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On aborde la question de la météo à Winnipeg et puis actuellement on a une température de 19 degrés avec un ressenti de 15, James Olivier.
1: Oui, tout à fait, Christian. C'est un temps un peu mitigé, pluvieux, mais maintenant là on a du soleil, mais il y a de la pluie qui sont prévues à compter de 9h ce soir et le soleil va se coucher à 9h37 et pour se lever demain matin à 5h19 et demain la température va chuter de 11 à 16 degrés. Christian, avec 85% de probabilité d'averse. Et pour le samedi, ce sera pareil, avec des températures de 8 à 14 degrés, avec des probabilités d'averse estimées à 65%. Mais le soleil va faire son retour à partir de dimanche. Christian, on aura des températures de 8 à 19 degrés malgré tout. Et le lundi, la pluie va reprendre ses droits avec des températures de 10 à 19 degrés, des probabilités d'averse estimées pour le moment à 45%. Le mardi, on aura des températures de 9 à 20 degrés et le mercredi, des températures de 12 à 16 degrés avec encore des probabilités d'averse, Christian. Donc, c'est vraiment deux semaines et mouvementées avec des averses qui ont déjà provoqué des inondations au Manitoba et même certains clients de Hydro Manitoba qui sont encore privés d'électricité.
0: C'est vraiment pas facile pour beaucoup de personnes hein, de trouver le moyen de gérer les conséquences que crée la pluie ou toute chose naturelle, parce que par exemple les feux, les inondations, on peut pas forcément lutter contre ça. On ne peut que trouver le moyen de faire avec. Alors on espère en tout cas que toutes les personnes qui ont des familles ou qui tout simplement directement sont touchées par ça vont trouver le moyen et puis aussi avoir les aides hein, nécessaires pour pouvoir s'en sortir de cette situation. Nous, ici en Vol 91, on vous accompagne jusqu'à 18h avec de la bonne musique et puis on part en musique avec Eboloco et Santa Nana et sur le feat avec Drea. Et on revient ici pour parler de quelque chose d'intéressant, de la Coupe du Monde avec Mathias Mugwe.

0: Et donc, pour notre émission d'aujourd'hui, on reçoit notre premier chroniqueur de la deuxième partie de notre émission. Et puis, cette partie, c'est spécial parce que c'est James Olivier, notre tout première chronique hors-jeu, qui sera la chronique spéciale consacrée à la Coupe du Monde avec Mathias Mugwe.
1: Oui, tout à fait. C'est notre premier chroniqueur sportif, si on peut le dire, Christian, parce qu'on n'avait pas ça avant. Donc, c'est très spécial pour cette édition de la Coupe du Monde. Nous sommes à quelle édition déjà? 22e, 21e?
0: Je pense qu'on aura l'occasion qu'il nous donne plus d'informations. justement, Mathias, bonjour, bienvenue en Vol 91 pour ta première chronique et surtout bienvenue à Hors-Jeu. Comment ça va?
2: Bienvenue, c'est moi qui vous dis, c'est moi qui souhaite la bienvenue dans mon espace. je suis heureux d'être un pionnier. Je ne savais pas que j'étais le premier chroniqueur sportif de couleur d'ici. Moi, j'apporte la couleur, déjà celle de l'herbe de tous les stades et puis celle des groupes de fans de football.
0: Exactement.
2: Vous savez que la fête, c'est la fête du monde. Vous voyez comment je suis habillé, je représente. Vous n'avez peut-être pas remarqué trois équipes qui ne sont pas là.
0: Trois équipes qui... Et bizarrement, équipes ne sont pas là.
2: Ouais, la Jamaïque, l'Italie et puis le Cameroun, parmi lesquelles il y a deux équipes qui sont des habitués de la Coupe du Monde, de gros pays de football.
0: Ouais.
2: Ça veut dire que, de toutes les façons, c'est la fête du monde. Moi, alors, qu'est-ce que j'apporte dans Hors-Jeu? Je vous apporte le fait du jour. On est en train de vivre la fin du match d'ouverture après avoir vu Shakira et Burna Boy dans la cérémonie d'ouverture. Mmh. Génial, grandiose. Shakira par exemple qui a été déjà de la partie en 2010 pour ce qui s'apparente à notre jingle, celui qu'on a choisi pour ramener les choses à la maison tel que ça l'a été. Je vais vous parler de la ville et du stade. Mexico City, vous le savez, c'est une ville tellement haut située que la pollution y est comme l'atmosphère en fait. Et voilà, c'est la ville qui a vu le plus de matchs en Coupe du Monde. Elle en a compté 20 avec celle d'aujourd'hui. Et elle a la particularité d'avoir été la ville qui a vu gagner le trophée aux deux plus grandes stades, aux deux plus grandes stars.
0: Pelé et Maradona. Je ne le savais pas, James Olivier, est-ce que tu avais la référence?
1: Oui, parce que le Mexique a déjà organisé la Coupe du Monde.
0: Oui.
2: Ouais. Ils n'ont pas fait qu'organiser la Coupe du Monde de 1970, qui, selon les experts, est la meilleure de tous les temps. Pour moi, qui suis Camerounais, j'ai jamais rien vu de pareil que 1986, c'était Mexico. C'était grandiose. La première fois à la télé, génial. Alors, cette fois-ci, ils remettent ça, même stade. C'est quoi? Ça a été le match du Slack en 70. Ça a été la main de Dieu avant la finale en 86, tu t'en souviens?
0: C'était à cette compétition.
2: Ouais, voilà. Et puis, il y a l'Afrique du Sud, le premier pays à avoir reçu la Coupe du Monde en Afrique.
1: Mmh.
2: Ces deux pays-là s'affrontent pour la deuxième fois, en match d'ouverture. Et il y a cet accent d'amertume que les deux ramènent parce que chacun est convaincu d'avoir gagné le match de 2010. D'un côté, il y a le Mexique qui dit, bon, écoutez, la FIFA a favorisé l'Afrique du Sud parce qu'elle ne voudrait pas que le pays organisateur, surtout pas pour la première édition en Afrique, perde.
0: Bah, le Qatar a perdu le match d'ouverture au Qatar. Donc...
2: Bah, il paraît que l'Afrique, c'est un peu spécial. Vous savez,
0: c'était la toute première fois.
2: Vous savez, partout où on va, partout où on parle de nous, il y a quelque chose de très épicé qui se passe. Et c'est comme ça que les athlètes sud-africains sont arrivés au match, qu'on est en train de terminer de regarder là. Mm-hmm. Au pas de danse, 8 minutes de pas de danse.
0: Avec le but de Chabalala, si je me rappelle bien.
2: Le but de Chabalala, ça fait encore jaser.
0: J'étais encore jeune à l'époque.
2: Mais voilà, si tu t'en souviens, imagine que nous nous souvenons de 86 et puis nous avons des réminiscences de 70, même si nous n'étions pas là parce que ça fait l'histoire du football quand même.
0: Exactement. Et donc la suite pour Hors-Jeu, à quel point est-ce qu'on s'attaque actuellement maintenant?
2: Mais après, on va s'attaquer à des anecdotes, aux curiosités. Je vous ai parlé de Mexico, le stade Azteca, qui est le remake de 2010. La préparation des équipes, la présentation même des pays, c'est-à-dire que si on veut parler de l'Afrique du Sud, on va pas ignorer qu'il s'agit du pays de Nelson Mandela. On va pas ignorer les fêtes qui s'y déroulent aujourd'hui. Ouais, je te fais rire, Chris. Julius Malema, qui est le seul, je crois, politicien à s'être exprimé sur la vague de xénophobie qui est en train de se dérouler en Afrique du Sud, a demandé que les Africains suivent massivement l'Afrique du Sud aujourd'hui comme s'il s'agit de l'équipe continentale. Tu sais ce qu'on lui a répondu?
0: Non.
2: Imagine.
0: Je sais pas. On ne suit pas le Mexique.
2: Ben c'est le job des Sud-Africains. Puisque nous, les Africains, on vous prenne vos jobs. Aujourd'hui, on a décidé que finalement, on ne le fait pas. On vous laisse votre job, supportez votre équipe.
0: Exactement. Et j'ai même vu une carte de l'Afrique où il y avait toute l'Afrique qui était mexicaine et puis que l'Afrique du Sud qui était sud-africaine.
2: Voilà, c'est ça. On est en train de se vanner sur les réseaux et puis avec les Africains, ça va fort. Parfois, ça déborde. Mais bon, à la fin, je crois que tout va s'arranger puisque chez nous, c'est la fête qui prévaut toujours.
0: Exactement. Mais en tout cas, on verra. En tout cas, et puis on sait que c'est la meilleure équipe justement qui l'emporte toujours. Donc, on aura justement le décryptage de ce match demain dans notre prochaine émission, justement. Et puis, James Olivier, toi, tu as quelque chose à dire par rapport à ces affrontements-là?
1: Bon, le nom que j'ai retenu, c'est le gardien emblématique du Mexique.
0: Donc, Ochoa?
1: Ouais. Donc, quelqu'un qu'on voit chaque 4 ans.
0: Oui, on le voit chaque 4 ans. Sa carrière, c'est chaque Coupe du Monde.
2: Chaque Coupe du Monde.
1: On ne sait pas où il joue.
0: Je crois qu'il joue à Beşiktaş, non?
2: Ouais, c'est ça.
0: Yeah, ok. Ouais. Je crois que je l'ai vu une fois dans les goals, mais je n'étais pas sûr.
1: Mais quand même, le Mexique a une tradition de bon gardien.
2: Oui,
1: on a Campos avant lui.
2: On a Ochoa. Moi, je viens d'Italie. Ochoa a été à la Salernitana dans une équipe qui ne se bat que pour ne pas être relégué. Avec lui et Ribéry, on a eu pour une fois une ville qui a vibré vraiment autour de deux stars qui donnait envie d'aller au stade. Et je trouve que c'est un très bon gardien. Puis c'est à partir de là qu'il s'en va pour aller jouer à Beşiktaş et préparer son énième mondial. Et pour moi, ça reste, à part le fait d'être un gentleman, un vrai, ça reste quelqu'un qui a compris comment le football s'interprète avec passion, bien sûr, mais aussi avec responsabilité et avec la tendance à inspirer les jeunes. Ochoa, c'est un monsieur qu'il faudrait vraiment voir de près pour comprendre pourquoi, jusque-là, on le repropose dans les buts du Mexique, et pas que pour son talent.
0: Et aussi, je pense que...
1: Malheureusement, aujourd'hui, il n'est pas dans les buts pour ce match d'ouverture.
0: Il n'a pas été dans les buts.
2: Il n'a pas été.
1: Non. Non, c'est pas encore joué, ça commence.
0: Non, on le fait parce que là, on en préenregistre et quand ce sera diffusé, le match sera déjà terminé. Donc, on va faire notre émission au passé.
2: On va ajuster ça, James.
0: Exactement. Donc,
1: mais de toute façon, dans les buts, c'est Rangel. Mm-hmm. Rangel, et en défense, on voit Reyes, et Montes, et Vasquez et Gallardo. Et ensuite, on a Lira, Fidalgo et Gutiérrez. Et puis, en milieu de terrain, on a Alvarado, Jiménez et Quiñones. Et on a Reynes et Foster. C'est ça un peu pour le Mexique.
0: Et aussi, James Olivier, dans cette optique des gardiens qui
1: ah non, c'est 4-4-2. C'est 4-1-2-3. Le Mexique joue en 4-1-2-3.
2: Ouais, pendant que nous y sommes, l'Afrique du Sud répond avec quoi, James?
1: Et l'Afrique du Sud, dans les buts, on a Williams.
2: Bien sûr.
1: On a Williams.
0: Ce gardien, il est incroyable.
2: Il est incroyable.
0: Incroyable.
2: C'est, je crois, dans l'histoire, le gardien qui a pu prendre 4 pénaltys en un match relevé d'une compétition.
0: Je pense que c'était à la Coupe d'Afrique. Il a dégoûté tous les joueurs. C'est-à-dire que tu viens face à lui, tu sais que tu rates et tu vas rentrer, et tu rates et tu vas rentrer.
2: Alors, il explique que ce n'est pas une chance pour les gardiens, la session des tirs au but. La pression est sur le joueur.
1: Ouais. Et c'est une équipe qui va défendre parce qu'ils jouent en 5-3-2. Hein. Mm-hmm. En 5-3-2, avec en défense, on a Modiba, on a Mbo, on a CBC,
0: Ocon. Il s'appelle CBC Radio-Canada, c'est ça?
1: Mudo ou bien Mudao. On a Moko, on a Sitol Adams. Et puis en attaque, Reynes et puis... Poster.
0: Et donc, James Olivier, aussi pour terminer, comme je disais, dans cette optique, dans cette veine de gardiens sud-américains qui sont indétournables de leur but, il y a aussi le gardien de l'Uruguay hein, qui est là.
2: Ah oui.
0: Je crois que c'est Muslera, si je ne me trompe pas. Lui aussi, je pense qu'il a sa 3e Coupe du Monde ou sa 4e. Je pense, si je ne me trompe pas, je n'aimerais pas raconter de bêtises, donc je vais vérifier mes propos. Mais je pense qu'il est aussi à sa 3e ou 4e Coupe du Monde. Et puis, c'est le gardien de l'Uruguay. L'Uruguay aussi qui est une très, très bonne équipe.
1: Oui. Mais que ce soit le Mexique ou l'Uruguay, c'est de la gérontocratie. Et parce que quand on prend l'équipe de l'Uruguay avec des gens en défense, c'est des gens qui, le plus souvent, sont très âgés.
0: Mm-hmm. C'est un peu comme l'Italie avant, ouais, avec les Diego.
1: Comme l'Allemagne aussi.
0: L'Uruguay, ouais, avec Diego Godin, voilà, et tout le reste, ouais, l'Italie aussi, oui.
2: Vous savez, dans ces pays-là qui ont déjà une fois, pour, au moins une fois gagné la Coupe du Monde, l'Uruguay l'a fait. C'est le pays
0: deux fois.
2: Voilà, au moins
1: la
2: une fois.
1: Première fois, mais la première édition, alors, c'était l'Uruguay.
2: Il s'est installé comme une tradition, celle d'aller chercher à gagner. Et on ne le fait qu'avec ceux qui savent le faire.
0: C'est ça.
1: Le plus expérimenté.
0: Oui, et ce que je disais était vrai, il a participé à quatre Coupes du Monde. Il a 2010, 2014, 2018 et 2022.
2: De toute façon, on aura une kyrielle de joueurs qui sont à leur quatrième, cinquième ou peut-être à la recherche de la sixième.
1: Le plus âgé, je crois qu'il y a une vingtaine. Mmh. Le plus âgé.
0: Le plus âgé de quoi? De la compétition.
1: De la compétition.
0: Il a une vingtaine, je ne comprends pas.
1: Il y a une vingtaine de joueurs qui sont très âgés, qui jouent la Coupe du Monde cette année.
2: Ouais, je pense que... Qui sont au-delà de 38 ans, c'est ça?
0: Je pense que le plus âgé, c'est un gardien de but qui a 45 ou 46 ans, je crois que j'ai vu ça hier. Et puis le deuxième plus âgé, c'est Cristiano Ronaldo qui a 41 ans.
2: Tout à fait.
0: Et le plus jeune, je pense, c'est un joueur de... Soit je me trompe, soit c'est le Curaçao ou Haïti, si je ne me trompe pas. Je crois que j'ai vu ça aussi.
2: Le joueur de Curaçao.
0: Et justement, par rapport à Haïti, on a cette nouvelle qui est tombée pour dire que Haïti va devoir changer son maillot extérieur, James Olivier. Est-ce que tu as des infos sur ça?
1: Oui, tout à fait, parce que le premier maillot qui a été présenté avec... avec la bataille de Vertières. La bataille de Vertières, c'est très historique. Parce que c'est la dernière bataille qui a mené à l'indépendance d'Haïti.
0: En 1800, c'est ça?
1: En 1803. C'était 1803. Le 18 novembre 1803 et Haïti a obtenu sa qualification le 18 novembre 2025.
0: Son indépendance? Alors, sa qualification?
1: Pour cette Coupe du Monde, c'était le 18 novembre 2025.
0: C'est symbolique, alors.
2: Pour nous qui voyons Haïti comme quelque chose de spirituellement symbolique, je parle des Africains, des Afro-descendants.
0: C'est la première nation noire.
2: C'est la première nation noire à obtenir son indépendance. C'est la première nation noire à le faire en invoquant la spiritualité originale qui est la nôtre africaine. Est-ce que justement vous ne trouvez pas ça que c'est un symbole très fort qui va aussi falloir la défendre? Parce que moi, quand je regardais la cérémonie d'ouverture, on a présenté le Mexique comme un pays de forte spiritualité, de rites, de richesse, de diversité. Mais attention, le Mexique est l'un des deux pays qui se présente exclusivement catholique. Ça c'est un peu bizarre. Nous qui sommes haïtiens d'une certaine façon, du point de vue de la connexion que nous avons, est-ce que nous n'irons pas là aussi revendiquer quelque chose qui nous place comme exceptionnel à la Coupe du Monde?
1: Oui, qui nous appartient, je peux le dire. Parce que Vertières, c'est très symbolique, c'est à la fois symbolique et historique. Donc pendant un certain temps, le mot Vertières n'existait pas dans... aucun dictionnaire du monde, dans aucune documentation. Et il y a récemment, c'était un historien canadien qui s'appelle Jean-Pierre Le Glonec qui a écrit un livre sur Vertières et avec Dany Laferrière comme membre de l'Académie française. Donc on a pu inscrire le mot Vertières dans le dictionnaire français parce que ça a laissé un goût amer pour les Français, parce que c'était la dernière bataille qui a mené à l'indépendance d'Haïti, et c'était la première défaite de Napoléon.
0: Aussi, même si on ne va pas rentrer dans les polémiques, la FIFA se dit être une organisation apolitique, elle se dit en tout cas, même si on voit qu'en tout cas, il y a beaucoup de choses en tout cas qui sont vraiment politiques sur cette Coupe du Monde, mais en tout cas, on va rester sur ce cadre du fait que la FIFA dit être apolitique, et donc c'est ça qui a été évoqué pour dire que le maillot avait trop de connotations politiques pour être abordé. Alors Maxime, on revient à ton programme justement par rapport à ça.
2: Bon, je vais finir là. Hein. Vous savez que on parle de politique sans vouloir en parler. L'Afrique du Sud, de toutes les façons, a toujours interprété le sport comme un acte politique. Mm-hmm. On va pas se voiler la face et on aura droit à ça. Les faits politiques qui sont en train un peu d'entacher la Coupe du Monde et qui me donnent l'impression de OK. Et vous savez, les visas pour les joueurs, c'est-à-dire on a l'impression que les États-Unis surtout se sont organisés pour qu'à travers la politique, la fête soit gâchée. Et moi, j'ai l'impression que là derrière, il y a l'idée de vraiment rappeler au monde qu'ils ne sont pas, comme on dit, une civilisation en déclin. Ils peuvent nous la gâcher quand ils la veulent. On y reviendra peut-être les autres fois, mais juste en passant pour... pour de toutes les façons, privilégier le sport, ça c'est important, mais il y avait aussi ça à dire, parce que c'était pas en train d'annoncer les couleurs auxquelles on est habitué pour la Coupe du Monde, en fait.
1: Les hymnes nationaux aussi, c'est...
2: Toujours.
1: Il y a la couleur politique dans les hymnes nationaux.
2: Bien sûr, moi j'ai couvert la Coupe du Monde de 2014, j'ai fait un exposé sur les hymnes nationaux, c'était incroyable, comme ça se distingue en deux blocs. Les conquérants et les inclusifs. Et les revendicateurs, ceux qui sont en train, par leur hymne national, de dire, nous, si nous existons, nous avons droit d'être représentés. Ceux qui disent, entre guillemets, on peut écraser tout le monde, attention. C'est très fort, les hymnes nationaux.
1: Ouais.
0: Exactement. En tout cas, cette Coupe du Monde commence avec un certain mouvement assez particulier, qui est un peu différent des autres Coupes du Monde. Et puis, surtout, beaucoup de choses. En tout cas, moi, honnêtement, moi, je remarque encore une petite hypocrisie hein, de la part, même que ce soit des médias ou des acteurs, ou même des joueurs, parce que au Qatar, il y a eu beaucoup de spéculations. Le Qatar ceci, le Qatar cela. Bah là, on a deux fois plus de polémiques au Qatar et puis personne n'en parle.
2: Personne n'en parle.
0: Bah, en tout cas, c'est un peu ça. On va en tout cas mettre le sport en avant dans cette chronique et puis parler surtout de sport. Alors, pour revenir à ça, et donc, c'était donc votre première chronique hors-jeu avec Mathias Mougoué, justement, par rapport à cela. Merci, Mathias, pour ta présence.
2: On se retrouve demain avec deux matchs, Canada-Bosnie-Herzégovine et USA-Paraguay.
0: Exactement.
2: Là, alors, beaucoup de sport.
0: Beaucoup de sport. Et puis aussi, on va faire un débrief du match Mexique.
1: Tout à fait. Qui mène déjà un but à zéro.
0: Déjà.
1: Un but marqué par Quiñones à la 7e minute de jeu.
0: Exactement. Merci à tous.
2: De toute façon, on y revient.
0: Exactement.
2: Merci à vous.
0: On y revient.

0: Dans les informations d'aujourd'hui, on parlera du Manitoba qui investit dans les infrastructures essentielles de la région d'Entre-les-Lacs.
1: La province annonce un investissement de 21,2 millions de dollars dans des projets d'infrastructures essentielles au sein de la municipalité rurale de Saint-Clément et près de Winnipeg Beach. À travers ce financement, le gouvernement cherche à accroître la sécurité routière, répondre à la hausse du volume de circulation et améliorer la connectivité pour la population locale et les visiteurs. La ministre du Transport et de l'Infrastructure, Lisa Naylor, précise que ces projets permettront d'améliorer l'état des routes, d'augmenter les possibilités de dépassement et de favoriser des déplacements sûrs et fiables pour les résidents, les entreprises locales et les personnes qui visitent la région d'Entre-les-Lacs. Le gouvernement inscrit ces travaux dans le cadre de son engagement global visant à entretenir et à moderniser les infrastructures de transport essentielles afin de garantir des déplacements sûrs et efficaces dans l'ensemble de la province.
0: On parle aussi de la ville de Winnipeg qui annonce des nouvelles subventions à des centres communautaires.
1: Pas moins de 24 centres communautaires vont bénéficier d'une aide financière destinée à des travaux de rénovation. Il s'agit d'une subvention totale de 1,96 million de dollars qui s'inscrit dans le cadre du programme de subvention pour la rénovation des centres communautaires. Ce programme permet aux centres communautaires appartenant à la ville et gérés par un conseil d'administration d'accéder à l'aide indispensable pour mener à bien les réparations, les mises à niveau, les modernisations, les améliorations en matière de sécurité, les projets de rénovation de leurs installations. Depuis le lancement de ce programme en 2012, la ville affirme avoir déjà investi plus de 21 millions de dollars dans la rénovation de centres communautaires à travers la capitale manitobaine.
0: Et on terminera en parlant du gouvernement canadien qui veut interdire les réseaux sociaux aux moins de 16 ans.
1: Le Canada veut fixer à 16 ans l'âge minimal pour créer des comptes sur les réseaux sociaux, emboîtant le pas à d'autres pays, et souhaite obliger les robots conversationnels dotés d'intelligence artificielle à limiter l'exposition des utilisateurs au contenu préjudiciable. En conférence de presse hier, le ministre canadien de la Culture, Mac Miller, a précisé que la sécurité des enfants ne peut pas être une considération secondaire. Il a rappelé que le contenu préjudiciable en ligne peut avoir de très lourdes conséquences. Après l'Australie, l'Indonésie ou le Brésil, le Canada est le dernier pays en date à tenter de restreindre l'accès des jeunes aux réseaux sociaux, alors que l'inquiétude progresse quant à leurs effets négatifs sur le bien-être des enfants. Le gouvernement fédéral envisage également de réglementer les robots conversationnels dotés d'IA en imposant notamment aux entreprises d'atténuer le risque que le robot transmette du contenu préjudiciable.

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1: Alors, la Maison des artistes visuels francophones présente à partir de ce 11 juin deux nouvelles expositions, Psychopompe et Mi-figure, Mi-raisin. L'exposition Mi-figure, Mi-raisin est une création de Joanne Boulet et Stéphie Bélanger. À travers cette exposition, ces deux artistes québécoises présentent un projet constitué d'œuvres sculpturales, juxtaposant ainsi leurs travaux pour proposer quelque chose d'inédit qui les force à aller voir ailleurs. Dans une interview accordée à Radio Envol, la directrice générale de la Maison des artistes, Louane Bourdeau, présente les contours de cet événement artistique. Les explications de Louane Bourdeau, suivies des artistes Joanie Boulet et Stéphie Béranger, au micro de James Olivier. On les écoute maintenant.
2: Ce sont deux artistes, donc Joanie Boulet et Stéphie Bélanger, qui étaient déjà amies dans la vie, qui ont envoyé leur dossier pour notre programmation Amitié. Donc, ce qu'elles proposaient, c'était un peu de travailler ensemble. Donc, une commence une sculpture et ensuite l'autre fait de même de son côté. Et ensuite, elles s'échangent pour terminer puis concevoir les méthodes de présentation. Donc, je pense que c'était super parce qu'il faut vraiment avoir une bonne relation avec l'autre personne, avoir une bonne confiance pour pouvoir le faire. Mais vraiment, ça crée des œuvres qui sont vraiment amusantes, sont très ludiques. Il y a quelque chose de très unique dans les formes, dans les propositions, les matériaux aussi. Les gens le voient pas à l'audio, mais on a des socles avec de la fourrure, avec des paillettes, des couleurs. Donc, c'est vraiment une proposition qui est inhabituelle, mais qui est vraiment super amusante et très estivale dans un sens.
3: À travers cette exposition, qu'est-ce que vous voulez montrer?
2: Premièrement, je pense que c'est vraiment la sculpture ici est très présente. On a toutes sortes de matériaux, des usages, parfois aussi d'objets qui sont un peu détournés, réfléchis autrement. Donc il y a ça d'une part, mais aussi je trouve super intéressant de montrer aussi comment deux personnes peuvent travailler ensemble. Là vraiment il y avait les chances qui se faisaient, donc il y avait on peut voir certaines choses qui reviennent, mais c'est pas tout à fait clair qui a fait quoi toujours. À moins qu'on demande directement aux artistes. Donc, je trouve que cette réflexion-là, d'essayer de comprendre un peu comment la création se fait dans ce partage-là, il y a quelque chose de très nouveau et très innovant à réfléchir.
3: Mi-figue, mi-raisin, pourquoi cette dénomination?
2: C'est pour demander aux artistes. C'est pas moi qui ai choisi le titre. Mais je pense qu'il y avait cette idée, encore une fois, là, d'être en deux parties, puis d'avoir un peu la balance entre les deux côtés, entre les deux artistes qui se créent au sein même d'une seule œuvre.
3: Alors, ouais. Parlez-nous un peu de vos attentes par rapport à ces deux nouvelles expositions.
2: Comme toujours, j'espère que les gens vont venir, même si c'est pas nécessairement des médiums qui connaissent ou des artistes qui connaissent, qui vont prendre le temps de le voir, de s'immerser dans ces œuvres-là, puis d'avoir une expérience artistique plus grande, voilà.
3: Alors, mis à part ces expositions, qu'est-ce que vous comptez proposer pour cette saison estivale?
2: On a en fait dans le jardin, justement avec Envol ensemble, donc un balado qu'on a proposé qui a des épisodes qui sont associés avec chacune des sculptures. Donc, si les gens se promènent dans le jardin des sculptures, ils peuvent écouter avec le code QR. On a aussi des participations pour les Jeudis Franco, donc des ateliers. On a toutes sortes de choses qui s'en viennent tout au long de l'été dans le jardin, mais aussi au marché. Puis d'autres expositions qui vont arriver un petit peu plus tard au mois d'août. Donc, vraiment un été très occupé, mais très amusant en même temps.
3: D'accord. Merci beaucoup, Louane.
2: Plaisir.
3: Joanie Boulet, alors, mi-figue, mi-raisin. Donc, je vais poser la question à vous deux. Pourquoi mi-figue, mi-raisin?
4: Bien, comme Louane l'a expliqué, c'était l'idée de pas tout à fait le travail de une, pas tout à fait le travail de l'autre, mais vraiment un mélange des deux. Je pense que c'est ça qui nous intéressait. Je sais pas si Stéphie, tu veux compléter la réponse.
5: Ben oui, puis c'est aussi une expression mi-figue mi-raisin comme à moitié. Ça faisait du sens. Puis je pense qu'on trouvait aussi le titre un peu drôle, un peu comique, fait que ça donne le ton pour l'exposition.
3: Travailler à deux, qu'est-ce que cela représente pour vous?
4: En fait, c'est la première fois qu'on travaillait ensemble. Ça faisait longtemps qu'on en parlait, qu'on avait de l'idée, qu'on avait envie. Mais c'est la première fois qu'on le faisait concrètement. Puis on avait vraiment l'idée de mélanger nos deux esthétiques qui est différente. C'est ça qu'on a trouvé intéressant. Donc, ben, ce que c'est, je pense, c'est la confiance. C'était quand même, il y avait une forme, c'était pas facile. C'était pas non plus nécessairement difficile. Il a fallu travailler ça.
5: Ouais. Mm-hmm. Un peu les compromis, mais aussi de faire confiance à l'autre. Parce qu'on remettait, j'ai donné comme 5 sculptures à Joanie, elle m'a donné 5 sculptures, puis il fallait faire le socle pour la sculpture de l'autre. Mais quand on parle de socle, on parle aussi de réceptacle, comment mettre la sculpture de l'autre en valeur, puis ça devenait un socle sculpture, fait que ça devenait comme 2 œuvres en une. Fait que c'est comme ça qu'on a travaillé pour le projet. Fait qu'il y a eu premièrement chacun de son côté qui a fait les sculptures, puis après ça, on se les a échangées, puis on a continué le travail, un peu à l'aveugle.
4: Ben oui, on s'est complété, on a découvert des choses, on était surpris, je pense aussi, parce que l'autre proposait. C'était ça un peu aussi notre défi, le jeu, de voir. C'est sûr que l'autre ne complétait pas de la même manière que nous, on l'aurait fait. C'était ça un peu l'intérêt.
5: Mais c'est aussi une expo qui est beaucoup dans l'expérimentation. Ça veut dire peut-être pour avoir fait, parce qu'on a chacun des pratiques, puis. C'est différent, c'est aussi une espèce de laisser aller puis d'accepter que les choses vont être différentes que d'habitude. Mm-hmm. Mais ça, c'est bien dans la carrière d'un artiste. Il ne faut pas trop être pris dans dans notre monde à nous, de faire un petit renversement, un petit bouleversement. Ça fait du bien.
3: Mm-hmm. Alors, vous êtes franco-manitobaine?
4: Non, on est montréalaise. Mm-hmm. On est venu jusqu'ici pour faire l'exposition.
3: Ah oui, c'est votre première fois?
4: Moi, j'étais venue en 2013 faire un projet, plus une résidence. Je n'avais pas eu nécessairement une exposition.
3: Mm-hmm. La même chose pour vous, Stéphie?
5: Non, c'est la première fois.
3: Ah ouais, ouais. Vous êtes montréalaise aussi?
5: Aussi.
3: Ouais.
5: Ouais. Ben, maintenant, j'habite à Montréal, mais on est les deux grandis en campagne de Montréal.
3: OK. Et comment vous voyez Winnipeg?
5: Oui, bien, on a mangé des très bonnes pâtisseries à date. Chaque matin, on essaie des nouveaux croissants, on adore.
3: Ah ouais?
5: Mais sinon, les gens sont sympathiques. On a vraiment aussi une belle visibilité. On a hâte au vernissage. Puis, non, c'est bon, on a eu quand même des alertes tornades, là, nous. On n'était pas prêtes. Mais non, c'était le fun. C'est vraiment une belle ville.
3: Ouais. Donc, alors, quelles sont vos attentes pour cette nouvelle exposition « Mi figue, mi raisin » ?
4: Bien, on est très ouvertes. On a hâte de rencontrer les gens ce soir, d'avoir les commentaires des personnes. C'est la première fois qu'on présente notre travail ensemble, donc on va être tout oui.
5: Exactement.
3: Alors, mis à part la visite, est-ce que vous attendez à ce que les gens achètent vos sculptures?
5: Pas nécessairement. Oui, moi, je peux répondre si tu veux. Bien, pas nécessairement. On fait plus de l'art expérimental. Fait que des centres comme la Maison des artistes francophones permet ce genre d'exposition qui est beaucoup plus dans l'élaboration de sculptures, qui n'est pas nécessairement des œuvres finies pour la maison. Après ça, c'est intéressant parce qu'on a un cachet pour venir ici. Fait que ça couvre les frais des matériaux. Mais on n'a pas besoin de vendre les œuvres. Fait que c'est pas vraiment des œuvres qui sont... Ben, si vraiment quelqu'un était intéressé, on serait intéressé aussi à les vendre. Mais dans le format puis dans la folie de ces œuvres-là, c'est pas nécessairement des œuvres qui sont commerciales.
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3: Nous
1: Nous sommes aujourd'hui le 11 juin et le 11 juin, c'est le jour, le grand jour et le grand à la grande heure de la Coupe du Monde 2026.
9: Malgré les tensions politico-diplomatiques persistantes et les diverses polémiques dont a dû se défendre le patron de la FIFA Gianni Infantino au football, d'enfin reprendre ses droits à la Coupe du Monde,

0: et festif. Niveau ambiance avec une cérémonie d'ouverture mêlant musique, danse et arts typiques de la culture mexicaine. Après plusieurs jours de protestations dans les rues de la capitale sur fond de grogne sociale, un nouvel appel à manifester a été lancé. Mais la présidente mexicaine Claudia Sheinbaum a affirmé que tout était sous contrôle. Cette journée inaugurale 100% mexicaine offre une deuxième rencontre en soirée à Guadalajara entre la Corée du Sud et la Tchéquie avant que le curseur ne se déplace vendredi à 4000 km plus au nord-est à Toronto pour Canada, Bosnie-Herzégovine, puis 3500 km plus au sud-ouest à Los Angeles pour États-Unis et Paraguay. A rappelé Christian que le match Mexique-Afrique du Sud qui s'est soldé en faveur du Mexique a 2-0 avec 3 cartons rouges dont 2 côté sud-africain.
1: On a eu 4 cartons rouges en tout dans la Coupe du Monde 2022. Là, on en a 3. Que pour le match d'ouverture, ça montre à quel point les équipes ont envie de gagner. Alors on change de discipline, on passe maintenant au basketball qui, avec les finales play-off, les finales NBA qui battent leur point, leur plein, avec les Knicks qui réalisent la plus grande remontée de l'histoire des finales NBA.
0: Tirant de l'arrière par 29 points, à un certain moment, les Knicks de New York ont complété la plus grande remontée de l'histoire de la finale de la NBA en remportant le 4e match de la série, 107 à 106 mercredi soir, avec 1,2 secondes à jouer. OG Anunoby a semé l'hystérie au Madison Square Garden en réussissant un panier après un tir raté de Jalen Brunson. Ce même Brunson avait préalablement donné les devants aux Knicks pour la première fois de la rencontre avec 1 minute et 22 secondes à faire au quatrième quart. Brunson et Anunoby ont mené la remontée des Knicks en amassant respectivement 36 et 33 points dans cette improbable victoire. Jalen est un candidat au titre de joueur par excellence. Je dis la même chose sur lui à tous les matchs. Il accomplit ce qu'on demande des meilleurs joueurs au monde et il a été extraordinaire ce soir, a mentionné l'entraîneur-chef des Knicks, Mike Brown, après le match. Brown était dans une forme resplendissante au podium après cette remontée spectaculaire de son équipe. En plus de Brunson, il a encensé plusieurs joueurs de son équipe. Il s'est notamment emballé en parlant de José Alvarado, un joueur de profondeur des Knicks qui a joué 16 minutes dans ce match. Brown a littéralement applaudi le travail de son joueur devant les médias.
1: On parle aussi de Félix Auger-Aliassime, devenu joueur à battre.
0: Le Québécois Félix Auger-Aliassime a bien entamé sa saison en simple sur gazon jeudi, signant une victoire de 6-3, 6-4 contre le Hongrois Manton Fukšovič au tournoi de Bois-le-Duc dans les Pays-Bas. Favori du tournoi et quatrième joueur mondial, Auger-Aliassime a eu besoin d'un peu plus de 70 minutes pour éliminer son rival classé 75e au monde et mériter son billet pour la ronde des quarts de finale. À défaut d'être spectaculaire au service, comme il en est souvent capable, Auger-Aliassime a été efficace. Il a accumulé 2 fois plus d'as que de double faute. 6 contre 3 a réussi 67% de ses premiers services et gagné 75% des points après avoir placé sa première balle en jeu. Aussi, malgré ses 3 doubles fautes, le Québécois de 25 ans a remporté 60% des points après avoir dû utiliser son deuxième service. Auger-Aliassime, qui avait bénéficié d'un laissé-passer directement à la deuxième ronde, n'a fait face à aucune balle de bris et a réalisé 2 bris de service en 4 opportunités. Il a récolté son premier bris lors du deuxième jeu de la manche initiale, ce qui l'a aidé à se bâtir une avance de 3-0. Le deuxième bris est survenu dès le premier jeu du deuxième set lorsqu'il a gagné les 4 points au service de Fukšovič.
1: Et puis on termine en parlant de la Maison Blanche qui accueillera plusieurs combattants, dont un combattant québécois.
0: Le Québécois Ayman Zahabi s'entraîne à fond dans l'octogone du Tristar Gym, un centre d'entraînement d'arts martiaux mix réputé situé à 11 km au nord du centre-ville de Montréal. À quelques semaines du combat le plus important de sa vie, il enchaîne les jabs et les coups de pied avec son frère aîné et entraîneur Firas. À la fin de la séance, Zahabi lève ses gants bleus et blancs vers un groupe de caméras alignées à l'autre bout de la cage exhibant les drapeaux du Québec cousus sur chaque manchette. « Je représente le Canada, les gars », dit-il avec un sourire. Dimanche, le combattant originaire de Laval portera sa fierté nationale dans l'un des lieux les plus insolites de l'histoire de l'UFC, la pelouse de la Maison-Blanche. Le président américain Donald Trump organise la fête de son 80e anniversaire avec l'UFC Freedom 250 à Washington, D.C., une soirée de combat sans précédent à la porte du 250 50e anniversaire des États-Unis. Zarabi est le seul Canadien au programme. Il affrontera l'ancien champion des poids coq américain Shane Sugar au Mali devant un public pro-américain.

0: Alors à vous tous qui avez été avec nous de 16h jusqu'à 18h, on vous dit un grand merci et puis on espère que vous avez aimé ces 2 heures d'émission passées avec nous. Aujourd'hui, notre émission, James Olivier, était beaucoup portée sur la Coupe du Monde parce que c'est la journée d'ouverture.
1: C'est l'événement
0: aujourd'hui.
1: Du jour.
0: Exactement.
1: C'est l'événement du jour. Alors tout le plaisir a été pour nous d'apporter toutes ces informations pour nos auditeurs. Donc d'ici là, on vous souhaite de passer une excellente soirée sur Envol et on se retrouve demain à 16h pour une nouvelle édition de Couleurs d'ici, donc la dernière édition de la semaine.
0: Exactement. Avant ça, on rappelle encore qu'il y a encore un match aujourd'hui, Corée du Sud, République Tchèque à partir de 21h partout, je pense, que sur vos sites de streaming. Et aussi sur Envol 91, à partir de 18h30, on a une retransmission des matchs des Gold Eyes. Alors le programme continue. Restez avec nous encore une fois. On se retrouve demain. Passez une bonne soirée.

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jeudi 11 juin en direct du parc Blue Cross. Bienvenue au Baseball des Gauldaises sur les ondes d'envol 91 FM. Eh bien, bonne soirée à tous. Désolé pour le léger retard. Un petit accroc technique, mais au plaisir de pouvoir se retrouver. Finalement, le soleil qui est sorti. On a eu de la pluie encore une fois. C'est le thème de la semaine. Beaucoup de précipitations au Manitoba. Mais on est en mesure de pouvoir compléter cette série face aux Railroaders de Cleburne. On prend l'action. Pas de retrait. On a un coureur au premier, Malik Smith, qui a obtenu un simple pour débuter le haut de la première. Deux balles, une prise à Brantley Bell, qui frappe deuxième ce soir. Luke Boyd, relais au premier, un bon relais précis. Malik Smith, plongeon pour revenir à temps. Luke Boyd, 3 victoires, 1 défaite, 4,57 moyenne de points mérités. Le partant des Gauldaises, 3 victoires d'affilée. Balle bondissante, saisie par Bramasco au troisième. On remet au premier, mais Brantley est sauf. La balle qui a bondi très haut, donc Bramasco n'était pas vraiment en mesure, là, réellement, pour réaliser un double jeu. Mais on a retiré Smith au deuxième, donc un retrait. Un optionnel pour Bell, un retrait, ça l'amène...

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2: De retour au parc Blue Cross en ce jeudi soir. Désolé, chers amis, pour les difficultés techniques. On croise nos doigts qu'on va être correct pour le restant de la soirée. 1-0, Cleburne qui ont ouvert la marque au haut de la première manche. Les Goldeyes, Max Murphy qui a frappé un double avec deux retraits, mais on l'a laissé au deuxième but. Donc, une manche de compléter. Luke Boyd, comme j'ai mentionné, est sur le monticule pour les Goldeyes ce soir. On tente de remporter la série. On connaît l'historique de la semaine mardi. Parlant de historique, on a presque eu ça en termes de pluie torrentielle. Donc, le match a été reporté mardi soir. C'était programme double hier.

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